0: images, un peu comme celles que les cartographes de jadis dessinaient sur les territoires inconnus. Mais j'avais approché ce monstre et, avec l'aide de Dieu, il ne m'avait pas dévoré. N'oublie pas, le courage n'est pas l'absence de peur, mais la capacité de vaincre ce qui fait peur. C'est une citation de Nelson Mandela. Notre prochaine chronique a pour titre « Un tigre en papier ».
1: Cette chronique de John Graz est extraite de son livre « Réussir en 2 minutes chrono » aux éditions Vie et Santé.
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2: Je vous propose maintenant un témoignage. Normalement, on fait ça avant le message de notre invité, mais une fois n'est pas coutume, on a inversé un peu l'ordre des choses. Marilyn, je te laisse expliquer.
3: Mais oui, parce que l'histoire qu'on va entendre maintenant nous vient de notre invité.
4: Exactement. Et voilà, exactement.
3: Merci d'avoir accepté de partager un peu de ton histoire, surtout en lien avec cette recherche de bonheur, le bonheur. Comment ça a pu résonner dans ta vie ?
4: Alors, c'est vrai que bon, c'est une thématique qui est assez particulière. Je n'ai pas la prétention, moi, de venir en disant
2: «
4: je suis
2: compris.
4: Heureux, j'ai tout compris, je vais vous expliquer ». Non, bien sûr que c'est quelque chose qui est très, très personnel. Et même la définition du bonheur, on l'a vu dans nos échanges, comment est-ce qu'on comprend le bonheur, c'est assez personnel. Mais c'est vrai que si je réfléchis, moi, sur ma vie, il y a plusieurs éléments qui m'ont apporté de la joie et qui ont construit, finalement, une joie qui est durable. Et je pense que c'est ça, hein, le vrai bonheur, quelque chose qui est plus durable, plutôt que des éléments ponctuels, même si ces éléments ponctuels en font partie et on ne peut pas les mettre de côté non plus. Mais alors, dans ma vie, il y a plusieurs éléments, plusieurs expériences, plusieurs situations qui m'ont apporté du bonheur. Bien sûr, le mariage, bien sûr, les enfants, bien sûr, des loisirs. Quand on fait ce qu'on aime et puis qu'on arrive à se fixer des objectifs et à les atteindre, ben, on est heureux. Il y a des voyages, hein. Il y en a qui ont leur bucket list et qui veulent faire pendant leur vie. Puis au fur et à mesure qu'ils cochent, ben, ça, voilà, c'est un sentiment de satisfaction. Donc, ça va contribuer. Mais en fait, quand je réfléchis à tous ces moments, à ces petits moments, parce que c'est chaque fois éphémère, hein, et ça s'enchaîne. Quand je réfléchis à tous ces moments-là, je me rends compte que ce qui m'a rendu heureux, c'était beaucoup plus axé ou focalisé sur la relation avec les autres. Et là, je vous donne un exemple tout simple, mais je crois qu'il est assez parlant. Il y a quelques années, j'étais en vacances avec, bien sûr, avec ma famille, et puis aussi avec un couple d'amis et leur famille. Ils avaient aussi leurs enfants, donc on était tous ensemble. Et on est allé sur le canal du Midi, dans le sud de la France, sur une péniche. Donc une péniche où on s'est retrouvés tous ensemble pendant une semaine sur le... Voilà, vous pouvez vous imaginer. Hein. Alors, c'est soit merveilleux, soit ça casse tout de suite. Hein, vous s'imaginez bien. Et en fait, pendant cette semaine, il a fait un temps mais exécrable, absolument exécrable. Et on était enfermés dans cette péniche. Chaque fois qu'on sortait, quand il y avait des écluses, il fallait mettre le ciré, le machin. On voyait rien. C'était absolument catastrophique en termes météorologiques.
2: Exactement ce que vous aviez imaginé.
4: Mais absolument. Je crois que tu as tout compris. Voilà, exactement. Et en fait, certains pourraient définir ou vivre cette expérience comme étant la pire expérience du monde. Hein. On a dépensé X milliers de francs ou d'euros et puis finalement, tout tombe à l'eau, c'était catastrophique.
2: C'est calme de le dire.
4: Eh ben non, on a vécu une semaine absolument dingue, folle, on s'est amusé comme des fous. Pourquoi ? C'est pas à cause des circonstances extérieures, mais c'est vraiment avec qui on était. Et je crois que ça fait une grosse différence. Et peut-être que je vous invite, et je t'invite à toi aussi qui nous regarde, qui nous écoute, de réfléchir quel était le moment où tu as le plus kiffé dans ta vie, quoi. Et c'est pas forcément là où tu étais, c'est pas forcément ce que tu étais en train de faire, mais je pense que ce qui t'a apporté le plus de satisfaction, si tu réfléchis bien, c'est avec qui tu étais et comment tu l'as partagé et comment tu as vécu ce moment ensemble. Je pense que cet aspect relationnel, il est extrêmement important. En tout cas, c'est dans mon expérience, c'est comme ça. Le fait de partager ce qui nous fait plaisir, de partager des hobbies, moi, c'est ça qui m'a apporté le plus de bonheur. Alors, évidemment, dès le moment où il y a un côté relationnel, hein, et c'est ce que je fais ressortir ici, quand on lit la Bible, quand on lit les textes, et ce qu'on a lu tout à l'heure dans la petite réflexion et ce que je vous ai apporté, on voit très bien ce côté relationnel, mais avec Dieu. Et avec Dieu, ben, c'est le même genre de choses, mais à un degré, à un niveau différent ou supérieur, j'ai envie de dire. Et comment ça va se concrétiser dans ma vie, et c'est ce que je vis moi tous les jours. Je prends l'exemple de ma vie professionnelle, par exemple, j'ai un rôle qui est plutôt administratif, hein. Donc, quand on parle d'administration ou administratif, il y a rarement des gens avec les yeux qui pétillent en disant « Waouh, c'est ça le bonheur hein !» Eh bien, moi, ce qui me rend heureux dans mon travail, ce n'est pas forcément dans les tâches que je fais, parce que je ne crois pas que je sois né pour faire ça. En tout cas, je ne définis pas comme ça. Mais par contre, c'est dans mon état d'esprit de me mettre au service de l'autre et de savoir que ce que je fais, ben, ça va pouvoir aider l'autre et ça va pouvoir lui permettre de faire ce que lui, il a à faire. Et voilà, donc moi, personnellement, ben, le plaisir, mon plaisir de vie, mon bonheur se trouve dans le rapport avec les autres. Alors, si tu n'as pas trouvé le bonheur, Ben, je te conseille peut-être de changer d'optique de vie et de commencer à faire les choses non plus pour toi. Et c'est vrai qu'on est dans un monde où on est très focalisé sur soi-même, mais essaye de faire les choses pour les autres. Et moi, je suis convaincu, je pense que le bonheur se trouve dans une certaine optique de vie en suivant comme un, je dirais, un style de vie. Hein, et puis, d'ailleurs, automatiquement, quand on parle de ça, quand on se retourne vers les autres, il y a peut-être cette notion de pardon. Des fois, on n'arrive pas à se tourner vers l'autre parce qu'il y a quelque chose qui coince, il y a quelque chose qui s'est passé dans le passé, et on a de la peine à surmonter ça. Donc, le pardon, on ne va pas épiloguer là-dessus parce que c'est tout un thème en soi, mais je pense que ça joue un rôle important. Hein, quand on ne pardonne pas, finalement, c'est nous-mêmes qui nous pourrissons la vie. Hein, c'est l'autre, ça ne va rien changer pour lui, mais simplement, c'est nous qui portons ce poids en nous et qui est certainement comme une enclume qui nous maintient au fond de l'eau, au lieu de pouvoir s'en libérer et de vivre et de respirer. Donc, c'est peut-être pas intuitif, c'est peut-être pas inné, et c'est là que la relation avec Dieu, en tout cas pour moi dans ma vie, ben, ça change la vision de la vie. Donc, je reprends ma conclusion de tout à l'heure, c'est vraiment mon expérience de vie. Réconcilie-toi avec Dieu, ça va te permettre aussi de te réconcilier avec les autres, et commence à vivre pour eux, un peu plus pour eux, un peu moins pour toi-même. Et au lieu de perdre quelque chose, parce qu'on a l'impression que quand on fait pour les choses, on perd de soi-même, eh ben non, tu verras que tu vas gagner beaucoup plus. En tout cas, c'est ce que nous dit la Bible, c'est mon expérience personnelle, et c'est ce que je peux partager avec vous.
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2: Bienvenue à notre post-it. Aujourd'hui, je vais te parler de certains secrets qu'on trouve dans la Bible pour être plus heureux. Et si cela t'intéresse, alors il faut écouter vraiment ça jusqu'à la fin. Il y a un texte qui se trouve dans le psaume 1er, et c'est en fait le premier verset de ce psaume. Il dit comme ça: « Heureux qui ne suit pas les conseils des gens sans foi ni loi, qui ne s'arrête pas sur le chemin de ceux qui se détournent de Dieu, et qui ne s'assied pas avec ceux qui se moquent de tout. » Premièrement, le texte nous dit qu'une personne sera heureuse si elle ne suit pas les conseils des personnes qui n'ont pas la foi ni loi. J'aimerais tout d'abord dire qu'il y a beaucoup de personnes qui n'ont pas la foi et qui sont des bonnes choses. Mais en fait, le texte n'est pas en train de critiquer les personnes qui ne croient pas. Il est en train de critiquer une façon de vivre, une façon de regarder notre vie. Si on n'a pas la foi, si on n'a pas la loi de Dieu, si on n'a pas la conscience de toutes ces choses, on va toujours prendre des décisions dans notre vie en fonction de ce qui est visible, en fonction de ce qui est matériel. On va peut-être investir tout notre argent, toute notre vie à avoir la maison de nos rêves, à faire la formation de nos rêves, à faire nos vacances de nos rêves. Et pour finir, un jour, il y aura une fin pour tout ça. Mais le conseil de quelqu'un qui a la foi, le conseil de Dieu, c'est qu'on puisse se focaliser dans les choses qui sont spirituelles. Et c'est là que le texte est en train de dire que si tu te focalises sur les choses matérielles de ce monde, les choses visibles, bah, tu seras toujours déçu au bout d'un moment. Mais si tu te focalises sur les choses spirituelles, tu ne seras jamais déçu. Ensuite, le texte dit aussi que la personne heureuse ne s'arrête pas dans le chemin de ceux qui se détournent de Dieu. C'est intéressant parce qu'il est quand même dans le chemin des personnes qui se détournent de Dieu. Mais il ne s'arrête pas dans ce chemin. Être croyant ou être chrétien, ce n'est pas d'être parfait. C'est complètement faux de dire cela. En fait, c'est d'être quand même dans un chemin de difficulté, mais de choisir toujours de se relever avec Dieu. Pour finir, le texte dit que la personne heureuse, c'est celui qui ne s'assoit pas. C'est intéressant parce que tout d'abord, il dit que ce n'est pas ce qui suit, ce n'est pas ce qui s'arrête, et non plus celui qui s'assoit. Tous des mouvements qui visent une personne qui s'arrête dans un chemin, qui n'est plus en évolution. Et en fait, le chemin cristallisé, ça ne sera jamais un chemin heureux pour un chrétien. Dieu veut qu'on puisse évoluer, qu'on puisse continuer à grandir. Et c'est en grandissant avec lui qu'on sera véritablement heureux.
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0: 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Il est 4h.
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2: Il y a un processus meurtrier qu'on risque de continuer à alimenter. C'est-à-dire soit par la haine vis-à-vis du meurtrier, soit par la colère vis-à-vis des autorités parce que ça n'aurait jamais dû se passer comme ça et elles le savent très bien, soit par la culpabilité. Et ces trois processus, c'est le meurtre qui continue. C'est destructif, c'est toxique. Et concrètement, on s'est dit quoi ? On va pas se charger le cœur ou se salir le cœur, notre fille a dit ça, par cette haine, on va le remettre à Dieu.
1: Printemps 2013, la Suisse est sous le choc en apprenant le meurtre de Marie, une jeune fille de 19 ans, victime d'un récidiviste. La nouvelle se répand très vite, en France aussi, puisque c'est là que Marie et sa famille ont longtemps vécu avant de s'établir dans un village de Suisse romande. Pour la famille, les amis, les proches, comment vivre après un tel drame? Où trouver les forces pour aller de l'avant? C'est vous l'histoire accueille aujourd'hui Antoine Schluchter, le papa de Marie. Antoine Schluchter a fait le récit de la vie de sa fille dans un livre intitulé « Je te salue, Marie, ma fille ». Sa pratique de l'écriture et son habitude de la parole en public, il les tire entre autres de son expérience de pasteur. Mais c'est avant tout son cœur que notre invité a laissé parler dans ce livre. C'est avec beaucoup de chaleur et d'authenticité qu'il nous a ouvert la porte. Rencontre avec un homme qui, plus que jamais, continue de croire en la vie.
2: Je n'ai pas commencé à écrire au sujet de ma fille Marie et de nous avant d'en recevoir la demande d'un éditeur. Je m'étais dit que j'allais peut-être proposer quelques textes. J'avais écrit un ou deux textes, entre autres pour les funérailles, des sortes de petites paraboles pour faire passer quelque chose. Et je me disais peut-être qu'un texte comme celui-ci ou un autre pourrait être tout d'un coup retrouvé dans une brochure qu'on donne aux gens à l'hôpital ou ailleurs, mais pas plus. Et c'est vraiment la demande qui m'a amené à y réfléchir. C'était presque un peu, en tout cas surprenant, voire choquant au départ. Mais l'idée qu'il y a aussi autre chose qu'on peut dire que le peu qui a été communiqué, c'est normal, c'est la règle du jeu. Et là, je suis parti dans un monastère pendant une semaine avec un ordinateur et puis j'ai pris plusieurs heures par jour pour commencer à y réfléchir. Et c'est comme ça que ça a démarré. C'était pas un projet personnel au départ. Mais ce que je soulignerai en revanche, c'est qu'effectivement, s'il y a un effet thérapeutique ou si ça fait du bien, si ça panse les plaies, alors certainement les siennes propres, mais c'est aussi l'idée de communiquer ce qui permet de surmonter une épreuve ou une difficulté, même si elle est différente.
1: Au cœur même du drame qu'ils ont traversé, Antoine Schluchter, sa femme et leur fille aînée ont fait un choix que les médias ont largement relayé. Ils ont refusé d'ouvrir leur porte à la haine.
2: Alors, ne pas ouvrir la porte à la haine, d'abord, il faut se replacer dans le cas concret, dans le contexte. C'est une annonce en pleine nuit d'un kidnapping. Et on apprend très vite qu'il s'agit d'un récidiviste. Donc on a une personne, en quelque sorte, sur laquelle on peut se polariser. D'un autre côté, notre fille aînée, sa famille, sont en Californie, il faut les atteindre sur Skype. Donc on se retrouve dans cette espèce de mouvement un peu étrange, parce qu'on ne sait plus très bien où est la réalité. C'est un choc terrible. Il y a un risque absolument terrible que l'issue soit fatale, mais on ne le sait toujours pas, on flotte. Et puis, ça ne tarde pas à s'avérer être le cas. Et là, tous les trois, d'une certaine manière, on s'est dit, mais il ne faut pas se laisser emporter par le typhon. Et répondre à cet acte atroce par la haine, ce qui est le plus spontané, c'était se laisser prendre dans l'engrenage. Alors à partir de là, je parle de moi parce que c'est moi qu'on interroge. Moi, je me suis dit très vite, il y a un processus meurtrier qu'on risque de continuer à alimenter. C'est-à-dire soit par la haine vis-à-vis du meurtrier, de l'assassin, soit par la colère vis-à-vis des autorités parce que ça n'aurait jamais dû se passer comme ça et elles le savent très bien. Et on m'a beaucoup tiré dans cette direction. Soit, parce qu'il y a un troisième élément, c'est la culpabilité. On peut se reprocher dans le couple, l'un d'avoir pas été assez sévère, l'autre trop, que sais-je, et se dire c'est ta faute, ou bien se le dire à soi. Et moi je suis incapable de dire qu'on a été des parents modèles, que j'ai été un père parfait, et puis que c'est totalement impensable que. J'ai mes limites, j'ai mes erreurs. Je me dis plein de fois, ben ceci, tu aurais peut-être pu réagir, répondre autrement, etc. Mais ces trois processus, c'est le meurtre qui continue. C'est destructif, c'est toxique. Et dans ce sens-là, concrètement, on s'est dit quoi ? Eh ben, le meurtrier, on va pas aller vers un pardon, une espèce de truc un peu immédiat, un quick forgiving, on dirait peut-être, parce que c'est une démarche et qu'il n'y a pas de démarche. En revanche, on va pas se charger le cœur ou se salir le cœur, notre fille a dit ça, par cette haine, on va le remettre à Dieu. De même qu'on va le remettre aux autorités judiciaires pour l'histoire du procès, etc. Ça veut aussi dire on ne va pas porter ce qu'on n'est pas capable de porter. On n'est pas les maîtres. Et si on s'en rend compte, c'est vraiment dans une situation comme celle-là. Et du coup, on va essayer d'aller sur du constructif. Donc fermer la porte à la haine, jeter la clé, refuser d'y entrer, c'était une espèce de décision initiale. Et là, on a essayé de proposer des éléments constructifs, et l'un d'entre eux, ça a été, durant les 15 jours entre le décès de Marie et ses funérailles, de laisser notre porte ouverte. Et pour moi, pour nous, bien que ce n'était pas léger, ça a été une façon de l'honorer, elle, parce qu'elle était débordante de vie, mais aussi de donner priorité à la vie.
1: Bon Dieu existe, comment peut-il laisser se produire un tel drame ? Une question qui se pose toujours et pour laquelle Antoine Schluchter propose même une piste de réflexion.
2: Effectivement, la question de se dire mais comment se dépatouiller avec un Dieu bon ? Et j'ai beaucoup parlé au départ, et puis je sens qu'il y a un peu d'eau qui a coulé sous le pont depuis, mais j'ai beaucoup parlé d'une expression du mal radical. Et c'est un peu comme des auto-tamponneuses qui se heurtent. On ne peut pas éviter le choc. Ça, c'est la première chose. La deuxième chose, on peut difficilement aller au-delà du constat. Et dans ce constat, il y a une sorte de rupture, de dissociation. Et ce n'est pas possible pour moi de relier un événement comme celui-ci avec la notion de la bonté de Dieu pour aboutir à une explication rationnelle ou posée. De dire pourquoi, de trouver un sens au non-sens, ça me paraît très faux parce que ça serait lui donner une place dans l'existence. C'est tout à fait légitime de se poser la question. Suivant la façon dont on est fait, on va se la poser de façon forte, de façon sourde, ou l'évincer, je ne sais pas. C'est pas la question. En revanche, il y a un constat, et même la Bible, je pense, est le seul livre religieux profond qui présente le constat sous une forme que certains estiment historique, d'autres peut-être un peu plus symbolique. J'allais dire peu importe, mais en disant, ben voilà, tout d'un coup, il y a cette éruption du mal, il n'est pas là au départ, tout d'un coup, il est là, qu'est-ce qui se passe, comment est-ce qu'on peut lutter contre ? Et j'ai l'impression que la réponse, si on peut le dire comme ça, biblique et chrétienne, elle est d'abord d'en prendre acte, de dire que c'est un non-sens, qui ne devrait pas être, et puis de nous dire, ben voilà comment il est possible de surmonter. Et je pense que l'expression la plus absolue face au mal radical, c'est ce bien radical, si on peut l'appeler ainsi, c'est le Christ qui accepte de le subir jusqu'à la mort de la croix, qui était la plus grande infamie qui puisse exister à l'époque. Alors c'est un peu déstabilisant, désécurisant, on n'a pas une réponse claire et nette dans le sens « c'est comme ça, c'est en vue d'eux », etc. Mais on est accompagné. Il est là à nos côtés, c'est le grand scandale de la croix, l'apôtre Paul l'a dit avec beaucoup de force, et ce scandale, il nous retourne les tripes, mais il ne nous laisse pas seuls. Et c'est là que se trouve la piste, à mon avis. Alors il faut un petit peu défricher, c'est comme la forêt vierge, il faut une machette, hein. Il faut un peu enlever les premières feuilles, et puis c'est pas un chemin tout pavé, etc., mais on est accompagné.
1: Une dernière question pour Antoine Schluchter, celle de l'après, de la vie qui continue pour lui, pour sa femme, sa fille, son beau-fils et leurs enfants. Vivre après, c'est ce qu'il appelle survivre, en deux mots.
2: Survivre avec trait d'union. Il y a évidemment une étape qui consiste à sortir la tête de l'eau, puis à happer l'air qu'on peut. Ça, c'est survivre. Survivre, je me suis dit, mais dans le fond, c'est vivre non seulement par-dessus, mais au-dessus, en quelque sorte. C'est avoir un horizon qui s'élargit. Et par conséquent, c'est pas trouver du sens dans ce qui s'est passé, et c'est pas non plus en chercher, parce qu'à mon avis, c'est une quête vaine, puis qui est peut-être mortifère, justement, et encore une fois, ça ne nous appartient pas. Mais peut-être qu'il y a malgré tout, entre guillemets, je le pense, mais ça m'échappe, un sursens, qui a peut-être un sens au-delà du non-sens, mais dans une sorte d'ensemble beaucoup plus large. Et je pense que, oui, ce sursens, parce que Dieu est Dieu, on ne va pas l'atteindre. Et dans le fond, pourquoi ne pas simplement avoir confiance ? Alors, le sens qui est par-dessus, le sens qu'on peut donner au fait de vivre après, il n'est pas autre chose que de donner du sens à la suite de sa vie. Ne serait-ce que pour honorer la mémoire de Marie, il faut continuer à vivre. Est-ce qu'on peut essayer de tirer quelque chose de leçon de vie, de qu'est-ce qui est plus essentiel par rapport à d'autres choses, pour que la suite de notre existence soit pas une nostalgie, un regret, une larme permanente, qu'on puisse se projeter en avant, mais avec peut-être une force différente à l'intérieur de la fragilité. Et pour moi, le sursens ou le fait de survivre, il est là. C'est aussi pour ça que j'ai accepté d'écrire ce livre, que j'accepte parfois d'être sollicité, une interview, mais aussi dans un rassemblement, parce que là, on essaie toujours d'aller du côté de la vie, et c'est ça, survivre avec un trait d'union. L'union, elle est avec ce qu'on a vécu de difficile, elle est avec un Dieu qui est le Dieu de la vie, puis elle est avec ce qui est devant nous et ce qu'on peut à la fois communiquer et recevoir des autres.

Casting Crowns pour terminer cette émission en compagnie d'Antoine Schluchter. Nous vous rappelons le titre du livre de notre invité paru aux éditions Favre, « Je te salue Marie, ma fille », avec pour sous-titre « 19 ans, un jour, une éternité ». Si vous désirez à nouveau écouter le témoignage d'Antoine Schluchter, rendez-vous sur notre site parole.fm. L'équipe de Radio Réveil qui signe « C'est vous l'histoire » vous salue. On se retrouve très bientôt avec un nouvel invité. Bye bye.

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2: Petit sujet psychologique avec Éléonore Tarlet, bonjour.
3: Bonjour Oscar.
2: Alors vous êtes psychologue et psychothérapeute et aussi conférencière et aujourd'hui, eh bien, vous nous proposez de nous arrêter sur l'épigénétique et l'épigénétique précisément en lien avec la psychologie. On va d'abord s'arrêter sur ce premier terme, épigénétique, qu'est-ce que c'est exactement, qu'est-ce que ça veut dire?
3: Alors on connaît le mot génétique, épigénétique en fait, je vous lis la définition, c'est un domaine de la biologie qui étudie les modifications, attention, les modifications non pas de l'ADN, de l'expression génique qui ne sont pas dues à des changements dans la séquence d'ADN. C'est-à-dire qu'ok, on arrive au monde, on a un ADN, sauf qu'en fait, on a des molécules, des protéines qui vont lire notre ADN et le décoder correctement ou pas correctement. C'est un peu comme si je vous offre un livre et vous allez le lire ou pas le lire, ou alors vous allez le lire avec votre interprétation personnelle.
2: Et alors donc, quand on parle de psychologie et d'épigénétique, est-ce que vous pouvez nous expliquer quel lien il peut y avoir entre les deux?
3: Voilà, ce qui est très intéressant, ce domaine, il est en pleine exploration actuellement, en plein essor, et il montre que les événements de vie, donc les événements pathogènes ou les événements traumatiques, peuvent nous impacter jusque dans nos gènes. C'est-à-dire que ça ne va pas avoir des modifications d'ADN, bien sûr, mais ça va modifier le fonctionnement de notre organisme, et notre organisme, du coup, peut en être modifié du fait d'événements de vie.
2: Vous avez un exemple assez concret, là, pour qu'on comprenne bien de quoi il s'agit ?
3: Un des exemples qui est passé à la télé, dans les informations, peut-être vous vous en souvenez, c'est une étude de 2014 d'une généticienne qui s'appelle Ariane Giacobino et qui a montré des études de transmission d'effets d'un inceste. Donc elle a fait plusieurs études sur plusieurs personnes, mais notamment un cas clinique, une femme qui avait été violée par son père, sa fille qui est le fruit de cet inceste. Donc la chercheuse a fait des prises de sang pour rechercher un certain gène qui s'appelle NR3C1, qui est le codeur de ce trauma, si on peut dire. Et on a vu que la fille a un impact beaucoup plus impacté, alors qu'elle-même n'a pas été victime de viol, que la maman. C'est-à-dire qu'elle a une plus grande cicatrice moléculaire sur ce gène NR3C1. Et elle a fait aussi des analyses sur la grand-mère pour comparer la grand-mère, la mère et la fille qui étaient issues du viol mais qui n'avaient pas subi. Donc c'est quand même intéressant de voir que cet épigénome qui avait dû marquer la maman a été transmis à la fille qui n'avait pas vécu ce trauma.
2: Alors, Éléonore Tarlet, pour bien comprendre, parce que là on rentre quand même dans des choses un peu spécifiques et complexes, est-ce que vous pouvez nous dire schématiquement comment ça fonctionne pour que le récepteur soit bien lu ou pas bien lu? Vous pouvez nous expliquer comment ça fonctionne tout ça?
3: Alors en fait, quand nos gènes s'expriment, on parle soit d'acétylation, soit de méthylation. Alors c'est des termes un petit peu techniques. En gros, l'acétylation va entraîner une production de protéines qui va participer à son tour pour faire une recette. Alors on parle de cascade, hein, parce que dans l'organisme, c'est un peu les poupées russes, si vous voulez. Il y a quelque chose qui va lire, qui va générer une protéine, qui va participer à une recette pour générer toute une cascade de réponses moléculaires qui sont nécessaires à notre bon fonctionnement d'organisme ou à l'expression correcte des caractères de l'ADN. Là, c'est l'acétylation, c'est quand tout se passe bien. Ok, c'est lu comme il faut. Mais le gène peut ne pas s'exprimer. Donc, on est porteur de ce gène, mais il ne s'exprime pas, il n'est jamais lu. Et là, on va parler de méthylation. C'est-à-dire qu'en gros, la recette, elle n'est plus disponible. Et on peut bien comprendre que ça va entraîner des dysfonctionnements.
2: Alors donc, dans un cas, ça occasionne un bon fonctionnement. Et dans un autre cas, c'est là où on se trouve devant des dysfonctionnements.
3: Voilà. Alors évidemment, ça ne va pas être forcément qu'un stress. Les études montrent que ce sont des événements répétés qui vont générer ce qu'on va appeler une vulnérabilité chez nous.
2: Ce que vous appelez aussi des traumas.
3: Voilà, des traumas, des psychotraumas en fait.
2: Et alors, une fois que ces dysfonctionnements, parce qu'on s'arrête malheureusement plutôt sur ce qui marche mal que sur ce qui marche bien, quand on constate ces dysfonctionnements, qu'est-ce qu'on peut faire? C'est irrémédiable ou comment ça se passe?
3: Alors, ce qui est super, c'est que la vie, dans la vie, rien n'est irrémédiable. Hein, j'allais dire, il y a l'amour. Mais oui, c'est un gros facteur de changement. Dans la vie, tout n'est que changement. Et les études, notamment sur l'animal pour l'instant, ont montré que si on avait des souris qui étaient en privation maternelle précoce, allaient générer certains gènes dysfonctionnels, mais que à la puberté, si on leur apportait des soins maternels, une bonne qualité de relation, des stimulations cognitives et affectives, cela pouvait se réparer jusqu'à une réparation complète.
2: Eh bien, justement, alors nous reviendrons sur cette conclusion très encourageante, Éléonore Tarlé, qui ouvre aussi un champ de possibles et d'espoir, il faut le dire hein, quand même, parce que quand on est en prise avec de grosses difficultés, c'est bien de pouvoir voir la lumière au bout du tunnel. Alors Éléonore Tarlé, merci, c'était Petit Sujet Psychologique. Aujourd'hui, vous abordiez la question de l'épigénétique en lien avec la psychologie. On se retrouve très vite pour poursuivre sur ce thème. À bientôt.
3: Avec plaisir, à bientôt Oscar. Au revoir.
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0: Soul Celebration sera en concert au Jazz Corner Café à 21h. À Cuverville, dans le Calvados, les 23 et 24 mai, Masterclass Gospel avec le P3 Trio, une expérience du gospel hors du commun avec Philippe Ekoka, Emmanuel Pidjob et Didier Petit-Liken. C'est à la salle des fêtes et de la culture à Cuverville. Inscription sur Hello Asso. À Aix-les-Bains, lundi 25 mai, au Centre culturel et des congrès André Grosjean, Mardoché Nelson conduira plus d'une centaine de choristes et musiciens pour vous faire vibrer, chanter et danser au son du gospel. Gospel au cœur des étoiles, lundi 25 mai à 19h à Aix-les-Bains. À Clermont-l'Hérault, vendredi 29 mai, le gospel et son histoire, à partir de 19h et concert à 20h30 avec la chorale Cool and the Gosp, emmenée par la chef de chœur et coach vocal Émilie Limier-Gauthier. Cool and the Gosp, au Château des Guilhems à 20h30, entrée libre. À Les Molières, dans l'Essonne, samedi 30 mai, préparez-vous pour une soirée pleine d'émotions, de joie et d'énergie. L'association Les Amis de l'Église vous invite à un concert exceptionnel dans l'église Sainte-Marie-Madeleine avec la chorale Saint-Quentin Gospel. Saint-Quentin Gospel en concert aux Molières à 20h30. Entrée libre sur réservation. Contactez les amis Église des Molières @wahoo.com. À Paris, le samedi 30 mai également, la chorale Gospel pour 100 voix sera en concert au Dôme de Paris Palais des Sports avec son nouveau programme The Deliverance Tour. Des voix puissantes, des chorégraphies et un message d'espérance. Le samedi 30 mai à 20h30. À Toulouse, le 30 mai toujours, concert exceptionnel à 21h à l'église Saint-Exupère, emmené par le talentueux et charismatique Cyprien Zeny, candidat de The Voice en 2021, fondateur et directeur de la Chorale Academy et chef de chœur des Golden Gospel Singers. Ils chanteront le gospel et son histoire le samedi 30 mai à 20h30 à l'église Saint-Exupère de Toulouse. 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

0: Bienvenue à l'écoute de notre émission Rencontre et je suis en compagnie de Roberto Badenas. Bienvenue à ce micro.
1: Bonjour.
0: Vous êtes auteur d'un ouvrage du même titre, Rencontre, et depuis plusieurs chroniques, vous nous accompagnez dans la réflexion autour de rencontres qui vous ont marqué, Roberto Badenas, et que vous avez sélectionné. Aujourd'hui, vous nous proposez d'aborder une rencontre plutôt périlleuse.
1: Oui.
0: Nous sommes dans un contexte assez difficile. Qu'est-ce qui se passe exactement ?
1: Il se passe que des ennemis de Jésus de Nazareth ont préparé un coup monté pour surprendre une femme dans l'acte même de l'adultère et la présenter devant le Christ pour que lui la juge. Alors c'est un piège parce que c'est Jésus qui prêche l'amour et le pardon, il pardonne tout, il aime. Alors comment il va se positionner face à cette femme pour laquelle, eh bien, il y a des témoins. On l'a trouvée, la pauvre, dans l'acte même, il est dit dans le texte. Et alors il se prépare pour voir s'il applique la loi de Moïse pure et dure, donc la lapidation, ou bien s'il la pardonne. Et alors il est piégé de tous les côtés, parce que s'il applique la loi de Moïse, eh bien, ils vont dénoncer ça aux autorités romaines, puisqu'on n'a pas le droit d'appliquer la peine de mort. Mais s'il la pardonne, eh bien, ils vont le mettre en porte-à-faux vis-à-vis de la loi de Moïse, qui dit que certaines fautes graves méritent une punition.
0: Qu'est-ce que ça veut dire? La situation de cette femme est inextricable? Il n'y a pas de solution?
1: Eh bien, Jésus trouve une solution extrêmement brillante. Parce qu'il va non pas à la lettre de la loi, mais à l'intention des législateurs. Alors, l'intention des lois n'est pas d'appliquer les sanctions, enfin, en tout cas les lois divines, quand nous allons peut-être nos lois avec les amendes pour le code de la route, etc. Peut-être la sanction est importante dans le projet, mais enfin, l'intention c'est aussi de prévenir des accidents. Dans les lois données dans les Écritures sacrées, l'intention c'est d'éviter, de prévenir, donc la dissuasion. Dire voilà, cela mériterait la mort, mais ça ne signifie pas que l'intention de la loi c'est de tuer des gens. Mais enfin, alors Jésus ne va pas opposer ces deux choses. Quelle est l'intention de la loi et comment je peux échapper à cette punition? Et alors il dit, puisque mon intention ce n'est pas de punir une personne qui est tombée dans l'adultère, il faut savoir quelles sont les causes aussi, ça c'est, il faut entrer dans des situations compliquées. Il va dire, avez-vous l'auteur moral, avez-vous le droit d'agir en tant que bourreau? Et c'est là où il dénonce des accusateurs. Parce que selon les lois aussi du pays, il fallait non pas avoir des témoins, mais aussi pour pouvoir agir et dénoncer, il fallait n'avoir jamais été soupçonné d'une faute pareille et ne pas être accomplice d'une faute semblable. Alors ils étaient accomplices et ils avaient peut-être tous eu des fautes cachées. Alors Jésus-Christ dit, bon, au lieu de défendre une loi, je vais défendre une personne. Alors il se met à écrire par terre des choses qui font tourner tout rouge les visages des gens qui lisent. Et celui qui n'a pas de faute, qu'il jette la pierre le premier. Celui qui n'a aucune faute. Bien sûr, ces gens, en lisant ces paroles, ben, ils partent. Et cette femme, elle est sauvée.
0: Donc c'est le genre de rencontre qui sauve une vie.
1: Voilà, il sauve une vie, mais il sauve quand même en se mouillant parce qu'il risque de tomber dans un piège. Et alors Jésus va prononcer des paroles qui nous surprennent encore aujourd'hui. Je ne te condamne pas.
0: Ah, c'est toujours valable aujourd'hui.
1: C'est tellement facile condamner. Ah, oh, mais c'est un adultère, etc. C'est si facile. Quand on n'est pas dans la peau de l'autre, quand on n'est pas dans les conditions de l'autre, quand notre hauteur morale est aussi questionnable, alors c'est très, très facile condamner. Et Jésus lui dit, je ne te condamne pas, mais alors il faut que tu apprennes quand même une leçon. Va et ne te laisse pas piéger plus tard. Ne pêche plus. C'est-à-dire ne commets plus les mêmes erreurs. Et alors Jésus, c'est des paroles que, quand nous sommes tombés dans une faute, parfois dans laquelle nous avons honte, eh bien la parole, cette parole divine nous dit aussi, hein, je ne te condamne pas, mais apprends la leçon et ne pêche plus, ne tombe plus dans la même faute.
0: Voilà une bien belle conclusion, Roberto Batenas. C'était Rencontre, une chronique dans laquelle vous nous proposez de revenir sur les différentes rencontres qui vous ont marqué, les rencontres du Christ avec d'autres personnes. Nous donnons rendez-vous aux auditeurs pour une prochaine rencontre. Donc à bientôt. Au revoir.
1: Au revoir.

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1: RTS. Julien Traxel.
2: Donald Trump participera au sommet du G7 prévu au mois de juin à Évian. Un responsable de la Maison-Blanche a confirmé hier la venue du président américain sur les rives du Léman. Il y retrouvera les dirigeants de l'Allemagne, du Canada, de la France, de l'Italie, du Japon et du Royaume-Uni. L'atmosphère s'annonce chargée. Donald Trump a lancé de nombreuses offensives commerciales et diplomatiques ces derniers mois contre certains des chefs d'État et de gouvernement attendus à Évian. Le Valais surveille de près un nouveau glacier au-dessus de Blatten. Un peu moins d'une année après l'effondrement du petit Nestorn, c'est le glacier

0: Deutsche Trumun qui menace de céder en partie. Des glissements de terrain isolés y ont été observés ces derniers mois. Le service valaisan des dangers naturels se veut toutefois rassurant. Les premières conclusions ne laissent pas présager un éboulement sur le glacier situé en contrebas, comme ce fut le cas au Petit Nestorn, a indiqué le service. Skyguide entend supprimer jusqu'à 220 postes d'ici fin 2027. La société suisse de contrôle aérien a ouvert une procédure de consultation auprès de son personnel. Cette mesure doit permettre de faire face à des coûts de plus en plus élevés. Selon l'entreprise, la restructuration devrait particulièrement toucher les sites de Genève-Cointrin et de l'aérodrome de Dubendorf dans le canton de Zurich. Un gros incendie dans un immeuble d'habitation a fait 9 blessés la nuit passée à Saint-Gall. 2 personnes se trouvent dans un état grave alors que 2 habitants portés disparus ont pu être retrouvés. Tous 2 sont sains et saufs, a indiqué la police cantonale saint-galloise. Les causes de l'incendie ne sont pas encore connues. Le ministère public a ouvert une enquête. Des frappes israéliennes ont fait 19 morts hier dans le sud du Liban. Le ministère libanais de la Santé a fait part de ce bilan en précisant que 10 personnes ont été tuées par une seule frappe. Le ministère a qualifié cette attaque de massacre. De son côté, le Hezbollah a mentionné des affrontements avec des soldats israéliens dans la même région, malgré une trêve en vigueur. Au Venezuela, les autorités ont libéré hier 3 prisonniers politiques détenus depuis plus de 20 ans. L'organisation non gouvernementale Foro Penal a fait part de ces libérations qui s'inscrivent dans le cadre de la loi d'amnistie adoptée par le gouvernement vénézuélien sous la pression des États-Unis. Les 3 hommes étaient liés au coup d'État de 2002 qui avait temporairement renversé le président Hugo Chavez. En cyclisme, Filippo Ganna a survolé hier la 10e étape du Tour d'Italie. Le rouleur transalpin a remporté le contre-la-montre de 42 km disputé à Massa. Il s'est imposé avec près de 2 minutes d'avance sur son plus proche poursuivant. Au classement général, le Portugais Afonso Eulalio a conservé son maillot rose de leader. Le soleil se fera attendre ce mercredi matin dans le ciel romand. Il y aura de nombreux nuages bas résiduels en début de journée avant un passage à un temps ensoleillé dès la mi-journée. En pleine, le thermomètre atteindra au maximum 21 degrés.
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1: Ça veut dire quoi dans ta chambre? C'est un lieu refuge ou bien dans ta chambre parce que tu es feignante, toujours couchée?
2: Non, dans ma chambre, parce que c'est un lieu d'intimité pour moi. Donc je fais tout dans ma chambre, j'ai ma relation avec Dieu dans ma chambre. Je joue, je trouve des inspirations, voilà, je peux travailler aussi. C'est vraiment un lieu loin de tout, on va dire, la vie, la fast life, comme on appelle ça, de ce monde. En fait, je me sens, c'est comme si je sors de dehors, tout bouge, et puis je rentre dans ma chambre, et puis là, c'est le calme et la sérénité, donc je me sens bien dans ma chambre. Voilà. Le pouvoir d'effacer certaines choses du passé, par exemple, certaines situations, certains événements.
1: T'as des choses à cacher?
2: Non, mais en fait, c'est pas forcément des choses à cacher, mais en fait, tu sais, la culpabilité, parfois, j'ai l'impression que ça empêche d'avancer, parce qu'on se dit, j'ai fait cette erreur-là, j'ai pas envie de refaire cette erreur. Donc, en fait, ça crée des blocages. Et moi, je sais que dans mon cheminement, j'ai besoin d'en fait d'effacer complètement peut-être des petites erreurs, des petites choses que j'aurais dites, que j'aurais faites pour réussir à passer outre, à avancer.
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1: Docteur Jean Lindsay, bienvenue au micro de Sentez-vous bien.
2: Bonjour Oscar.
1: Merci de nous rejoindre. Donc aujourd'hui, vous allez nous parler évidemment d'un sujet de santé dans cette nouvelle émission. Et vous allez nous parler de neurosciences et d'éducation, docteur Jean Lindsay. Il y a des découvertes qui font qu'aujourd'hui, on peut optimiser les méthodes éducatives.
2: Bah écoutez, oui, on en parle. Ça fait un peu ça défraye l'actualité à l'heure actuelle, puisque notre ministre de l'Éducation nationale se pique de neurosciences et se propose d'utiliser ce que nous savons maintenant du cerveau pour fonder une pédagogie plus efficace face à la crise de l'enseignement que nous connaissons.
1: Qu'est-ce que nous savons aujourd'hui de notre cerveau qui permet justement d'endiguer cette crise dont vous parlez ?
2: Émerge une méthode qui permet d'augmenter les capacités attentionnelles, la capacité de concentration. Monsieur Jean-Philippe Lachaud, qui est directeur de recherche à l'INSERM, est grand spécialiste de l'attention. Il a développé une méthode qui s'appelle ATOL, ça veut dire attention à l'école. Parce qu'il est évident, sans avoir fait beaucoup de neurosciences, on comprend bien que la capacité à se concentrer sous-tend la capacité à apprendre. C'est un lieu commun et c'est vérifié par, fort heureusement, c'est vérifié par les neurosciences.
1: Donc, très mauvais apprentissage quand la concentration n'est pas au rendez-vous.
2: Ben voilà, quand il n'y a pas de concentration, il n'y a pas d'apprentissage.
1: Et c'est ce qui fait défaut aujourd'hui, la concentration ?
2: Ben beaucoup, oui, puisque nous avons une société qui distrait, société du loisir et de la distraction du reste. Et la première source de distraction, eh bien, ce sont évidemment les écrans. Et comme nous sommes soumis aux écrans un très grand nombre d'heures, et maintenant, avec les smartphones, encore plus grand nombre d'heures, eh bien, le système attentionnel est assez malade dans notre société.
1: Et en particulier pour les enfants ?
2: Ah bah oui, parce qu'eux, ils n'ont pas un système nerveux qui n'est pas encore mûr. Donc, leur système attentionnel répond immédiatement à toutes les sollicitations de ce type-là, et ça détruit le système attentionnel automatique. C'est-à-dire que ça l'épuise, en même temps que ça détruit, ça démuscle, si vous voulez, le système attentionnel volontaire. Nous avons deux systèmes attentionnels dans le cerveau, un système automatique, c'est-à-dire que quand vous avez une sollicitation, un bruit par exemple, vous ne pouvez pas vous empêcher de répondre à cette sollicitation. Et puis par contre, nous avons un système attentionnel volontaire, lui, qui est comme un muscle, qui se travaille, c'est-à-dire qu'à force d'être attentif volontairement, eh bien, l'attention va augmenter, la capacité à se concentrer va augmenter. Et M. Lachaud a mis au point une méthode qu'il est en train de divulguer dans pas mal d'écoles, de diffuser dans pas mal d'écoles, qui s'appelle ATOL, et qui apprend aux enfants à utiliser leur attention volontaire. Alors les résultats sont assez étonnants, parce que les parents rapportent que, après que la méthode ATOL de M. Lachaud ait été utilisée dans les écoles, ils ont observé une amélioration très nette de l'attention chez leurs enfants. Parce qu'il y a une chose un peu étonnante du cerveau, c'est que c'est un objet, c'est une structure, c'est un organe qui est comme le maître d'œuvre de son propre développement. C'est-à-dire que le cerveau est capable de se modifier lui-même. À partir du moment où il comprend, il faut qu'on l'aide quand même, oui, en lui donnant des informations sur comment il fonctionne.
1: Et c'est cette méthode ATOL ?
2: Méthode ATOL, oui.
1: Comprendre comment il fonctionne, veut dire avoir une connaissance scientifique de sa constitution ?
2: Oui, et puis aussi, c'est une méthode qui, à partir de ce qu'on sait de l'attention, fait faire des exercices aux enfants qui sont finalement de la neuroergonomie. C'est-à-dire que ce sont des règles, ce sont des exercices qui tiennent compte de ce qu'on sait du fonctionnement du cerveau.
1: Docteur Jean Lindsay, merci beaucoup de cet apport riche à ce micro. C'était Sentez-vous bien. Et nous prenons déjà rendez-vous pour la prochaine chronique, lors de laquelle vous reviendrez sur ce sujet, neurosciences et éducation. À bientôt, au revoir.
2: Au revoir Oscar.
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1: RTS. Sandra Viscardi.
2: Le directeur de l'Organisation mondiale de la santé a convoqué un comité d'urgence hier pour lutter contre le virus Ebola en République démocratique du Congo. Ce qui inquiète, c'est l'ampleur de l'épidémie, déjà 130 morts et 500 cas suspects, et sa vitesse de propagation, mais aussi, Jérôme Jeannin, les obstacles sécuritaires, parce que des conflits internes compliquent l'accès humanitaire.
3: Le foyer de l'épidémie se situe dans l'est de la République démocratique du Congo. C'est une région en proie aux tensions intercommunautaires. Les conflits armés y font rage depuis longtemps et ils se sont intensifiés depuis le début 2025, avec comme point d'orgue la prise de la grande ville de Goma par les insurgés du mouvement du 23 mars. Déjà complexe, l'accès de l'aide internationale se trouve encore entravé par la fermeture de l'aéroport de Goma, qui est en temps normal une plaque tournante de l'aide humanitaire. Cette situation mobilise les acteurs de la santé, mais aussi un prix Nobel de la paix, le docteur congolais Denis Mukwege, qui exhorte toutes les parties impliquées à rouvrir cet aéroport stratégique. Partie de la province d'Ituri, l'épidémie continue de se propager avec un décès et deux cas confirmés en Ouganda désormais. La transmission

0: mission est favorisée par les mouvements de population, par la rareté des tests et par l'absence de vaccin contre la nouvelle souche Bundibugyo.
1: Et la France s'inquiète pour ses territoires d'outre-mer, notamment à Mayotte qui accueille des migrants de l'Afrique des Grands Lacs. Paris a promis de suivre avec attention l'évolution de l'épidémie. Donald Trump sera bien à Évian à la mi-juin. Le président américain participera au G7 et les protestataires anti-G7 veulent manifester autour de la rade à Genève. La coalition No G7 a promis hier de modifier son parcours pour passer par le pont du Mont-Blanc, mais pas par les rues marchandes. Françoise Niffler, représentante du collectif.
2: Le 17 février, on a présenté un plan. Ce parcours, évidemment, passait par la ville et il passait par la rue du Rhône, notamment, etc. Nous avons compris par la suite, avec toute l'agitation qu'a fait la droite, que nous sommes arrivés donc à cette concession de renoncer à passer par les lieux où il y a des commerçants. Nous étions très heureux de pouvoir venir avec une solution qui nous semblait un vrai geste d'apaisement et la seule solution sécuritaire pour cette manifestation. Et
1: Françoise Niffler avec Romain Miranda. Alors le canton, lui, refuserait que la manifestation passe par le pont du Mont-Blanc. Il n'a pas encore autorisé ou refusé le rassemblement. Il pourrait décider aujourd'hui. Une 14e inculpation dans l'incendie de Crans-Montana le 1er janvier dernier. C'est un employé du service des constructions de la commune. Il était déjà en poste dans la défunte commune de Charmignon au moment de la rénovation du Constellation en 2015. Giancarlo Sergi, c'est le nouveau président du Centre Vaud, le 5e en 3 ans. Il a été élu hier soir lors d'une assemblée générale en présence de la conseillère d'État Valérie Ditli, épinglée dans plusieurs rapports et visée par une instruction pénale pour abus d'autorité, Juliette Janet.
3: C'est Giancarlo Sergi qui préside actuellement la section morgienne du parti que les membres ont choisi. De nombreux défis attendent le nouveau président. Sortir le Centre Vaud de la crise, rassembler la base du parti et surtout gérer les élections cantonales de 2027. Car c'est surtout là que réside le gros enjeu pour l'avenir du centre. Le parti continuera-t-il à soutenir Valérie Ditli si celle-ci se porte candidate malgré les différentes affaires? Risquera-t-il ainsi de briser l'alliance de droite alors que le PLR et l'UDC refusent clairement de repartir aux côtés de la concière d'État? Hier soir, ces questions centrales ont finalement été très peu abordées. Ce n'est qu'après 4 heures de séance que la ministre a pu donner sa version des faits et répondre à des questions. La presse ayant été mise à l'écart des discussions, nous avons échangé à la sortie avec plusieurs membres. Ceux-ci nous ont rapporté une ambiance plutôt sereine dans les échanges, mais aucune décision n'a été prise. Malgré la pression extérieure, le parti du centre tient donc toujours sa ligne et se range derrière sa ministre. Valérie Ditli a jusqu'à l'été pour se prononcer sur son avenir politique.
1: Un nouveau glacier sous étroite surveillance à Blatten en Valais, un peu moins d'un an après l'effondrement du petit Nestorn le 28 mai 2025. Le village est à nouveau sur le qui-vive. Cette fois, c'est le glacier Deutschumund qui menace de partiellement s'effondrer. Il fait désormais l'objet d'une surveillance accrue selon la commune de Blatten. L'état du Valais, lui, tempère les inquiétudes. Arsenal, champion d'Angleterre sans jouer, un titre qui met fin à 22 ans de disette. Un titre parce que son dauphin Manchester City a été contraint en nul un partout à Bournemouth. 3 concerts de Patrick Bruel en fin d'année au Québec, d'ores et déjà annulés suite aux nouvelles plaintes pour viol annoncées contre le chanteur et acteur français. Il nie ces accusations alors qu'il est déjà visé par 4 enquêtes pour viol en France et une enquête judiciaire en Belgique pour agression sexuelle. Des faits parfois vieux de plus de 35 ans, mais pour Marine Turki, journaliste à Mediapart qui enquête sur cette affaire, il y a eu un long silence lié à la personnalité du chanteur.
4: Je pense que Patrick Bruel est extrêmement puissant, extrêmement célèbre, mais que par ailleurs, il a construit l'image d'un homme charmant. Et cette image a pu aussi être un alibi pour les violences qui sont dénoncées aujourd'hui par ces femmes, un paravent pour ces violences et quelque part un fondement de l'impunité. C'est ce que disent ces femmes en tout cas. Lui, il conteste évidemment toutes ces accusations, mais quelque part, cette image de type gentil, elle l'a beaucoup aidé. Aujourd'hui encore, dans sa base de fans, il y a beaucoup de femmes qui viennent le défendre sur les réseaux sociaux, de manière très virulente. Parmi les choses qui reviennent dans leurs remarques sur les commentaires des articles ou dans les réseaux sociaux, c'est de dire « il n'a pas besoin de violer Patrick Bruel pour avoir des relations sexuelles avec des femmes ». C'est l'argument qui revient. Donc on voit que ce stéréotype, il est très ancré en France malgré MeToo.
1: Le Point J vous donne d'autres infos sur Patrick Bruel. Quelques nuages et averses traînent encore ce matin, puis retour progressif du soleil, des cumulus sur les reliefs qui pourraient faire pleuvoir en fin de journée dans les Alpes et les Préalpes. 21 degrés au meilleur de la journée. Beau demain, chaud aussi, 24 degrés jusqu'à 27 en Valais.
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0: Et bonjour chers amis, bon mercredi. Oui, on est déjà au milieu de la semaine. Nous commençons cette journée avec cette matinale qui, j'espère, va vous lancer comme une roquette dans cette journée. Nous commençons avec un beau message, celui de Samuel qui vient dans le post-it. Samuel va nous parler de comment être heureux, les secrets pour être plus heureux. Puis nous aurons le fils prodigue par les Sensational Nightingales.
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3: Bienvenue à notre post-it. Aujourd'hui, je vais te parler des certains secrets qu'on trouve dans la Bible pour être plus heureux. Et si cela t'intéresse, alors faut écouter vraiment ça jusqu'à la fin. Il y a un texte qui se trouve dans le psaume 1er et c'est en fait le premier verset de ce psaume. Il dit comme ça. Heureux qui ne suit pas les conseils des gens sans foi ni loi, qui ne s'arrête pas sur le chemin de ceux qui se détournent de Dieu et qui ne s'assied pas avec ceux qui se moquent de tout. Premièrement, le texte nous dit qu'une personne sera heureuse si elle ne suit pas les conseils des personnes qui n'ont pas la foi ni loi. J'aimerais tout d'abord dire qu'il y a beaucoup de personnes qui n'ont pas la foi et qui sont des bonnes choses. Mais en fait, le texte n'est pas en train de critiquer les personnes qui ne croient pas. Il est en train de critiquer une façon de vivre, une façon de regarder notre vie. Si on n'a pas la foi, si on n'a pas la loi de Dieu, si on n'a pas la conscience de toutes ces choses, on va toujours prendre des décisions dans notre vie en fonction de ce qui est visible, en fonction de ce qui est matériel. On va peut-être investir tout notre argent, toute notre vie à avoir la maison de nos rêves, à faire la formation de nos rêves, à faire nos vacances de nos rêves. Et pour finir, un jour, il y aura une fin pour tout ça. Mais le conseil de quelqu'un qui a la foi, le conseil de Dieu, c'est qu'on puisse se focaliser dans les choses qui sont spirituelles. Et c'est là que le texte est en train de dire que si tu te focalises sur les choses matérielles de ce monde, les choses visibles, tu seras toujours déçu au bout d'un moment. Mais si tu te focalises sur les choses spirituelles, tu ne seras jamais déçu. Ensuite, le texte dit aussi que la personne heureuse ne s'arrête pas dans le chemin de ceux qui se détournent de Dieu. C'est intéressant parce qu'il est quand même dans le chemin des personnes qui se détournent de Dieu. Mais il ne s'arrête pas dans ce chemin. Être croyant, être chrétien, ce n'est pas d'être parfait. C'est complètement faux de dire cela. En fait, c'est d'être quand même dans un chemin de difficulté, mais de choisir toujours de se relever avec Dieu. Pour finir, le texte dit que la personne heureuse, c'est celui qui ne s'assoit pas. C'est intéressant parce que tout d'abord, il dit que ce n'est pas ce qui suit, ce n'est pas ce qui s'arrête, et non plus celui qui s'assoit. Tous des mouvements qui visent une personne qui s'arrête dans un chemin, qui n'est plus en évolution. Et en fait, le chemin cristallisé, ça ne sera jamais un chemin heureux pour un chrétien. Dieu veut qu'on puisse évoluer, qu'on puisse continuer à grandir. Et c'est en grandissant avec lui qu'on sera véritablement heureux.
2: C'était Post-it, petite note biblique proposée par Samuel.
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0: raison du fils prodigue, magnifique parabole de l'évangile, c'était les Sensational Nightingales. Nous retrouverons nos chroniqueurs fidèles au poste de la psychologie, c'est bien sûr Hélène Hortin et Oscar Miani, que nous retrouvons pour parler d'épigénétique. Puis, je vous annonce la suite, nous aurons un magnifique Ben Faleiras pour le chemin du retour.
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4: Petit sujet psychologique avec Eleonore Tarlet, bonjour.
5: Bonjour Oscar.
4: Alors vous êtes psychologue et psychothérapeute et aussi conférencière et aujourd'hui, eh bien, vous nous proposez de nous arrêter sur l'épigénétique et l'épigénétique précisément en lien avec la psychologie. On va d'abord s'arrêter sur ce premier terme, épigénétique, qu'est-ce que c'est exactement, qu'est-ce que ça veut dire?
5: Alors on connaît le mot génétique, épigénétique en fait, je vous lis la définition, c'est un domaine de la biologie qui étudie les modifications, attention, les modifications non pas de l'ADN, de l'expression génique, qui ne sont pas dues à des changements dans la séquence d'ADN. C'est-à-dire qu'on arrive au monde, on a un ADN, sauf qu'en fait, on a des molécules, des protéines qui vont lire notre ADN et le décoder correctement ou pas correctement. C'est un peu comme si je vous offre un livre et vous allez le lire ou pas le lire, ou alors vous allez le lire avec votre interprétation personnelle.
4: Et alors donc, quand on parle de psychologie et d'épigénétique, est-ce que vous pouvez nous expliquer quel lien il peut y avoir entre les deux?
5: Voilà, ce qui est très intéressant, ce domaine, il est en pleine exploration actuellement, en plein essor, et il montre que les événements de vie, donc les événements pathogènes ou les événements traumatiques, peuvent nous impacter jusque dans nos gènes. C'est-à-dire que ça ne va pas avoir des modifications d'ADN, hein, bien sûr, mais ça va modifier le fonctionnement de notre organisme, et notre organisme, du coup, peut en être modifié du fait d'événements de vie.
4: Vous avez un exemple assez concret, là, pour qu'on comprenne bien de quoi il s'agit ?
5: Un des exemples qui est passé à la télé, dans les informations, peut-être vous vous en souvenez, c'est une étude de 2014 d'une généticienne qui s'appelle Ariane Giacobino et qui a montré des études de transmission d'effets d'un inceste. Donc elle avait alors elle a fait plusieurs études sur plusieurs personnes, mais notamment un cas clinique, une femme qui avait été violée par son père, sa fille qui est le fruit de cet inceste. Donc la chercheuse a fait des prises de sang pour rechercher un certain gène qui s'appelle NR3C1, qui est le codeur de ce trauma, si on peut dire. Et on a vu que la fille a un impact beaucoup plus impacté, alors qu'elle-même n'a pas été victime de viol, que la maman. C'est-à-dire qu'elle a une plus grande cicatrice moléculaire sur ce gène NR3C1. Et elle a fait aussi des analyses sur la grand-mère pour comparer la grand-mère, la mère et la fille qui étaient issues du viol mais qui n'avaient pas subi. Donc c'est quand même intéressant de voir que cet épigénome qui avait dû marquer la maman a été transmis à la fille qui n'avait pas vécu ce trauma.
4: Alors, Eleonore Tarlet, pour bien comprendre, parce que là on rentre quand même dans des choses un peu spécifiques et complexes, est-ce que vous pouvez nous dire schématiquement comment ça fonctionne pour que le récepteur soit bien lu ou pas bien lu? Vous pouvez nous expliquer comment ça fonctionne tout ça?
5: Alors en fait, quand nos gènes s'expriment, on parle soit d'acétylation, soit de méthylation. Alors, c'est des termes un petit peu techniques. En gros, l'acétylation va entraîner une production de protéines qui va participer à son tour pour faire une recette. Alors, on parle de cascade, hein, parce que dans l'organisme, c'est un peu les poupées russes, si vous voulez. Il y a quelque chose qui va lire, qui va générer une protéine, qui va participer à une recette pour générer toute une cascade, toute une cascade de réponses moléculaires qui sont nécessaires à notre bon fonctionnement d'organisme ou à l'expression correcte des caractères de l'ADN. Là, c'est l'acétylation, c'est quand tout se passe bien. Ok, c'est lu comme il faut. Mais le gène peut ne pas s'exprimer. Donc, on est porteur de ce gène, mais il ne s'exprime pas, il n'est jamais lu. Et là, on va parler de méthylation. C'est-à-dire qu'en gros, la recette, elle n'est plus disponible. Et on peut bien comprendre que ça va entraîner des dysfonctionnements.
4: Alors donc dans un cas, ça occasionne un bon fonctionnement, et dans un autre cas, c'est là où on se trouve devant des dysfonctionnements.
5: Voilà. Alors évidemment, ça ne va pas être forcément qu'un stress. Hein. Les études montrent que ce sont des événements répétés qui vont générer ce qu'on va appeler une vulnérabilité chez nous.
4: Ce que vous appelez aussi des traumas.
5: Voilà, des traumas, des psychotraumas en fait. Hein.
4: Et alors, une fois que ces dysfonctionnements, parce qu'on s'arrête malheureusement plutôt sur ce qui marche mal que sur ce qui marche bien, quand on constate ces dysfonctionnements, qu'est-ce qu'on peut faire? C'est irrémédiable ou comment ça se passe?
5: Alors, ce qui est super, c'est que la vie, dans la vie, rien n'est irrémédiable. Hein, j'allais dire, il y a l'amour. Mais oui, c'est un gros facteur de changement. Dans la vie, tout n'est que changement. Et les études, notamment sur l'animal pour l'instant, ont montré que si on avait des souris qui étaient en privation maternelle précoce, allait générer certains gènes dysfonctionnels, mais qu'à la puberté, si on leur apportait des soins maternels, une bonne qualité de relation, des stimulations cognitives et affectives, cela pouvait se réparer jusqu'à une réparation complète.
4: Eh bien, justement, alors nous reviendrons sur cette conclusion très encourageante, Éléonore Tarlé, qui ouvre aussi un champ de possibles et d'espoir, il faut le dire, hein, quand même, parce que quand on est en prise avec de grosses difficultés, c'est bien de pouvoir voir la lumière au bout du tunnel. Alors, Éléonore Tarlé, merci. C'était Petit Sujet Psychologique. Aujourd'hui, vous abordiez la question de l'épigénétique en lien avec la psychologie. On se retrouve très vite pour poursuivre sur ce thème. À bientôt.
5: Avec plaisir. À bientôt, Oscar. Au revoir.
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0: message, le chemin du retour qui va tellement bien avec le chant précédent qui évoquait le fils prodigue, c'était Ben Faleiras. Nous retrouvons Rencontre, ce rendez-vous de Roberto Badenas et Oscar Miani autour des rencontres qui ont marqué le chemin de Jésus. Aujourd'hui, nous parlons de la femme adultère. Bonne écoute et à tout à l'heure.
1: Bienvenue à l'écoute de notre émission Rencontre et je suis en compagnie de Roberto Badenas. Bienvenue à ce micro.
2: Bonjour.
1: Vous êtes auteur d'un ouvrage du même titre, Rencontre, et depuis plusieurs chroniques, vous nous accompagnez dans la réflexion autour de rencontres qui vous ont marqué, Roberto Badenas, et que vous avez sélectionné. Aujourd'hui, vous nous proposez d'aborder une rencontre plutôt périlleuse.
2: Oui.
1: Nous sommes dans un contexte assez difficile. Qu'est-ce qui se passe exactement ?
2: Il se passe que des ennemis de Jésus de Nazareth ont préparé un coup monté pour surprendre une femme dans l'acte même de l'adultère et la présenter devant le Christ pour que lui la juge. Alors c'est un piège parce que c'est Jésus qui prêche l'amour et le pardon, il pardonne tout, il aime. Alors comment il va se positionner face à cette femme pour laquelle, eh bien, il y a des témoins. On a trouvé la pauvre dans l'acte même, il est dit dans le texte. Et alors, il se prépare pour voir s'il applique la loi de Moïse pure et dure, donc la lapidation, ou bien s'il la pardonne. Et alors, il est piégé de tous les côtés, parce que s'il applique la loi de Moïse, eh bien, ils vont dénoncer ça aux autorités romaines, puisqu'on n'a pas le droit d'appliquer la peine de mort. Mais s'il la pardonne, eh bien, ils vont le mettre en porte-à-faux vis-à-vis de la loi de Moïse, qui dit que certaines fautes graves méritent une punition.
1: Qu'est-ce que ça veut dire? La situation de cette femme est inextricable? Il n'y a pas de solution?
2: Eh bien, Jésus trouve une solution extrêmement brillante. Parce que il va non pas à la lettre de la loi, mais à l'intention des législateurs. Alors, l'intention des lois n'est pas d'appliquer les sanctions, enfin, en tout cas les lois divines, quand nous allons peut-être nos lois avec les amendes pour le code de la route, etc. Peut-être la sanction est importante dans le projet, mais enfin, l'intention c'est aussi de prévenir des accidents. Dans les lois données dans les écritures sacrées, l'intention c'est d'éviter, de prévenir, donc la dissuasion. Dire voilà, cela mériterait la mort, mais ça ne signifie pas que l'intention de la loi c'est de tuer des gens. Mais enfin, alors Jésus va opposer ces deux choses. Quelle est l'intention de la loi et comment je peux échapper à cette punition? Et alors il dit, puisque mon intention ce n'est pas de punir une personne qui est tombée dans l'adultère, il faut savoir quelles sont les causes aussi, ça c'est, il faut entrer dans des situations compliquées. Il va dire, avez-vous l'auteur moral, avez-vous le droit d'agir en tant que bourreau? Et c'est là où il dénonce des accusateurs. Parce que selon les lois aussi du pays, il fallait non pas avoir des témoins, mais aussi pour pouvoir agir et dénoncer, il fallait n'avoir jamais été soupçonné d'une faute pareille et ne pas être accomplice d'une faute semblable. Alors ils étaient accomplices et ils avaient peut-être tous eu des fautes cachées. Alors Jésus-Christ dit, bon, au lieu de défendre une loi, je vais défendre une personne. Alors il se met à écrire par terre des choses qui font tourner tout rouge les visages des gens qui lisent. Et celui qui n'a pas de faute, qu'il jette la pierre le premier. Celui qui n'a aucune faute. Bien sûr, ces gens, en lisant ces paroles, ben, ils partent. Et cette femme, elle est sauvée.
1: Donc c'est le genre de rencontre qui sauve une vie.
2: Voilà, il sauve une vie, mais il sauve une vie quand même en se mouillant parce qu'il risque de tomber dans un piège. Et alors Jésus va prononcer des paroles qui nous surprennent encore aujourd'hui. Je ne te condamne pas.
1: Ah, c'est toujours valable aujourd'hui.
2: C'est tellement facile condamner. Ah, oh, mais c'est un adultère, etc. C'est si facile. Quand on n'est pas dans la peau de l'autre, quand on n'est pas dans les conditions de l'autre, quand notre hauteur morale est aussi questionnable, alors c'est très, très facile condamner. Et Jésus lui dit, je ne te condamne pas, mais alors il faut que tu apprennes quand même une leçon. va et ne te laisse pas piéger plus tard, ne pêche plus, c'est-à-dire ne commets plus les mêmes erreurs. Et alors Jésus, c'est des paroles que, quand nous sommes tombés dans une faute, parfois dans laquelle nous avons honte, eh bien la parole, cette parole divine nous dit aussi, hein, je ne te condamne pas, mais apprends la leçon et ne pêche plus, ne tombe plus dans la même faute.
1: Voilà une bien belle conclusion, Roberto Battenas. C'était Rencontre, une chronique dans laquelle vous nous proposez de revenir sur les différentes rencontres qui vous ont marqué, les rencontres du Christ avec d'autres personnes. Nous donnons rendez-vous aux auditeurs pour une prochaine rencontre, donc à bientôt. Au revoir.
2: Au revoir.

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vous l'avez entendu, c'était un extrait d'un live, celui de Jacqueline Carr, Connected to You, Connecté à toi. Précédemment, nous étions avec le groupe Solid Gospel pour La Rivière, le fleuve d'amour, River of Love. Nous retrouvons maintenant Ghislaine. Et oui, chers amis, il est déjà 7h50, c'est le temps d'écouter ces belles annonces d'exposition qu'il ne faut surtout pas manquer. Oh, hi.

0: Nous commençons à Marseille, où le Préau des Accoules, musée des enfants, propose jusqu'au 25 juillet l'art de grandir, visage d'enfant dans les collections des musées de Marseille. Un parcours qui associe objets et œuvres d'art de l'Antiquité à nos jours, questionnant la place accordée à l'enfant dans les sociétés à travers les siècles. La représentation des enfants dans l'histoire de l'art dit beaucoup des croyances, des religions et des idéaux culturels de chaque époque. Ateliers, jeux et temps d'observation enrichissent la visite, ponctués de spectacles et de conférences. Un rendez-vous accessible à tous les âges, pensé pour apprendre en s'amusant. Au Broc, près de Nice, le Festival du Peu revient pour une nouvelle édition jusqu'au 21 juin au cœur du village. Né à Bozon en 2003, cet événement cultive depuis plus de 20 ans l'art contemporain comme un rendez-vous de proximité à la fois exigeant, accessible et profondément ancré dans le territoire. Porté par l'artiste Jean Mas et sa recherche plastique autour du peu et de la lettre P, le festival invite cette année des artistes à investir place, rue, lieux publics et espaces partagés sur le thème de la répétition dans l'art. Une idée simple et forte, faire du peu l'essentiel, moteur de création et de lien social. À Paris, où le musée de Montmartre ouvre exceptionnellement ses portes le samedi 23 mai de 19h à 22h30, dans le cadre de la Nuit des musées 2026. La soirée propose une plongée unique dans l'esprit bohème si caractéristique du quartier, rythmée par des performances artistiques d'exception. Raphaël Hubin interprétera la célèbre danse serpentine de Loïe Fuller en trois passages au mouvement onirique inspiré du début du XXe siècle, tandis que des caricatures immortaliseront les visiteurs tout au long de la soirée. Un bar à vinyle assurera l'ambiance sonore et le public pourra découvrir à sa guise les collections permanentes du musée ainsi que l'exposition temporaire d'Adia et Otto van Ries, au cœur des avant-gardes. À Lausanne, Photo Élysée, sur la plateforme 10, accueille Sabotage, une exposition-installation multimédia du photographe italien Salvatore Vitale, basée en Suisse. À travers films, photographies, archives et installations, il documente le quotidien de travailleurs ultra-connectés et les contradictions du capitalisme numérique. L'exposition présente pour la première fois l'intégralité de son projet, dit « by GPS », sous forme d'une expérience immersive allant d'un corridor, évoquant un siège social, à un paysage dit « déchet ». Témoignages audio de freelancers, sons de plateformes en ligne. Un regard critique sur les nouvelles formes de précarité dans le monde du travail ubérisé. Une exposition également inscrite dans la Cultural Olympiade Milano 2026.
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0: Calvados, les 23 et 24 mai, Masterclass Gospel avec le P3 Trio, une expérience du gospel hors du commun avec Philippe Ekoka, Emmanuel Pidjob et Didier Petit-Liken. C'est à la salle des fêtes et de la culture à Cuverville. Inscription sur Hello Asso. À Aix-les-Bains, lundi 25 mai, au Centre culturel et des congrès André Grosjean, Mardoché Nelson conduira plus d'une centaine de choristes et musiciens pour vous faire vibrer, chanter et danser au son du gospel. Gospel au cœur des étoiles, lundi 25 mai à 19h à Aix-les-Bains. À Clermont-l'Hérault, vendredi 29 mai, le gospel et son histoire, à partir de 19h et concert à 20h30 avec la chorale Cool and the Gospel, emmenée par la chef de chœur et coach vocal Émilie Limier-Gauthier. Cool and the Gospel au Château des Guilhems à 20h30, entrée libre. À Les Molières dans l'Essonne, samedi 30 mai, préparez-vous pour une soirée pleine d'émotions, de joie et d'énergie. L'association Les Amis de l'Église vous invite à un concert exceptionnel dans l'église Sainte-Marie-Madeleine avec la chorale Saint-Quentin Gospel. Saint-Quentin Gospel en concert aux Molières à 20h30. Entrée libre sur réservation. Contactez les amis Église des Molières @wahoo.com. À Paris, le samedi 30 mai également, la chorale Gospel pour 100 voix sera en concert au Dôme de Paris Palais des Sports avec son nouveau programme The Deliverance Tour. Des voix puissantes, des chorégraphies et un message d'espérance. Le samedi 30 mai à 20h30. À Toulouse, le 30 mai toujours, concert exceptionnel à 21h à l'église Saint-Exupère, emmené par le talentueux et charismatique Cyprien Zeny, candidat de The Voice en 2021, fondateur et directeur de la Chorale Academy et chef de chœur des Golden Gospel Singers. Ils chanteront le gospel et son histoire le samedi 30 mai à 20h30 à l'église Saint-Exupère de Toulouse. 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
4: 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Sandra Viscardi.
5: Vladimir Poutine rencontre en ce moment son homologue chinois Xi Jinping à Pékin. Une quarantaine d'accords bilatéraux doivent être signés. Jean-Didier Revoin, parmi ces accords, peut-être le démarrage de la construction du gazoduc Force de Sibérie 2. Il revêt une importance particulière pour la Russie.
6: Alors oui, comme Vladimir Poutine l'a dit, une grande partie du gouvernement russe s'est rendue à Pékin avec lui. C'est la preuve de l'importance qu'attache la Russie à sa coopération stratégique avec la Chine. Mais c'est aussi une marque de sa dépendance à l'égard de son partenaire, avec qui les échanges culminent à 250 milliards de dollars par an. Et pour les doper, Moscou table sur le démarrage de la construction de ce gazoduc Force de Sibérie 2, qui doit acheminer du gaz de Sibérie à l'ouest de la Chine. Le projet est dans les tuyaux depuis plusieurs années. Un accord juridique contraignant pour des livraisons de gaz à la Chine sur une durée de 30 ans a été conclu. Côté chinois, la guerre en Iran et le blocage du détroit d'Ormuz ont mis en lumière la nécessité d'assurer la stabilité de l'approvisionnement énergétique, alors que la Russie a besoin de nouveaux débouchés pour écouler le gaz qu'elle ne vend plus à l'Union européenne depuis l'instauration des sanctions. Mais jusqu'à présent, les discussions butent sur le prix du gaz qui sera facturé à la Chine, un obstacle qui pourrait être levé au vu de la situation que connaît le Moyen-Orient. C'est l'espoir de la Russie, d'autant plus que les ventes d'énergie sont la partie la plus stable du renforcement continu des relations entre les deux États.
5: Ursula von der Leyen salue ce matin le compromis obtenu cette nuit au sein de l'Union européenne pour mettre en œuvre l'accord commercial conclu avec Washington. La présidente de la Commission européenne espère qu'il permette de clore rapidement un chapitre tumultueux des relations transatlantiques. Les États-Unis auront jusqu'à la fin de l'année pour supprimer les surtaxes supérieures à 15% sur les composants en acier. Déjà

0: Des hôpitaux saturés en République démocratique du Congo, 130 morts et plus de 500 cas suspects. L'épidémie Ebola inquiète par son ampleur et sa rapidité de propagation. L'Organisation mondiale de la santé a convoqué hier un comité d'urgence. Elle donne aujourd'hui ses recommandations pour lutter contre cette nouvelle souche d'Ebola qui intrigue autant qu'elle fait peur, Jérémy Lanche.
1: Cette souche a déjà provoqué deux épidémies. La première, en 2007, dans le district de Bundibugyo, en Ouganda, d'où elle tire son nom. La deuxième, en RDC, en 2012, pour en tout quelques 70 morts connus. Cette souche serait en effet moins mortelle que la forme Zaïre d'Ebola, la plus répandue et aussi la plus virulente. Toute la question, c'est maintenant de savoir si les seuls vaccins existants contre Ebola, c'est-à-dire contre la forme Zaïre, peuvent aussi protéger contre la forme Bundibugyo. Un vaccin, le RVBO, fabriqué par l'américain Merck, pourrait être de cela. Face à l'urgence, l'OMS a le choix, passer outre les précautions d'usage et le recommander, ou bien demander des essais cliniques en urgence. Lors de la dernière grande flambée d'Ebola en RDC en 2018, il avait fallu 2 ans pour contrôler l'épidémie, alors que le vaccin était déjà disponible.
0: Cette information maintenant de notre rédaction. Un employé de la commune de Crans-Montana a rejoint la longue liste des personnes prévenues dans l'enquête pénale sur le drame du Constellation. Il a appris son inculpation hier en cours d'interrogatoire, Fabiano Citroni.
2: Imaginez la scène, cet employé était convoqué par la police avec le statut de personne appelée à donner des renseignements, un statut hybride entre le prévenu et le témoin, mais coup de théâtre en fin de matinée, les inspecteurs interrompent son audition, téléphonent au procureur et il a alors décidé de l'inculper. Alors la question c'est qu'est-ce qui s'est passé? Selon nos informations, c'est une histoire de fumoir. L'employé travaille au service des constructions de la commune. Il apprend en 2017 que les époux Moretti ont installé un fumoir au sous-sol du bar Le Constellation, mais sans autorisation. Et il ne fait pas le nécessaire pour régler la situation. Il l'a expliqué à la policière. Et c'est là, semble-t-il, qu'il a été inculpé, parce qu'il a manqué à ses devoirs à l'époque. Dans ce dossier, il y a donc 14 personnes prévenues à présent, le couple Moretti, 5 élus ou anciens élus et 7 employés communaux. Et c'est une liste qui pourrait s'allonger ces prochains mois.
0: Les deux membres du club de motards des Hells Angels qui avaient poursuivi et tabassé à coups de marteau un rival des Bandidos à Sion il y a 2 ans, écopent en première instance de 2 ans et demi de prison ferme pour le premier et de 28 mois, dont 14 fermes pour le second. Ils ont été reconnus coupables de tentatives de lésions corporelles graves. À Genève, les conseillers municipaux ont repoussé le vote sur une réintégration de Séverine Chavrier. Ils se prononceront cet après-midi sur une motion qui demande le retour de la directrice de la Comédie, licenciée après des témoignages de mal-être de la part d'employés. Un report, Juliette May, qui montre bien que les tensions restent vives dans cette affaire.
3: Dans la saga Séverine Chavrier, le vote d'hier devait signer le nouvel épisode. Mais 2h30 de débat n'auront pas suffi aux conseillers municipaux de la ville de Genève pour se mettre d'accord. L'ambiance dans l'hémicycle était tendue et les débats particulièrement houleux. Le président a même dû rétablir l'ordre plusieurs fois. C'est dire à quel point l'affaire Chavrier ne laisse personne indifférent. La motion, qui découle d'un rapport de la Commission des Arts et de la Culture, recommande de réintégrer la directrice avec une médiation externe. Mais plusieurs conseillers municipaux affirme ne pas pouvoir se prononcer sur le fond tant qu'ils n'auront pas pu avoir accès à un audit RH externe, jusqu'à présent bloqué par la justice. C'est notamment après avoir pris connaissance de cet audit que la Fondation d'Art Dramatique avait décidé de licencier Séverine Chavrier. Malgré les tensions, le conseil municipal devra se prononcer en fin de journée pour savoir s'il décide ou non de demander la réintégration de la directrice de la Comédie.
0: Genève égalisa un partout dans la finale pour le titre de champion suisse de basketball après sa victoire 79-77 à Fribourg. Acte 3 samedi à 17h30 à Genève. Le soleil finira par s'imposer, mais il devra partager le ciel avec des cumulus qui feront pleuvoir sur les Alpes et les Préalpes cet après-midi. 21 degrés, 24 à 27 demain sous un soleil bien plus présent.
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0: délicatesse dans les voix du groupe Jehovah Shalom a cappella. C'était Jesus paid it all. Jésus a tout payé, a tout remboursé. L'ardoise est à zéro. Juste avant, c'était les a cappella spirituals pour Tout le monde parle du ciel, du paradis. Everybody talking about heaven. Il est temps de retrouver John Grass pour réussir en 2 minutes chrono.
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2: Il ne se passait pas un jour sans que je regarde la petite tache noire accolée au flanc de la montagne. Elle exerçait sur moi une sorte d'attraction. Je me disais, quand je serai grand, j'irai dans la caverne. Des questions surgissait dans mon esprit. Pourquoi personne ne la visite, cette caverne? Y a-t-il un monstre à l'intérieur? Une sorte d'ouran-outan géant, grimaçant et furieux, qu'on le dérange? À cette pensée, je frissonnais. Il serait peut-être plus sage de garder mes distances. Je devais avoir 11 ou 12 ans lorsque, escorté de 2 camarades, je partis à la découverte de la caverne. La montagne s'appelait la Maladière. On racontait qu'au Moyen-Âge, les lépreux s'y réfugiaient. Les lépreux. Bigres. Après 1 heure de marche, peut-être davantage, nous arrivâmes enfin au but. Les parois rocheuses autour de la caverne lui donnaient l'allure d'un immense entonnoir. Au centre, un passage étroit s'enfonçait dans la montagne. L'entrée d'un monde mystérieux, peuplé de dragons et sans doute de chauves-souris. D'un commun accord, prenant le parti de ne pas réveiller le monstre, nous restâmes à l'extérieur. Il y avait un foyer éteint. Quelqu'un était venu faire du feu. Un lépreux du Moyen-Âge? Non, ils sont certainement tous morts. Et dans le cas contraire, l'instituteur qui sait tout sur tout nous l'aurait dit. Jugeant les lieux intéressants mais inquiétants, nous repartîmes. Ce jour-là, j'ai eu la grande peur de ma vie, non pas dans la caverne, mais en traversant les rochers exposés au soleil. Les vipères en avaient fait un lieu de résidence. Jamais je n'en vis autant au même endroit. Un vrai cauchemar. Le lendemain, en regardant la petite tache noire, je notais que mes sentiments avaient changé. Son attraction était moins forte. Certes, elle gardait son mystère, un monde interdit, protégé par des créatures imaginaires d'un autre âge. Un peu comme celle que les cartographes de jadis dessinaient sur les territoires inconnus. Mais j'avais approché ce monstre, et avec l'aide de Dieu, il ne m'avait pas dévoré. N'oublie pas, le courage n'est pas l'absence de peur, mais la capacité de vaincre ce qui fait peur. C'est une citation de Nelson Mandela. Notre prochaine chronique a pour titre « Un tigre en papier ».
1: Cette chronique de John Grass est extraite de son livre « Réussir en 2 minutes chrono » aux éditions Vie et Santé.
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2: Chaque année, le Festival de Cannes attire les regards du monde entier. Pendant quelques jours, le cinéma devient le centre de toutes les attentions. Réalisateurs, acteurs, producteurs, journalistes, tous se retrouvent sur la croisette autour d'une même passion, raconter des histoires. Et au milieu de cet immense rendez-vous médiatique et culturel, il existe une initiative souvent méconnue, le jury œcuménique. Invité officiellement par le Festival de Cannes, ce jury international composé de 6 membres désignés par Cygnis et Interfilm remet un prix à un film de la compétition officielle qui allie qualité artistique et profondeur humaine. Sa démarche est intéressante parce qu'il ne cherche pas seulement un film spectaculaire ou techniquement réussi. Il recherche une œuvre qui parle de justice, de dignité humaine, de paix, de solidarité ou encore de réconciliation. Des films qui mettent en lumière ce qu'il y a de plus profond dans l'expérience humaine. Ce qui nous rappelle que le cinéma peut être bien plus qu'un simple divertissement. Une histoire peut nous faire réfléchir, nous toucher aussi, nous bousculer parfois, ou encore nous aider à regarder le monde autrement. D'ailleurs, Jésus lui-même utilisait très souvent des histoires pour transmettre des réalités spirituelles parfois difficiles à expliquer. Je veux parler des paraboles, comme celle du bon samaritain, du fils prodigue ou encore du semeur, qui continue aujourd'hui encore à parler au cœur des hommes. Parce qu'une histoire bien racontée possède une force particulière. Et c'est aussi ce que rappelle la présence du jury œcuménique à Cannes. L'art peut nourrir la conscience humaine. Il peut ouvrir une réflexion sur notre manière de vivre, sur le pardon, sur la compassion ou encore sur l'espérance. Cela fait d'ailleurs écho à cette parole biblique très actuelle. Éprouvez toutes choses, retenez ce qui est bon. Derrière les écrans, les caméras et les récompenses, l'être humain continue de chercher les mêmes choses. Le sens de la vie, la paix intérieure, la réconciliation et l'espérance. Et certaines histoires, lorsqu'elles touchent profondément notre cœur, nous rappellent que nous avons tous besoin d'une lumière capable d'éclairer notre existence.
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0: Magnifique cri, il est là, c'est une affirmation, c'est un rappel dans nos vies, c'était Gospel Act. Nous retrouvons un témoignage de l'équipe Boost Espoir. Le thème aujourd'hui, c'est mon histoire. Nous aurons ensuite Jonathan McReynolds pour la grâce, puis Destination Santé, nous parlerons des bobos du quotidien, les bleus, les plaies.
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3: Place maintenant à un témoignage qui parle au cœur. Nous savons bien que chaque vie raconte une histoire. Et derrière chaque histoire, il y a un Dieu qui agit avec amour et puissance, comme disait Alina tout à l'heure. Prends un instant maintenant, ouvre ton cœur et laisse-toi toucher par cette histoire vraie et profonde. Reshma va nous raconter le témoignage de quelqu'un qui a expérimenté Dieu dans sa vie.
4: Je m'appelle Suzamar et j'aimerais partager avec vous un témoignage sur la manière dont ma famille a connu Dieu et comment j'ai pu grandir dans un foyer chrétien. Tout a commencé lorsque ma mère a rencontré un jeune homme nommé Victor, un chrétien qui consacrait ses samedis après-midi aux études bibliques. Un jour, Victor a rendu visite à mes parents et leur a proposé une étude biblique. Mon père a refusé, mais ma mère a accepté. Ainsi, chaque samedi après-midi, Victor se rendait chez mes parents pour étudier la Bible avec ma mère. Quand mon père le voyait arriver, il partait au bar pour boire et en rentrer ivre. Il détestait les croyants. Ma mère était une femme simple, ayant grandi et en travaillant dans les champs pour aider ses parents. Elle n'avait pas eu l'occasion d'aller à l'école, et par conséquent, elle ne savait pas lire. À la fin d'une étude, Victor a offert à ma mère une Bible ainsi qu'un livre intitulé « Le Grand Conflit » écrit par Ellen G. White. Comme elle ne savait pas lire, elle lui a dit « Demandez à votre mari de vous lire la Bible et le livre ». Ainsi, chaque soir, ma mère demandait à mon père de lui faire la lecture lorsqu'il rentrait, même ivre.
3: Ça devait être rigolo.
4: Ouais. Avec le temps, cette routine a éveillé l'intérêt de mon père. Jusqu'au jour où il a dit à ma mère, « Aujourd'hui, c'est la dernière fois que je bois de l'alcool. » Ma mère avait du mal à le croire, car il avait déjà fait cette promesse à plusieurs reprises sans jamais la tenir. Mais quand le Saint-Esprit agit, il le fait pleinement. Et à partir de ce jour, mon père n'a plus jamais touché à l'alcool.
3: Wow.
4: Il a décidé d'étudier la Bible sérieusement. Et le jour où ma mère a été baptisée, il s'est lui aussi fait baptiser. Aujourd'hui, mes parents sont chrétiens depuis 42 ans. Ils sont pour moi un exemple d'une vie fondée sur Dieu dans l'attente du retour de Jésus.
3: Waouh, quel beau témoignage. C'est incroyable parce que du coup, en fait, la maman, elle n'a rien dit, elle n'a pas fait un discours.
4: Non.
3: C'était juste la lecture de la Bible.
5: Pas de critique, pas de jugement.
4: Pas du tout. Et le père, il tentait même de fuir tout ça. Il partait au bar pour boire et rentrer ivre. Et même à travers ça, le Saint-Esprit a pu toucher son cœur. On parlait justement de la puissance du Saint-Esprit. C'est lui qui a convaincu le papa que ce qu'il lisait à sa femme, bah, que c'était la vérité.
3: Et que c'était bon pour lui aussi.
4: Absolument.
3: C'était pas que bon pour sa femme. Ah, bah c'est super. Merci beaucoup, Reshma.
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0: Grace, magnifiquement rappelé. C'est un cadeau gratuit qui nous est donné au quotidien. C'était Jonathan McReynolds. Nous retrouvons le quotidien, justement, dans Destination Santé, les bleus, les plaies, les bosses qui peuvent nous affecter, nous, mais aussi nos enfants. Nous aurons ensuite une chorale venue de Londres, London Community Gospel Choir, pour He's Alive, il est vivant.
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3: Bonjour à tous. Un bleu sur le bras, des genoux écorchés, une bosse sur la tête, votre enfant n'échappera pas à ces petits bobos du quotidien. Même s'ils ne représentent pas de danger, il est impératif de bien savoir les soigner. Pour commencer, lavez-vous bien les mains à l'eau et au savon avant de nettoyer la plaie de toutes les saletés et utilisez du sérum physiologique. La seconde étape consiste à sécher la plaie avec une compresse stérile. Puis vient le temps de la désinfection avec un antiseptique. N'hésitez pas à demander conseil à votre pharmacien, il vous orientera vers les produits les plus adaptés à votre enfant. Quelques minutes plus tard, vous pourrez appliquer un pansement sur la plaie. Là aussi, parlez-en à votre pharmacien car il existe aujourd'hui de nombreux produits répondant à différentes situations. Si la plaie a formé une croûte, attendez qu'elle disparaisse d'elle-même. Vous devrez bien l'expliquer à votre petit qui généralement est tenté de l'enlever avec pour conséquence des petites taches roses pas vraiment esthétiques. En cas de bosse ou de bleu, votre meilleur allié sera le froid. Là encore, il existe de nombreux produits. Vous n'avez rien sous la main ? Pensez au bon vieux glaçon à poser sur la zone tuméfiée pendant quelques minutes. Mais n'oubliez pas de les envelopper d'un linge, le remède sera moins brutal.
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C'était le psaume 23. Il est une tour forte dans ma vie, comme un phare. C'était Todd Delaney. Nous retrouvons dans ce moment 100% gospel de la fin de notre matinale les artistes suivants, Shirley Caesar et Travis Green, pour une évocation de la gloire, All of the Glory, et finalement trouvé comme le fils prodigue.

finalement trouvé, il a fini par te trouver. He's finally found you. C'était Travis Green. Nous retrouvons le groupe Take Six pour une évocation de la marche à travers l'eau, Wade in the Water, puis Divine Gospel, Only What You Do. Merci d'être là avec nous. Juste après, nous aurons l'agenda culturel. Belle écoute et à tout de suite.

Nous commençons à Marseille, où le Préau des Accoules, musée des enfants, propose jusqu'au 25 juillet l'art de grandir, visage d'enfant dans les collections des musées de Marseille. Un parcours qui associe objets et œuvres d'art de l'Antiquité à nos jours, questionnant la place accordée à l'enfant dans les sociétés à travers les siècles. La représentation des enfants dans l'histoire de l'art dit beaucoup des croyances, des religions et des idéaux culturels de chaque époque. Ateliers, jeux et tant d'observations enrichissent la visite, ponctuée de spectacles et de conférences. Un rendez-vous accessible à tous les âges.

porté par l'artiste Jean Masse et sa recherche plastique autour du P et de la lettre P, le festival invite cette année des artistes à investir place, rue, lieu public et espace partagé sur le thème de la répétition dans l'art. Une idée simple et forte, faire du P l'essentiel, moteur de création et de lien social. À Paris, où le musée de Montmartre ouvre exceptionnellement ses portes le samedi 23 mai de 19h à 22h30, dans le cadre de la Nuit des musées 2026. La soirée propose une plongée unique dans l'esprit bohème si caractéristique du quartier, rythmée par des performances artistiques d'exception. Raphaël Hubin interprétera la célèbre danse serpentine de Loïe Fuller en trois passages au mouvement onirique inspiré du début du XXe siècle, tandis que des caricatures immortaliseront les visiteurs tout au long de la soirée. Un bar à vinyle assurera l'ambiance sonore et le public pourra découvrir à sa guise les collections permanentes du musée ainsi que l'exposition temporaire d'Adia et Otto van Ries, au cœur des avant-gardes. À Lausanne, Photo Élysée, sur la plateforme 10, accueille Sabotage, une exposition-installation multimédia du photographe italien Salvatore Vitale, basée en Suisse. À travers films, photographies, archives et installations, il documente le quotidien de travailleurs ultra-connectés et les contradictions du capitalisme numérique. L'exposition présente pour la première fois l'intégralité de son projet, dit « by GPS », sous forme d'une expérience immersive allant d'un corridor évoquant un siège social à un paysage dit « déchet ». Témoignages audio de freelancers, sons de plateformes en ligne. Un regard critique sur les nouvelles formes de précarité dans le monde du travail ubérisé. Une exposition également inscrite dans la Cultural Olympiade Milano 2026.

0: Merci Ghislaine pour cet agenda culturel qui nous a donné assurément des pistes de sortie pour les jours à venir et les week-ends aussi à venir. Nous vous souhaitons, chers amis, une bonne journée de mercredi. Un réel plaisir d'avoir commencé à nouveau une journée ensemble. Je vous rappelle que vous pouvez nous écouter sur DAB+ et aussi sur le site opradio.live. Belle journée de mercredi, à demain 7h.
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2: 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Adrien Krauset.
3: Elles sont attendues ce matin, les recommandations de l'OMS pour lutter contre la souche Bunimungu d'Ebola. Car le temps presse, le directeur de l'Organisation Mondiale de la Santé a convoqué hier un comité d'urgence. L'épidémie aurait déjà fait plus de 130 morts et 500 cas suspects en République démocratique du Congo. L'ampleur et la vitesse de propagation du virus inquiète, mais aussi les obstacles sécuritaires, car les conflits internes compliquent l'accès humanitaire. Précision, Jérôme Jeanin.
4: Le foyer de l'épidémie se situe dans l'est de la République démocratique du Congo. C'est une région en proie aux tensions intercommunautaires. Les conflits armés y font rage depuis longtemps et ils se sont intensifiés depuis le début 2025, avec comme point d'orgue la prise de la grande ville de Goma par les insurgés du mouvement du 23 mars. Déjà complexe, l'accès de l'aide internationale se trouve encore entravé par la fermeture de l'aéroport de Goma, qui est en temps normal une plaque tournante de l'aide humanitaire. Cette situation mobilise les acteurs de la santé, mais aussi un prix Nobel de la paix, le docteur congolais Denis Mukwege, qui exhorte toutes les parties impliquées à rouvrir cet aéroport stratégique. Partie de la province d'Ituri, l'épidémie continue de se propager avec un décès et deux cas confirmés en Ouganda désormais. La transmission est favorisée par les mouvements de population, par la rareté des tests et par l'absence de vaccin contre la nouvelle souche Bundibugyo.
3: Elle est inébranlable malgré les épreuves. La relation entre la Chine et la Russie, les mots de Xi Jinping ce matin en pleine visite de Vladimir Poutine à Pékin, un peu plus d'une semaine maintenant après la venue de Donald Trump dans la capitale chinoise. Pékin toujours qui dit accepter ce matin de travailler avec Washington pour réduire les droits de douane sur plusieurs marchandises. 30 milliards de dollars sont en jeu de chaque côté. Des pourparlers auront lieu prochainement. Donald Trump encore qui sera bien au sommet du G7 prévu en juin prochain à Évian. La Maison-Blanche l'annonce ce matin, alors que le gouvernement genevois, lui, pourrait décider aujourd'hui d'autoriser ou non la manifestation anti-G7 prévue en ville le

0: 14 juin. De nouvelles plaintes pour viol visant Patrick Bruel vont être déposées dans les prochains jours. C'est ce qu'a annoncé hier l'avocate de l'animatrice de télévision Flavie Flamand. Cette dernière accuse le chanteur et acteur français de viol en 1991. Alors qu'elle était mineure, Patrick Bruel, qui nie ces accusations, est déjà visé par 4 enquêtes pour viol en France et une enquête judiciaire en Belgique pour agression sexuelle. Des faits parfois vieux de plus de 35 ans. Pour Marine Tourqui, journaliste à Mediapart qui enquête sur cette affaire, il y a eu un long silence médiatique et artistique lié à la personnalité du chanteur.
1: Je pense que Patrick Bruel est extrêmement puissant, extrêmement célèbre, mais que par ailleurs, il a construit l'image d'un homme charmant. Et cette image a pu aussi être un alibi pour les violences qui sont dénoncées aujourd'hui par ces femmes, un paravent pour ces violences et quelque part un fondement de l'impunité. C'est ce que disent ces femmes en tout cas. Lui, il conteste évidemment toutes ces accusations, mais quelque part, cette image de type gentil, elle l'a beaucoup aidé. Aujourd'hui encore, dans sa base de fans, il y a beaucoup de femmes qui viennent le défendre sur les réseaux sociaux, de manière très virulente. Parmi les choses qui reviennent dans leurs remarques sur les commentaires des articles ou dans les réseaux sociaux, c'est de dire « il n'a pas besoin de violer Patrick Bruel pour avoir des relations sexuelles avec des femmes ». C'est l'argument qui revient. Donc on voit que ce stéréotype, il est très ancré en France malgré MeToo.
0: Marine Tourqui et le point complet sur les enquêtes au sujet de Patrick Bruel, c'est dans notre podcast Le Point J, à retrouver dès maintenant sur Play RTS. Un nouveau glacier sous étroite surveillance à Blatten, en Valais, un peu moins d'un an après l'effondrement du petit Nestorn, c'était le 28 mai 2025. Le village est à nouveau sur le qui-vive. Cette fois, c'est le glacier d'Ochtchoumoun qui menace de partiellement s'effondrer. Il fait désormais l'objet d'une surveillance accrue selon la commune de Blatten. L'état du Valais tempère, cela dit, les inquiétudes. La Suisse continuera-t-elle son sans-faute dans son mondial de hockey? La réponse cet après-midi, ce sera face à l'Autriche, elle aussi invaincue dans ce tournoi, 3 victoires en 3 matchs. Objectif pour les hommes de Yann Cadieux, préserver leur invincibilité après leur parfaite entrée en matière. Alain Thévaux.
2: Les Helvètes partent largement favoris face à la sélection du Zurichois Roger Bader, un adversaire voisin que la Suisse connaît bien, avec notamment un large succès 6-0 en quart de finale du Mondial 2025. Mais les Suisses se souviennent aussi d'un match très accroché à Prague en 2024, remporté 6-5. Attention donc au piège, les Autrichiens restent sur 2 victoires contre la Grande-Bretagne et la Hongrie et pourront compter sur le renfort du jeune attaquant des ZSC Lions, Vincent Rocher. Côté Suisse, la ligne offensive emmenée par Sven Andrighetto impressionne. Le Zurichois compte déjà 5 points et forme avec son compère de club Denis Malguin l'un des duos les plus en vue de ce mondial à domicile. Sauf énorme surprise, la Suisse devrait confirmer sa montée en puissance avant des rendez-vous plus corsés et notamment le duel tant attendu face à la Finlande pour la première place de la phase de groupe.
0: Suisse-Autriche, coup d'envoi 16h20 à suivre, dès 16h05 déjà sur RTS2, sur l'application Play RTS et dans nos rendez-vous d'information. Et puis on connaît désormais la liste définitive de Mourad Yakin pour la prochaine Coupe du Monde de football. Aux 14 noms dévoilés lundi, s'y sont ajoutés 10 nouveaux hier, dont ceux de Luka Jacquet, Ruben Vargas et Brel Embolo. Yvon Mvogo lui complète le trio des gardiens. Premier match de la Nati, ce sera le 13 juin. La météo de ce mercredi, en partie nuageux ce matin, avant le retour du soleil dès la mi-journée, mais des cumulus ne seront pas à exclure dans les Préalpes et les Alpes. 21 degrés maximum au mercure. Demain, 100% soleil.
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2: Bonjour à tous, j'espère que vous allez bien, que vous avez passé une super semaine. Alors moi j'ai passé une bonne semaine, j'ai fait beaucoup de pâtisseries, beaucoup de gâteaux et à chaque fois les gens ils me demandent ma recette. Mais moi je déteste donner mes recettes, je donne jamais mes recettes. Mais j'ai une nièce qui a 7 ans et à chaque fois que j'essaye un nouveau gâteau, j'écris ça dans un petit cahier. Et bon, c'est un peu glauque, mais j'espère que quand je partirai, quelqu'un lui donnera ce cahier avec toutes mes recettes et tous les secrets de mes réalisations de gâteaux. Parce que j'aimerais bien qu'elle puisse faire elle-même les gâteaux qui vont lui rappeler tous les moments qu'on a passés ensemble. Et aujourd'hui, on va parler de transmission avec Élise. Comment vas-tu, Élise ?
3: Je vais bien. Moi, j'ai pas fait de pâtisserie, mais j'aurais bien mangé tes pâtisseries.
2: La semaine prochaine, je vous arrange ça. Et on va voir ça également avec le pasteur Jethro Camille. Comment vas-tu ?
4: Bonjour, mais je ne sais pas pourquoi j'ai faim d'un seul coup.
3: Vous ne le savez peut-être pas, mais Nafi, c'est une super pâtissière. Les gâteaux de Nafi, on s'en passe plus après.
2: On fait, en tout cas, on fait. Et parlons transmission. Et j'aimerais bien que quelqu'un me lise 1 roi 5, versets 15 à 19, s'il vous plaît.
3: Hiram, le roi de la ville de Tyr, a toujours été un ami de David. Il apprend que Salomon a été consacré comme roi à la place de son père David. Alors il envoie des délégués pour le saluer. À son tour, Salomon envoie ce message à Hiram. « Tu le sais, les ennemis de David, mon père, l'ont attaqué sans arrêt. C'est pourquoi il n'a pas pu construire une maison pour le Seigneur son Dieu. » Mais le Seigneur lui a finalement donné la victoire sur eux. Mais et maintenant, le Seigneur mon Dieu m'a donné la paix sur toutes les frontières. Il n'y a plus d'ennemis ni de malheurs qui me menacent. Alors, j'ai l'intention de construire une maison pour le Seigneur mon Dieu. En effet, le Seigneur a dit à David mon père, « Je mettrai ton fils à ta place sur le siège royal. C'est lui qui construira une maison pour moi. »
2: Merci. Alors, est-ce que quelqu'un peut m'expliquer qui est David ? Qui est le roi David ?
4: C'est à l'origine c'est un petit berger, fils d'un certain Isaïe, qui va être choisi, on ne sait pas trop le pourquoi et le comment, mais par la suite on comprendra, par Dieu, pour devenir le roi d'Israël. Le roi d'Israël parce qu'à une époque, Israël n'avait pas de roi. Ils avaient des prophètes, ils avaient des guides spirituels, ils avaient Dieu. Et à un moment donné, ils voulaient faire comme tous les peuples aux alentours, ils voulaient un roi. Et donc Dieu leur a donné un premier roi, Saül, qui n'a pas fait l'affaire. Et Saül va être remplacé par ce David qui va être un grand roi.
2: Ça m'impressionne de savoir comment Dieu fait arriver les personnages dans la Bible. On aurait toujours pensé à croire que c'était les rois les plus importants. Mais Jésus lui-même est arrivé dans une étable. Le roi David, c'était un berger. C'est quand même très impressionnant hein, de voir d'où ils viennent. Et qu'a accompli le roi David ?
3: En fait, David, il arrive à un moment où c'est le bazar. Clairement, le pays d'Israël, il est attaqué de partout. Il y a plein de problèmes, même dans sa propre famille, de gens qui veulent prendre le pouvoir. C'est pas la paix, quoi. Et donc, pendant tout le temps où il va être roi, malheureusement, David, il va quasiment tout le temps être en guerre pour pacifier le pays. Il va passer son temps à être en guerre, à droite, à gauche, etc. Le but, c'est qu'après lui, ce soit plus calme.
2: D'accord. Mais est-ce qu'on pourrait dire que le roi David est un exemple ?
4: Le roi David a rempli une mission qui consistait à pacifier le pays. Ça a été un roi guerrier. Il a fait son boulot avec pas mal d'efficacité. En ce sens-là, il a été un exemple. Maintenant, en lui-même, non. Parce que le roi David, c'est quelqu'un qui s'est aussi planté, notamment en convoitant la femme d'un de ses généraux, qu'il a fait discrètement assassiner pour lui piquer sa femme. Enfin, je fais la version courte, quoi, un peu synthétique. Mais c'est pas quelqu'un qui a été exemplaire de tout point de vue. Par contre, c'est quelqu'un qui était capable de reconnaître ses erreurs et d'avouer qu'il était pécheur, qu'il valait pas mieux que qui que ce soit, qu'il était imparfait, en tout cas, comme tout le monde. Et demander pardon à Dieu, et puis demander aussi de repartir, de remettre les compteurs à zéro et de repartir de bon pied, quoi.
2: C'est une grande sagesse, tout ça. Mais du coup, il a eu des enfants. Tout à l'heure, j'ai entendu qu'il avait eu des enfants. Combien
5: plein.
2: D'enfants
5: oh, je ne sais plus exactement. Moi,
4: il...
5: Plus,
4: il en a eu bah, plein, c'est-à-dire plein de femmes différentes.
5: Voilà, le monsieur a eu déjà plusieurs femmes. Qu'il n'est jamais... C'est intéressant parce que dans la Bible, chaque fois qu'un monsieur a plusieurs femmes, ça ne se passe pas très bien. Et là, malheureusement, il va y avoir des rivalités entre ses enfants. Et il y en a un seul qui va devenir roi, Salomon. Voilà. Et d'ailleurs, c'est intéressant parce que c'est celui qu'il a eu avec cette femme qui l'a piqué. Alors, tu pourrais dire, bah, attends, ses origines, c'est pas extraordinaire. En plus, Dieu, il a bien fait comprendre à David que ce qu'il avait fait, c'était n'importe quoi. Mais ça te montre aussi que Dieu... Il s'arrête pas à d'où tu viens. C'est quoi, c'est qui tes ancêtres? Est-ce qu'ils sont assez bien ou pas? Dieu, tes ancêtres, c'est pas son problème. Il te regarde toi et qu'est-ce qu'il y a dans ton cœur. Et ça, c'est intéressant.
2: C'est le vrai pardon.
5: Ben, c'est, puisqu'on parle transmission, des fois, la transmission, c'est bien. Et puis, des fois, c'est pas cool. Je sais pas, moi, il y a des fois des dettes qui peuvent être transmises dans des familles ou des mauvaises réputations. Elle, c'est la fille de. Lui, c'est le fils de. Ça peut être lourd à porter aussi. Et je trouve ça bien que Dieu dise ton passé, où tu es pour rien, ce que tes ancêtres ont fait, moi, je ne te le compte pas sur toi. Et ça,
2: c'est une belle
5: chose. Ça peut être un poids enlevé sur l'épaule de certaines personnes qui portent le poids familial dur. Hein.
2: D'accord.
4: Ah bah surtout qu'à cette époque-là, il y avait ce qu'on appelait le droit d'aînesse. Et donc la transmission se faisait dans la modalité suivante. T'es né en premier, c'est toi qui t'es un garçon, t'es né en premier, c'est toi qui récupères tout le patrimoine du papa. Les autres vont dépendre de toi.
2: Il n'y a pas d'autres personnages dans la Bible où il y a eu un problème
4: ouais,
2: de droit d'aînesse?
4: Il y en a un comme ça qui s'est fait, qui montre d'ailleurs que c'est pas parce que t'es né le premier que t'es forcément le plus sage et le plus compétent et le mieux à même de gérer. Il s'appelait Ésaü et il avait faim, un jour il revient de la chasse, il avait la dalle et son frère lui dit écoute, cède-moi ton droit d'aînesse, je te file mes lentilles parce qu'il convoitait les lentilles du frère. Et finalement, il va céder son héritage contre un vulgaire plat de lentilles qui va être avalé en 30 secondes et puis digéré en 2 heures. Ça montre que les règles de transmission et les valeurs de transmission selon les êtres humains, ce n'est pas forcément les mêmes règles que celles que Dieu va mettre en place. Et heureusement, parce que lui, il va vraiment chercher à exploiter le maximum de potentiel de tout ce qu'il y a en nous.
2: Est-ce que David a transmis à son fils Salomon, parce que si j'ai bien écouté ce que Élise a dit tout à l'heure, il a pris la succession, son fils. Il a été roi après. Est-ce que David lui a transmis son savoir ou est-ce qu'il lui a donné seulement la richesse et il lui a dit débrouille-toi? Est-ce qu'il lui a transmis sa partie religieuse en lui disant tu feras ça comme ci ou comme ça? Ou est-ce qu'il s'est dit moi je vais faire ça et toi bah, tu feras le reste? Comment ça s'est passé?
4: Ben, il y a un premier aspect qu'il a transmis, c'est qu'il a transmis un pays pacifié. Donc ça, c'est déjà énorme de transmettre quand même quelque chose qui ne soit pas le bazar, qui ne soit pas un amoncellement de dettes, de galères, d'ennemis, etc. Il a fait ce gros travail-là. Et puis, je vais juste citer le psaume 51, verset 12 et 13, simplement, 12 à 14. Une fois qu'il s'est fait griller par le prophète Nathan pour son histoire d'adultère et de meurtre là, il se repent sincèrement et il dit « Ô Dieu, crée en moi un cœur pur, mets en moi un esprit nouveau vraiment attaché à toi. Ne me chasse pas loin de toi, ne m'enlève pas ton esprit saint. Rends-moi la joie d'être sauvé, soutiens-moi par ton esprit généreux. » Et je pense que cet état d'esprit-là, dans une certaine mesure, il le transmet à Salomon. Pour autant que ça puisse se transmettre. Mais en tout cas, c'est au moins un exemple pour Salomon. Parce que quand Dieu va demander à Salomon ce qu'il veut, au lieu de demander le pognon, les femmes, le pouvoir, il va demander l'esprit pour pouvoir être le plus sage et le mieux possible gérer, faire du bien autour de lui à tout le peuple qui devait gouverner. Donc de ce point de vue-là, il y a une belle transmission.
5: Moi, ce que j'aime bien, c'est... Là, on a vu un petit peu dans le texte qu'on a lu, il y avait un point important pour David, il voulait construire un temple pour Dieu. Et Dieu lui a dit « Non, c'est pas toi. Tu peux pas, t'as les mains pleines de sang, t'es tout le temps en train de faire la guerre, ce projet, c'est pas le tien. »
2: Alors, petite question, est-ce qu'à l'époque, tout le monde pouvait construire un temple?
5: Alors, les gens pouvaient avoir un petit hôtel chez eux, mais là, en fait, ce que David voulait, c'était vraiment dire « Moi, j'habite dans un très beau palais, il n'y a pas d'endroit vraiment pour que les gens puissent tous ensemble se réunir, aller adorer Dieu. Il y avait une tente, mais voilà, c'est une tente, il voulait vraiment honorer Dieu. » Et Dieu lui dit « Non, c'est dur à entendre. » T'as un projet qui est beau. Et en plus, Dieu lui dit, c'est un beau projet. Mais c'est pas pour toi. Ce sera ton fils. Et ce que David va faire, il va faire, OK, donc je vais redoubler d'efforts pour que le pays soit pacifié. Et je vais commencer à préparer, je vais demander aux gens de commencer à tailler des pierres pour que quand mon fils arrive, quand il veut lancer le projet, ce soit le plus facile possible pour lui. Et ça, je trouve que c'est une belle transmission aussi d'accepter qu'il y a des choses qu'on ne pourra peut-être pas faire nous, mais de mettre en place pour que nos enfants puissent le faire. Par exemple, ben, tu as des gens qui ont immigré, qui ont quitté des pays dans des situations très difficiles. Et on ne va pas se le cacher, quand ils arrivent dans certains pays, leur situation est précaire. Malheureusement, ils ne sont pas assez bien accueillis et ils se démènent toute leur vie pour que leurs enfants, eux, aient un meilleur avenir. Alors, ce serait bien que les pays fassent mieux pour que ces gens-là n'aient pas à travailler comme ça et à souffrir, mais je trouve ça très beau, des parents qui se disent « je vais faire en sorte
2: bien sûr.
5: Que mes enfants aient une plus belle vie que moi ».
2: Et pourquoi Dieu ne laisse pas David faire ce qu'il veut de sa succession ? Pourquoi c'est pas David qui dit bah, « moi j'ai envie que ce soit toi » et pourquoi c'est Dieu, enfin, c'est Dieu qui décide de tout, mais pourquoi il a dit à David « tu le feras pas » ?
4: Je crois que c'est important de laisser les bonnes personnes au bon poste. Si par exemple, moi, vous me mettez, je sais pas moi, ministre des Finances en France, on va à la banqueroute assez vite. J'arrive à gérer mes comptes à la maison, mais c'est limite, quoi. C'est bien, mais ça pourrait être vachement mieux. Par contre, vous me mettez pas au ministère de la guitare, par exemple, là, je me débrouillerais bien. Or, peut-être que Salomon était la personne la mieux placée pour fédérer, pour récolter les fonds, pour gérer les travaux, pour superviser, mettre une bonne ambiance. En fait, chacun a sa place, chacun a son rôle, chacun a son utilité, et d'un. Et puis, et de deux, il y a un temps pour tout. Nous, on voit au bout de notre nez, on ne voit pas plus loin que le bout de notre nez, mais Dieu, il voit plus loin. Et parfois, il y a ce qu'on appelle des temps adéquats, des temps propices, le bon moment, quoi, pour faire les choses. Donc, de ce point de vue-là, c'est bien de faire confiance en Dieu parce qu'il voit plus loin que nous. Il a de plus grosses jumelles, il a un plus gros cerveau. Et je crois que de ce point de vue-là, il a bien fait, vu le succès que le temple de Salomon, le plus beau qui ait jamais été construit, est devenu.
2: Et est-ce que Dieu a prédisposé Salomon pour pouvoir faire ce qu'il souhaite ? Ou est-ce que Salomon a juste reçu la transmission de ses parents ? Ou est-ce que Dieu lui a donné des dons et des appétences pour que lui puisse mener à bien ce projet ?
5: Alors ça, c'est une grande question presque philosophique.
2: D'accord.
5: La Bible te dit que Dieu est capable de voir ce qu'il y a déjà en toi, que tu as eu par la naissance, par les gènes, aussi par la façon dont tu as grandi, ce que tes parents t'ont appris, là où ils ont attisé ton intérêt, mais que Dieu est aussi capable de te donner des dons supplémentaires, de te donner des capacités que tu ne pensais même pas pouvoir avoir pour des projets particuliers. Ça, il le dit beaucoup dans le Nouveau Testament, avec, on appelle ça les dons spirituels, avec des gens, par exemple, qui ont commencé à parler des langues qu'ils ne parlaient pas. Là, clairement, je veux bien qu'il y ait aujourd'hui des applications pour apprendre vite une langue. Mais enfin, comme ça, à la seconde, aucune application me donne ça. Hein. Donc là, il n'y a pas de doute que c'est Dieu qui agit. Pour ce qui est de Salomon, je pense que c'est les deux. C'est Dieu qui voit quelque chose en Salomon. Parmi tous les fils de David,
2: oui,
5: il
2: ça.
5: Voit que Salomon, c'est celui qui a le cœur prédisposé à faire les choses bien, à être juste. Salomon sera le roi le plus juste, il est reconnu pour ça. Un roi pacifique, un roi qui sait parler avec les pays autour pour faire des bonnes transactions. Donc il voit ça. Et après, il y a cet événement où Dieu lui dit, je te donne une bénédiction, choisis. Tout ce que tu veux, tu peux avoir une bénédiction. Et comme disait Jéthro, Salomon, il a l'intelligence de dire, je veux la sagesse. Je veux pas de l'argent, je veux pas des femmes, je veux pas du pouvoir, je veux de la sagesse. Donc tu vois, c'est double. Dieu fait pas les choses à notre place et nous laisse pas les faire tout seul. On fait un partenariat avec Dieu. Et c'est ça qui est beau.
2: Et pour conclure, je te remercie. Jéthro, si je devais transmettre quelque chose à quelqu'un, comment devrais-je m'y prendre ?
4: Je peux parler que pour moi-même. Avec mes gamins, il y a une chose que je veux que mes gamins retiennent de ce que je leur ai montré, c'est que j'apprends. J'ai pas toujours été un super papa, j'ai fait des erreurs éducatives.
2: Comme tout le monde.
4: Je leur dis toujours, ben, là j'ai fait ça à une époque, ben, je me suis planté, j'aurais pas dû. Je croyais que c'était bien, mais c'était pas bien. Là maintenant j'en suis là, mais peut-être que demain je serai ailleurs. Et pour ma part, bien sûr il y a le patrimoine, c'est important aussi le patrimoine, je veux pas leur laisser des dettes. Je veux leur laisser un mois ou deux biens immobiliers à vendre pour pouvoir avoir un petit capital pour partir dans la vie. Mais surtout je veux qu'ils retiennent ça de moi, c'est-à-dire la tue ce que je suis. Tout simplement, est-ce que Dieu a été pour moi? C'est-à-dire que je n'ai jamais été un père parfait. Mais j'ai progressé et je continue à progresser. Je progressais jusqu'à ma mort. Et Dieu m'a aidé à me remettre en question et à progresser. Et si j'arrive à transmettre ça à mes gamins, et s'ils retiennent cela, je crois qu'ils auront de quoi être heureux et de quoi continuer eux-mêmes à progresser toute leur vie.
2: Je trouve ça génial. Peut-être devrions-nous terminer nos prières et quand on demande quelque chose à Dieu, de lui demander la sagesse, parce que quoi qu'il en soit, ça nous permettra de prendre les meilleures décisions en tout cas, ou au moins avec sagesse. Et voilà. En tout cas, je vous remercie beaucoup. Merci beaucoup, Jétro.
4: Merci à toi, Nafi.
2: Merci. Et je te remercie, Élise, d'avoir passé ce temps avec nous.
5: Toujours avec plaisir.
2: Merci beaucoup. Je vous donne rendez-vous la semaine prochaine. Je vous souhaite à tous une excellente semaine.

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0: 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Il est 10h.
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3: Bienvenue pour notre émission Top Cuisine. Nous sommes aujourd'hui en compagnie de Jesmylaine Lopez. Bonjour.
4: Bonjour Oscar.
3: Alors Jesmylaine, vous êtes passionnée de cuisine et de cuisine saine notamment.
4: Oui.
3: Et aujourd'hui, vous nous proposez une recette. Ce sera quoi cette recette ?
4: Donc cette recette, ça sera épinard à la béchamel, mais sans lait.
3: Et alors donc, quand vous nous dites ça, Jesmylaine, on entend que vous avez un petit accent. Et alors, il vient d'où cet accent ?
4: Il vient du Portugal.
3: Du Portugal ?
4: Oui.
3: Vous êtes portugaise ?
4: Non, je parle portugais plutôt.
3: Ah d'accord, vous parlez portugais, mais
4: oui.
3: Vous ne venez pas du Portugal. Alors,
4: non, je ne viens pas du Portugal, je viens de São Tomé et Príncipe. C'est mon pays d'origine.
3: D'accord.
4: Mais j'ai grandi au Portugal.
3: Et donc, vous parlez portugais, français.
4: Oui.
3: Vous apporterez des petites touches parfois exotiques à vos recettes ?
4: Oui, ça serait bien que je puisse vous présenter des choses aussi de mon pays, du Portugal, pourquoi pas ?
3: Mais oui, on est demandeurs.
4: Oui. Et des touches, comme vous dites, exotiques.
3: Voilà, c'est ça. Alors donc aujourd'hui, je ne sais pas s'il y aura une touche exotique dans les épinards à la béchamel sans lait, mais on vous écoute. Quels ingrédients faut-il, Jesmylaine, pour cette recette ?
4: J'ai préparé une recette plutôt française.
3: Oui.
4: Parce que c'est quelque chose que vous utilisez beaucoup, des épinards. J'ai préparé sans lait parce qu'il y a des gens qui sont intolérants au lait. J'ai pensé à ces gens-là. Alors, pour cette recette, on aura besoin des ingrédients comme 800 grammes des épinards.
3: Ça, c'est pour 4 personnes. Hein?
4: Oui, c'est une recette pour 4 personnes.
3: Voilà.
4: 30 grammes du beurre, 30 grammes de la farine, 60 centilitres de sauce soja.
3: Donc, pour remplacer le lait, justement, c'est
4: oui,
3: ça ?
4: Oui, c'est ça. On va remplacer le lait par la sauce soja. sel, poivre, un oignon moyen, des gousses d'ail, 2 cuillères à soupe d'huile d'olive et 60 grammes de fromage râpé pour ceux qui mangent du fromage.
3: Pour ceux qui mangent du fromage ?
4: Oui.
3: Et pour ceux qui n'en mangent pas, ils ne mettent pas de fromage ?
4: Il ne met pas du fromage.
3: D'accord.
4: Il pouvait remplacer par d'autres choses que je ne sais pas vous dire.
3: Donc pour
4: mais ils connaissent bien.
3: Voilà.
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3: Une fois qu'on a tous ces ingrédients-là, Jesmylaine, qu'est-ce qu'il faut faire ? Par quoi on commence ? Comment ça se passe ?
4: Alors, la première étape, il faut bien laver les épinards. Il faut bien les trier, les quêter, les rincer.
3: Oui.
4: Dans une casserole, vous allez mettre l'oignon, l'ail, les deux hachés et huile d'olive. Après, vous faites chauffer à feu doux pendant

0: 5 minutes et vous rajoutez des épinards.
1: Donc on ajoute les épinards à l'huile d'olive, à l'ail, oui, aux oignons,
0: oui,
1: c'est ça on,
0: oui,
1: comme
0: oui,
1: ça, à
0: oui,
1: feu doux.
0: À feu doux.
1: Au bout de 5 minutes.
0: Au bout de 5 minutes, mmh, oui.
1: On mélange ?
0: On mélange et on laisse.
1: Vous pendant, pouvez, pendant combien de temps est-ce qu'il faut laisser ?
0: Pendant 10-15 minutes. Et vous pouvez mettre aussi un tout petit peu d'eau, hein, on va dire 2 cuillères à soupe d'eau.
1: Vraiment un tout petit peu ?
0: Un tout petit peu.
1: Et puis, quand on a terminé, là, ça, de mélanger les épinards avec l'huile d'olive, l'oignon, l'ail, qu'est-ce qu'on fait ?
0: On laisse. Pendant 7 ans, on laisse de côté et on va préparer.
1: On éteint le feu et on laisse de côté.
0: Oui.
1: D'accord.
0: Ou sinon, pendant le temps qu'il est à feu doux, on va préparer la sauce béchamel.
1: D'accord. Alors, comment est-ce qu'on la prépare, cette sauce béchamel ? Je crois que vous avez une façon bien particulière qui est la vôtre. Hein.
0: Oui, j'ai une façon que c'est très facile, très facile et rapide.
1: Plus c'est facile et plus les auditeurs aiment.
0: Pour les gens qui n'ont pas de temps, cette façon de faire la sauce béchamel, pour moi, c'est plus simple.
1: Et alors, comment vous faites, Jasmilène, la sauce béchamel ?
0: Vraiment, c'est très, très simple. On met tout dans la casserole et on mélange.
1: Tout, c'est quoi ? C'est quels ingrédients quand vous dites tout ?
0: Ah oui. Tout, c'est vrai, il faut que je précise.
1: Oui,
0: donc,
1: c'est
0: 30 g du beurre, 30 g de la farine, 60 cl de sauce soja, 200 ml d'eau, des sels et du poivre.
1: Donc, on mélange tout ça dans la casserole ?
0: Vous mélangez tout ça dans la casserole.
1: D'accord, en même temps. D'accord, donc on mélange tout ça dans la casserole et comment ça doit se passer ?
0: Donc, on mélange tout ça dans la casserole. Qu'on mélange jusqu'à ce que ça devienne homogène.
1: Homogène, donc c'est-à-dire
0: oui,
1: sans grumeaux, c'est ça, hein ?
0: Sans grumeaux.
1: Oui, d'accord.
0: Et puis on continue à mélanger.
1: Pendant combien de temps ?
0: Jusqu'à... Jusqu'au moment que la sauce, elle épaississe.
1: Comme une béchamel, quoi.
0: Oui.
1: Voilà.
0: Et puis quand on voit qu'elle est épaisse, elle est bonne.
1: C'est tout ?
0: C'est tout.
1: C'est aussi simple ?
0: C'est simple.
1: Et à feu doux aussi ?
0: À feu doux toujours.
1: Surtout à feu doux.
0: Oui,
1: hein,
0: oui.
1: Et une fois qu'on a terminé cette béchamel ?
0: Une fois que vous avez terminé la béchamel, vous préchauffez le four à 200 degrés. Et dans un plat avec un bord haut,
1: oui,
0: vous mélangez les deux préparations.
1: D'accord.
0: Et puis
1: les épinards
0: plus la sauce béchamel.
1: On mélange tout ça.
0: Vous mélangez bien.
1: On met tout ça dans un plat.
0: Dans un plat. Et après, vous mettez le fromage râpé par-dessus.
1: D'accord. Et on met tout ça au four pendant combien de temps ?
0: On met tout ça au four pendant 10 minutes, c'est bon. C'est juste le temps que le fromage se fond un peu.
1: Soit fondu.
0: Oui.
1: Voilà. Et c'est
0: donc,
1: prêt.
0: Donc, la préparation, elle est prête.
1: Et il n'y a plus qu'à manger.
0: Prêt à servir.
1: Voilà. Donc, voilà, c'était les épinards à la béchamel sans lait. Merci beaucoup, Jasmilène, pour cette recette que vous êtes venue nous donner au micro de Top Cuisine. On va se régaler avec ce plat.
0: J'espère bien.
1: Et puis, en attendant, est-ce que vous pouvez nous donner l'eau à la bouche avec la nouvelle recette que vous nous proposerez lors de la prochaine émission ?
0: Alors, pour la prochaine émission, j'ai pensé à vous proposer à poivron farci au riz à la sauce tomate.
1: On a hâte de se retrouver pour cette nouvelle émission. Merci beaucoup. Au revoir, Jasmilène. À bientôt.
0: Au revoir, Oscar. À bientôt.
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1: Ça veut dire quoi dans ta chambre? C'est un lieu refuge ou bien dans ta chambre parce que tu es feignante, toujours couchée?
2: Non, dans ma chambre, parce que c'est un lieu d'intimité pour moi. Je fais tout dans ma chambre, j'ai ma relation avec Dieu dans ma chambre. Je joue, je trouve des inspirations, je peux travailler aussi. C'est vraiment un lieu loin de tout, la vie, la fast life, comme on appelle ça, de ce monde. En fait, je me sens, c'est comme si je sors de dehors, tout bouge, et puis je rentre dans ma chambre, et puis là, c'est le calme et la sérénité, donc je me sens bien dans ma chambre. Voilà. Le pouvoir d'effacer certaines choses du passé, par exemple. Certaines situations, certains événements.
1: T'as des choses à cacher ?
2: Non, mais en fait, c'est pas forcément des choses à cacher, mais en fait, tu sais, la culpabilité, parfois, j'ai l'impression que ça empêche d'avancer. Parce qu'on se dit, j'ai fait cette erreur-là, j'ai pas envie de refaire cette erreur. Donc, en fait, ça crée des blocages. Et moi, je sais que dans mon cheminement, j'ai besoin d'effacer complètement peut-être des petites erreurs, des petites choses que j'aurais dites, que j'aurais faites, pour réussir à passer outre, à avancer.
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1: Je vous propose maintenant un témoignage. Normalement, on fait ça avant le message de notre invité, mais une fois n'est pas coutume, on a inversé un peu l'ordre des choses. Marilyn, je te laisse expliquer.
2: Mais oui, parce que l'histoire qu'on va entendre maintenant nous vient de notre invité.
3: Exactement. Et voilà, exactement.
2: Merci d'avoir accepté de partager
3: avec
2: un
3: plaisir.
2: Peu ton histoire, surtout en lien avec cette recherche de bonheur, le bonheur. Comment ça a pu résonner dans ta vie ?
3: Alors, c'est vrai que c'est une thématique qui est assez particulière et j'ai pas la prétention, moi, de venir en disant je suis heureux, j'ai tout compris, je vais vous expliquer. Non, bien sûr que c'est quelque chose qui est très, très personnel. Et même la définition du bonheur, on l'a vu dans nos échanges, comment est-ce qu'on comprend le bonheur, c'est assez personnel. Mais c'est vrai que si je réfléchis, moi, sur ma vie, il y a plusieurs éléments qui m'ont apporté de la joie et qui ont construit finalement une joie qui est durable. Et je pense que c'est ça, hein, le vrai bonheur, quelque chose qui est plus durable plutôt que des éléments ponctuels, même si ces éléments ponctuels en font partie et on ne peut pas les mettre de côté non plus. Mais alors, dans ma vie, il y a plusieurs éléments, plusieurs expériences, plusieurs situations qui m'ont apporté du bonheur. Bien sûr, le mariage, bien sûr, les enfants, bien sûr, des loisirs. Quand on fait ce qu'on aime et puis qu'on arrive à se fixer des objectifs et à les atteindre, on est heureux. Il y a des voyages, hein. Il y en a qui ont leur bucket list et qui veulent faire pendant leur vie. Puis au fur et à mesure qu'ils cochent, c'est un sentiment de satisfaction. Donc, ça va contribuer. Mais en fait, quand je réfléchis à tous ces moments, à ces petits moments, parce que c'est chaque fois éphémère, hein, et ça s'enchaîne, quand je réfléchis à tous ces moments-là, je me rends compte que ce qui m'a rendu heureux, c'était beaucoup plus axé ou focalisé sur la relation avec les autres. Et là, je vous donne un exemple tout simple, mais je crois qu'il est assez parlant. Il y a quelques années, j'étais en vacances avec, bien sûr, avec ma famille, et puis aussi avec un couple d'amis. Et leur famille, ils avaient aussi leurs enfants, donc on était tous ensemble. Et on est allé sur le canal du Midi, dans le sud de la France, sur une péniche. Donc une péniche où on s'est retrouvés tous ensemble pendant une semaine sur le... vous pouvez vous imaginer. Hein. Alors, c'est soit merveilleux, soit ça casse tout de suite, hein, vous imaginez bien. Et en fait, pendant cette semaine, il a fait un temps mais exécrable. Absolument exécrable. Et on était enfermés dans cette péniche. Chaque fois qu'on sortait, quand il y avait des écluses, il fallait mettre le ciré, le machin. On voyait rien. C'était absolument catastrophique en termes météorologiques.
1: Exactement ce que vous aviez imaginé.
3: Mais absolument. Je crois que tu as tout compris. Voilà, exactement. Et en fait, certains pourraient définir ou vivre cette expérience comme étant la pire expérience du monde. Hein. On a dépensé X milliers de francs ou d'euros et puis finalement, tout tombe à l'eau, c'était catastrophique.
1: C'est calme de le dire.
3: Eh ben non, on a vécu une semaine absolument dingue, folle, on s'est amusé comme des fous. Pourquoi ? C'est pas à cause des circonstances extérieures, mais c'est vraiment avec qui on était. Et je crois que ça fait une grosse différence. Et peut-être que je vous invite, et je t'invite à toi aussi qui nous regarde, qui nous écoute, de réfléchir quel était le moment où tu as le plus kiffé dans ta vie, quoi. Et ce n'est pas forcément là où tu étais, ce n'est pas forcément ce que tu étais en train de faire, mais je pense que ce qui t'a apporté le plus de satisfaction, si tu réfléchis bien, c'est avec qui tu étais et comment tu l'as partagé et comment tu as vécu ce moment ensemble. Je pense que cet aspect relationnel, il est extrêmement important. En tout cas, c'est dans mon expérience, c'est comme ça. Le fait de partager ce qui nous fait plaisir, de partager des hobbies, moi, c'est ça qui m'a apporté le plus de bonheur. Alors, évidemment, dès le moment où il y a un côté relationnel, hein, et c'est ce que je fais ressortir ici, quand on lit la Bible, quand on lit les textes, et ce qu'on a lu tout à l'heure dans la petite réflexion et ce que je vous ai apporté, on voit très bien ce côté relationnel, mais avec Dieu. Et avec Dieu, c'est le même genre de choses, mais à un degré, à un niveau différent ou supérieur, j'ai envie de dire. Et comment ça va se concrétiser dans ma vie, et c'est ce que je vis moi tous les jours. Je prends l'exemple de ma vie professionnelle, par exemple, j'ai un rôle qui est plutôt administratif. Hein. Donc, quand on parle d'administration ou administratif, il y a rarement des gens avec les yeux qui pétillent en disant « Waouh, c'est ça le bonheur hein. !» Moi, ce qui me rend heureux dans mon travail, c'est pas forcément dans les tâches que je fais, parce que je crois pas que je sois né pour faire ça. En tout cas, je définis pas comme ça. Mais par contre, c'est dans mon état d'esprit de me mettre au service de l'autre et de savoir que ce que je fais, ça va pouvoir aider l'autre et ça va pouvoir lui permettre de faire ce que lui, il a à faire. Et voilà. Donc, moi, personnellement, le plaisir, mon plaisir de vie, mon bonheur se trouve dans le rapport avec les autres. Alors, si tu n'as pas trouvé le bonheur, Ben, je te conseille peut-être de changer d'optique de vie et de commencer à faire les choses non plus pour toi. Et c'est vrai qu'on est dans un monde où on est très focalisé sur soi-même, mais essaye de faire les choses pour les autres. Et moi, je suis convaincu, je pense que le bonheur se trouve dans une certaine optique de vie en suivant comme un, je dirais, un style de vie. Je dirais un style de vie. Hein, et puis, d'ailleurs, automatiquement, quand on parle de ça, quand on se retourne vers les autres, il y a

0: change la vision de la vie. Donc, je reprends ma conclusion de tout à l'heure, c'est vraiment mon expérience de vie. Réconcilie-toi avec Dieu, ça va te permettre aussi de te réconcilier avec les autres et commence à vivre pour eux, un peu plus pour eux, un peu moins pour toi-même. Et au lieu de perdre quelque chose, parce qu'on a l'impression que quand on fait pour les choses, on perd de soi-même, eh ben non, tu verras que tu vas gagner beaucoup plus. En tout cas, c'est ce que nous dit la Bible, c'est mon expérience personnelle et c'est ce que je peux partager avec vous.
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0: Chanteur, musicien, producteur, organisateur ou peut-être simplement fan de gospel, il est possible que votre tour arrive et que j'aurai le plaisir de vous recevoir au micro de l'émission L'Invité Gospel. Aujourd'hui, ce n'est pas encore votre tour. Aujourd'hui, j'ai le plaisir de recevoir pour la première fois Marielle. Bonjour Marielle.
1: Bonjour Edvard.
0: Merci d'être là.
1: Merci pour l'invitation.
0: Comment vas-tu ?
1: Ça va super. Et toi ?
0: Je vais bien aussi. Je vais bien aussi. Et j'espère prendre le temps de mieux apprendre à te connaître. C'est la première fois que je te rencontre,
1: oui.
0: En tout cas. Et donc, j'ai envie de savoir plein de choses sur toi en tant qu'artiste, mais aussi en tant que personne. Alors déjà, je vais commencer par une première question.
1: D'accord.
0: L'artiste Marielle, elle n'a pas un nom de famille ? Est-ce que c'est ton nom de scène ? Tu veux qu'on te connaisse en tant que Marielle ? C'est ton vrai prénom ?
1: Oui, alors c'est mon vrai prénom et j'ai un nom de famille, oui. C'est vrai que je l'utilise jamais parce que, bon, les noms ça va, ça vient, ça change. Donc Marielle au moins ça change pas, mais j'ai un nom de famille, donc c'est Marielle Alimek.
0: D'accord.
1: Voilà.
0: Les noms ça va, ça vient, ça change. Normalement, quand on se marie, tu comptes le faire
1: voilà.
0: Combien de fois toi ?
1: Une fois, mais en fait, je sais que ça va changer.
0: D'accord, très bien. Alors, avant que je te pose quelques questions pour apprendre à mieux te connaître et à te présenter aussi aux auditeurs, j'aurais te demandé, déjà, toi, comment est-ce que tu te présenterais aux auditeurs ? Qu'est-ce que tu dirais de toi ?
1: Ok, alors, qui est Marielle ? Je parlerai de quelqu'un qui aime faire beaucoup de choses. Voilà, je suis un peu multitâche, j'aime énormément de choses. Donc Marielle, c'est quelqu'un qui a plein de passions. J'aime écrire, j'aime lire, j'aime beaucoup le sport, j'aime beaucoup cuisiner, surtout, j'aime beaucoup la musique. Voilà, donc j'aime beaucoup chanter, jouer. Voilà, c'est aussi quelqu'un qui... Donc Marielle, je suis réservée, même si on dirait pas, je suis quand même un peu réservée. Mais je suis à l'aise quand je suis avec ma guitare. Dieu merci, il me permet de jouer de la guitare. Donc c'est ça qui me réconforte un peu quand je fais de la musique. Voilà, sinon...
0: Pourquoi c'est... T'as l'impression que tu te caches derrière ta guitare ou alors ta guitare... Avant, puis tu dis oui de la tête. Tu te caches derrière ta guitare. C'est une autre Marielle quand tu chantes ?
1: Oui, en fait, j'ai l'impression, je sais pas, je me sens soutenue, je me sens accompagnée, et puis je suis très sensible aux mélodies. Donc en fait, ça m'aide à me mettre aussi dans une atmosphère et à me sentir bien en fait quand je chante. Donc c'est vrai que sur les réseaux sociaux, j'ai mis, je crois, ça doit être la première ou la deuxième ligne, toujours avec Baby G, toujours avec ma guitare.
0: D'accord.
1: Et je suis vraiment toujours accompagnée pratiquement. Ouais, quand je chante avec ma guitare.
0: Bon, alors là, tu sais que tu ne vas pas faire que chanter, on va parler un petit peu. J'espère qu'en tout cas, ce sera agréable pour toi, ce moment, et que tout se passera bien. Alors, on va commencer peut-être par le moment le... Alors, je ne sais pas si c'est le plus compliqué, mais... Non, pas tout de suite. Les personnes qui t'écoutent, celles et ceux qui entendent tes chansons, qu'est-ce que tu aimerais qu'elles disent de toi, qu'elles gardent de toi ?

0: J'aimerais qu'elle voit en fait sur moi ce que j'aimerais refléter dans mes musiques, à savoir l'espoir. J'aime bien parler d'espoir, j'aime bien parler de joie, de paix. J'aimerais que ces personnes-là puissent voir ça, puissent voir que ça a un impact sur moi en fait, et puissent se sentir bien, à l'aise, compris, accepté. J'aimerais en fait être, on va dire, cette personne un peu bienveillante, que les gens voient ça en moi en fait. Cette bienveillance et voilà, un peu de douceur. C'est vrai que certaines personnes disent que je suis assez douce aussi. Donc voilà la façon dont je chante. C'est vrai que je suis pas une chanteuse vocale à voix. On dit que j'ai un peu de douceur en fait.
1: Alors je sais pas c'est qui ont
0: certaines personnes,
1: mais je le confirme. Je le confirme. On s'est vu pour la première fois il y a quelques minutes et ça émane de toi. Il y a une douceur qui est naturelle, même quand tu ne chantes pas. Il y a une douceur qui se dégage de toi et qui est très agréable. Donc je souhaite que ça puisse, que nos auditeurs en profitent, justement, parce qu'on est à une période de l'année où je crois qu'on en a tous besoin de douceur. Et donc dans quelques minutes, on aura l'occasion de t'entendre chanter et ça fera du bien à tout le monde. Marielle, je vais te poser 10 questions. Il y a 10 questions, un peu du tac au tac. Tu vois, 10 petites questions. Et tu vas essayer de répondre du tac au tac. Cite-moi 3 mots pour te décrire.
0: Waouh, ok. Douceur, bienveillance et joie.
1: Bien. Quelle est ta chanson préférée du moment?
0: Waouh. Alors, j'écoute beaucoup. Alors, moi, les noms des artistes, par contre, j'ai un peu de mal. In This Life, l'artiste s'appelle Thompson. C'est une chanson que j'ai fait le cover, en fait, je l'ai traduite et j'ai fait le cover que j'ai sorti sur mes réseaux. Isaiah Thompson.
1: Ok.
0: In This Life. Voilà. C'est une chanson que j'écoute beaucoup en ce moment. Gospel. Et en fait, ça parle de, dans cette vie, en fait, parfois tu tournes en rond, parfois tu n'avances pas. T'arrives pas, tu vois pas en fait les choses évoluer comme tu t'aurais aimé. Mais sache que Dieu est toujours avec toi. En fait, il est là. Et j'ai besoin de ça en ce moment. Donc, en fonction de mes saisons, j'écoute des chansons. Et en ce moment, voilà, c'est cette chanson.
1: D'accord. Alors, j'ai la réponse à la prochaine question, mais elle était déjà prévue. Hein.
0: D'accord.
1: Tu es plutôt introverti ou extraverti?
0: Ah bah, je suis plutôt introverti.
1: Hein. Intro. Même, hein. D'accord. Tu es plutôt matin ou soir?
0: Matin.
1: Quel est l'endroit où tu te sens le mieux?
0: Dans ma chambre.
1: J'allais dire, à part derrière ta guitare.
0: Dans ma chambre.
1: Dans ta chambre.
0: Ah oui, dans ma chambre.
1: Ça veut dire quoi, dans ta chambre? C'est un lieu refuge ou bien dans ta chambre parce que tu es feignante, toujours couchée?
0: Non, dans ma chambre, parce que c'est un lieu d'intimité pour moi. Je fais tout dans ma chambre. J'ai ma relation avec Dieu dans ma chambre. Je joue, je trouve des inspirations. Voilà, je peux travailler aussi. C'est vraiment un lieu loin de tout, on va dire, la vie, la fast life, comme on appelle ça, de ce monde. En fait, je me sens. C'est comme si je sors de dehors, tout bouge, et puis je rentre dans ma chambre. Et puis là, c'est le calme et la sérénité. Donc, je me sens bien dans ma chambre.
1: Voilà. Quel est ton plat préféré?
0: Waouh, alors j'aime beaucoup les lasagnes. Je suis très lasagne et puis après. Mais sinon, je suis très sucrée. Plutôt sucrée que salée.
1: Ok.
0: Voilà.
1: Si tu n'étais pas chanteuse, tu serais.
0: Sportive.
1: Quel est le super pouvoir que tu aimerais avoir?
0: Waouh, le pouvoir d'effacer certaines choses du passé, par exemple. Certaines situations, certains événements.
1: T'as des choses à cacher?
0: Non, mais en fait, c'est pas forcément des choses à cacher, mais en fait, tu sais, la culpabilité, parfois, j'ai l'impression que ça empêche d'avancer. Parce qu'on se dit, j'ai fait cette erreur-là, j'ai pas envie de refaire cette erreur. Donc, en fait, ça crée des blocages. Et moi, je sais que dans mon cheminement, j'ai besoin d'en fait d'effacer complètement peut-être des petites erreurs, des petites choses que j'aurais dites, que j'aurais faites, pour réussir à. En fait, t'as passé outre, avancé.
1: D'accord.
0: Donc j'aimerais bien, ouais.
1: Quel est ton rêve un peu fou?
0: Mon rêve un peu fou?
1: Celui qui est entendable, en tout cas.
0: Alors moi, j'aimerais pouvoir. C'est très cliché, en fait. Bouger où je veux, quand je veux. Ne pas être dans un rythme qu'on m'impose. Voilà, un petit peu voyager, j'aime beaucoup voyager partout.
1: Et dernière question, quelle est la première chanson que tu as chantée en public ?
0: Waouh ! Alors ça doit remonter, hein. Que j'ai chantée seule ou avec un groupe ?
1: Que tu as chantée, la première fois que tu as chanté ?
0: Alors moi, je me souviens, il y avait des chorales quand on était enfant. Bon, je me souviens pas de la musique, mais je me souviens en tout cas d'un petit groupe. J'avais un groupe d'amis, en fait. On était trois filles, et on a chanté. Pour moi, c'était la première fois vraiment que je m'affirmais, que je chantais. Donc, et c'était, on avait chanté « I want it all ». Alors, je suis beaucoup influencée par l'anglicisme. Mm-hmm. « I want it all today ».

0: 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Je me souviens de cette chanson.
1: D'accord.
0: Et il dit, je ne sais pas si tu
1: j'ai
0: chanté
1: je
0: ça en
1: connais
0: tout
1: pas.
0: cas. Voilà.
1: D'accord.
0: Et
1: ok. Je te propose qu'on fasse une première pause musicale,
0: oui.
1: puisque tu te sens bien derrière ta guitare, que tu passes un moment agréable.
0: Oui.
1: Et qu'est-ce que tu aimerais nous chanter pour le premier chant là?
0: Alors, je vais chanter Espoir, qui est le dernier single que j'ai posté sur mes réseaux, que j'ai sorti en fait.
1: D'accord, parce que je n'ai pas eu l'occasion de le dire tout à l'heure, mais on va y venir. Oui. Tu es auteur-compositeur, donc ce titre, c'est toi qui l'as écrit.
0: Oui.
1: Et donc, alors c'est vrai que dans les temps où on vit, on a, et puis je crois qu'on a toujours besoin d'espoir.
0: Oui.
1: Est-ce que ce chant, on peut dire, alors les auditeurs ne l'ont pas encore entendu, mais est-ce qu'on peut dire, est-ce que tu peux leur dédier, leur dédicacer? Ou est-ce que tu parles de toi, ou est-ce que, voilà.
0: Ah oui, alors moi je compose beaucoup avec des jeux. Avec moi, je parle à Dieu.
1: Mmh.
0: Mais évidemment, l'idée, c'est que toute personne qui puisse entendre en fait, ce chant puisse s'approprier soi-même le jeu, en fait. Donc, évidemment, c'est vrai que c'est un chant qui, en fait, parle d'espoir. Surtout, en fait, ce qu'on a mis en avant, ce que j'ai ressorti de cette chanson, c'est que dans ce monde, tout va vite. Tout peut chuter du jour au lendemain. Nos projets peuvent s'écrouler. On a tellement de choses à faire, notre emploi du temps est rempli à craquer. Mais dans tout ça, dans tout ce stress, le seul refuge sur lequel on peut s'appuyer, c'est Dieu. Dieu, il nous donne sa paix. Dieu, il met sa joie en nous quand tout va mal. Il nous donne du réconfort. Il nous console. Et en fait, ce chant, c'est pour que je puisse aussi dire à toute personne qui l'entend, bah écoutez, on vit dans un monde qui, c'est pas facile, mais moi, mon espoir, c'est Dieu. Voilà, et j'aimerais que ce soit votre espoir, parce qu'un jour, ça ira mieux. Un jour, voilà, il y aura la paix pour l'éternité. Et malgré tout ce qui peut se passer, en fait, il faut qu'on garde les yeux fixés sur Jésus, en fait.
1: On t'écoute ?
0: Ça marche.

0: Merci pour ce chant, Marielle. Donc c'est l'émission L'Invité Gospel. Oui. Et c'est la première fois que tu es dans cette émission. Je te remercie d'avoir répondu à l'invitation. Alors Marielle, tu es auteur, compositeur, oui, interprète. Et je voulais avoir ton avis. Oui. Tu dis auteur avec un E ou autrice?
1: Je dis auteur.
0: Auteur?
1: Oui.
0: D'accord, on peut dire les deux, tu sais. Hein.
1: Oui, oui.
0: Alors justement, parce qu'on est dans une société où c'est toute une discussion. C'est la place de la femme, la féminisation, l'écriture inclusive et tout ça et tout ça. Je voulais te demander, est-ce que tu sens que c'est plus compliqué pour une jeune artiste chrétienne de faire sa place par rapport à un homme?
1: Alors, dans le domaine de la louange... Je suis assez partagée parce qu'en fait, je pense qu'on a tout à fait notre place. Généralement, c'est beaucoup les femmes qui chantent. Donc, je trouve qu'en fait, c'est pas forcément le domaine dans lequel c'est plus compliqué de s'affirmer. Je trouve qu'il y a énormément de femmes qui chantent pour Dieu et gloire à Dieu pour ça. Mais c'est vrai que dans certains domaines. Oui, en tant que femme, c'est compliqué de s'exprimer. C'est vrai que dans le chant, je peux pas dire que je trouve ça très compliqué en tant que femme.
0: D'accord. Voilà. Tout à l'heure, tu disais que tu aimes beaucoup lire, tu aimes écrire. Je me demande d'ailleurs, est-ce que tu as commencé par chanter ou par écrire? Il y a beaucoup d'artistes, même internationaux qu'on connaît, qui ont commencé par écrire pour eux dans leur coin, dans leur chambre, sans penser à chanter un jour devant un public, et dont certains d'ailleurs restent dans le... Comment dire ça? Certains restent dans l'ombre et deviennent des auteurs pour d'autres.
1: Oui.
0: Est-ce que toi... Comment t'es venu au chant? Raconte-moi ton histoire. Comment t'es venu au chant? Comment t'es venu à la musique?
1: C'est vraiment une très bonne question, ça.
0: Merci.
1: Alors, j'espère ne pas être trop longue.
0: Je t'arrêterai si c'est le cas.
1: Pour résumer un peu mon parcours, oui. En fait, moi, j'ai toujours été quelqu'un qui débordait d'imagination. Et j'ai toujours écrit depuis petite. Savoir que j'écrivais des histoires, en fait. Voilà ce que j'imaginais. Et je lisais énormément. Franchement, j'étais capable de louper un repas le dimanche avec la famille parce que j'étais en train de lire un livre et il fallait que je le finisse. Et en fait, du coup, j'ai beaucoup écrit, mais pas de la louange. En fait, j'ai commencé à écrire de la louange quand j'ai eu ma guitare.
0: Mmh.
1: Voilà, donc en fait, pour la petite histoire, j'ai commencé par le piano, parce que ma sœur faisait du piano et il n'y avait qu'un piano à la maison. Donc j'ai commencé par le piano, mais je sentais que ce n'était pas l'instrument qui était pour moi. Et en fait, un frère m'a offert une guitare. Donc le jour, je rentre avec la guitare, je me dis, qu'est-ce que je fais avec ça? Je ne sais pas jouer. Et en fait, ce que j'ai fait, c'est que j'ai pris la corde du haut et j'ai commencé à tirer. Et appuyer en fait sur les différents frettes. Et c'est venu instinctivement à moi d'écrire en fait dessus. Étant jeune, j'avais quoi? J'avais 15-16 ans. Le psaume que l'on connaît par excellence, le psaume 23, Le Seigneur est mon berger. Donc j'ai écrit ma première compo, Seigneur, tu es mon berger. Voilà, il y a une version qui est disponible sur YouTube. Mais j'ai écrit en fait ce que je savais parce que c'est venu naturellement, musique et composition, parce que la mélodie était vide en fait, donc il fallait la combler.
0: Alors quand tu parles de mélodie, est-ce que tu lis la musique, tu écris la musique? Tout à l'heure tu me disais que tu joues beaucoup d'instinct, d'oreille.
1: Oui.
0: Tu as appris la musique?
1: Alors, c'est aussi une bonne question. C'est vrai que par rapport à ça, je fais une petite aparté, mais c'est vrai que je me suis pendant très longtemps sentie pas légitime de faire de la musique. Pourquoi je dis ça? Parce que j'ai jamais pris de cours, j'ai jamais pris un seul cours de guitare. Mon enseignant, c'est Dieu, je pense. Mais c'est aussi le fait que voilà, j'apprends en autodidacte. Donc ça a commencé par quand j'ai eu ma guitare et que j'ai fait ma première composition, je me suis dit, je peux pas m'arrêter à une corde.
0: Mm-hmm.
1: Il va falloir que j'apprenne. Et donc j'ai été sur YouTube. Il y avait un YouTuber américain qui en fait expliquait comment jouer certaines chansons, certaines louanges. Et donc je regarde. Je suis très pratico-pratique. Je regarde et je refais.
0: D'accord.
1: C'est comme ça que j'ai appris à jouer. La théorie, j'arrive pas. Il va falloir que je m'y mette. Mais je suis très pratique.
0: D'accord.
1: tout ce que je regarde, je le refais. Okay. Et c'est comme ça que j'ai appris à jouer.
0: Et alors, est-ce que tu viens d'une famille, tu as cité une sœur.
1: Oui.
0: Est-ce que tu viens d'une famille où il y avait toujours beaucoup de musique? T'as grandi là-dedans, à la maison, on chantait, on écoutait de la musique?
1: Alors, pas du tout.
0: Ta sœur avait un piano?
1: Oui. En fait, pas du tout, mais ma mère a toujours voulu qu'on fasse de la musique. Voilà, elle en fait pas. Et en fait, ce qui s'est passé, c'est que elle a dit à ma sœur et moi, ma sœur, est-ce que tu veux faire du piano? Elle s'appelle Manon. Manon a dit oui. Ma mère m'a dit qu'elle voulait que je fasse un instrument, du violon. Moi, j'ai dit non. En fait, j'ai dit je veux faire du sport. Voilà. Donc c'est parti de là. Je suis jamais allée au conservatoire pour ça, parce que je savais pas que c'était. Moi, je connaissais pas mon appel, etc. Donc je ne viens pas d'une famille musicienne, mais ma mère a toujours senti qu'au niveau, elle voulait un petit peu nous donner un peu de culture, et puis elle aime bien la musique. Donc c'est venu comme ça.
0: Voilà. Et donc, si on ne t'avait pas offert de guitare, est-ce que tu chanterais quand même ?
1: Eh ben, c'est une bonne question. Alors, je chanterais, je pense, parce que dans l'église dans laquelle je vais, je suis chante, conductrice de louanges, sans la guitare. Donc je pense que je resterai à l'église, mais je ne pense pas que je me serais lancée en tant qu'auteur, compositrice.
0: D'accord.
1: Voilà.
0: Et alors chanter aujourd'hui, c'est ton métier ?
1: C'est pas mon métier.
0: Est-ce qu'on peut dire qu'est-ce que tu fais d'autre dans la vie alors ?
1: Eh bien, j'ai parlé de quelque chose que j'ai choisi. J'ai choisi la voie du sport. Mmh. Et en fait, voilà, moi j'ai pris la voie de l'enseignement, professeur de sport, d'accord, de PS. Donc voilà, j'ai choisi cette voie. Je fais pas de musique. Je fais la musique à côté, par passion et pour l'œuvre.
0: D'accord. Voilà. Mais est-ce que tu aurais aimé que ça devienne ton métier ?
1: Ah oui, j'y ai pensé. Très sincèrement, j'y ai pensé. Ouais.
0: Tu y penses plus ?
1: Je pense que c'est. J'ai pas vraiment d'opportunité. Enfin voilà, c'est plus une question de. Il va falloir que je m'en sorte. Enfin, je sais pas trop. Voilà, logistique, mais j'y ai pensé.
0: Donc, si l'opportunité se présentait, tu ne refuserais peut-être pas.
1: Voilà, je demanderai à Dieu si c'est son plan.
0: Ouais. D'accord. Et alors, qu'est-ce qui te pousse à écrire, à composer? Qu'est-ce que certains artistes, alors je peux le citer parce que c'est un ami que je l'aime beaucoup, Jean-Marc Reynaud, peut-être que tu connais,
1: oui,
0: nous disait il y a un ou deux ans que quand il est sous la douche,
1: okay,
0: il se sent inspiré et il compose.
1: Okay.
0: Comment est-ce que toi tu arrives à composer? Qu'est-ce qui te motive? Qu'est-ce qui te pousse? Comment ça se passe?
1: Ok. Alors, moi, j'écris beaucoup par rapport aux situations que je vis. Dès que je suis triste, j'écris. Dès que je suis contente, j'écris. Je peux me réveiller un matin avec l'idée d'une mélodie, l'idée de quelque chose, et je me réveille, en fait. Je me souviens pas avoir composé dans ma douche. Mais en tout cas, je me souviens, voilà, je me suis déjà réveillée. Et tu m'avais dit tout à l'heure, est-ce que je compose les mélodies? Alors moi, je joue la mélodie. Et la mélodie, en fait, que je joue, ce que je vais trouver, ça va m'inspirer, en fait, une atmosphère, une énergie. Et puis, par rapport à cette atmosphère, cette énergie-là, si elle est joyeuse, je vais me diriger vers des paroles qui sont en lien, en fait, avec l'énergie, un petit peu. Si c'est un petit peu mélancolique, je vais parler de moi, de ma situation, de ce que j'ai ressenti, de ce que j'ai vécu. Et c'est vrai que ce que je compose, ça parle, c'est pour parler à tout le monde, au plus de monde possible. Mais je me suis rendu compte que ça me parlait beaucoup à moi. Et que certaines compositions, des années plus tard, ça me parle, en fait, c'est pour moi. Et je me rends compte que c'est par rapport à ma situation, ma vie aussi, que Dieu me permet d'écrire, ouais.
0: Donc c'est d'abord la mélodie sur laquelle tu mets des paroles. Mmh. C'est jamais dans l'autre sens.
1: Franchement, c'est de ce que je me souviens, c'est toujours la mélodie, mais je pose très facilement. Je pose très facilement des mots parce que j'aime beaucoup écrire et que c'est ma porte un peu de sortie. Moi, je suis introvertie, donc je suis aussi méfiante, malheureusement. Et voilà, tout ce qui est journal intime, les cahiers où on écrit, moi, c'est très moi, en fait. Donc,
0: qu'est-ce qui te fait peur ? Pourquoi tu es très méfiante ?
1: Parce que je suis très sensible. Je suis très, très, très, très sensible. Et en fait, rien qu'une énergie, ça peut venir sur moi, en fait.
0: Te bouleverser.
1: Ça peut me bouleverser. Donc, j'ai pas envie. Et souvent, quand je chante aussi, j'essaye de me décentrer de ce que je dis parce que des fois, ça provoque des émotions en moi, les paroles. Beaucoup, j'ai... Voilà. Donc, je pense que c'est une sensibilité qui fait que j'ai peur, en fait, très facilement du jugement que quelqu'un peut porter ou de quelque chose qui va être un peu négatif. Et je préfère, en fait, ma paix intérieure.
0: D'accord. Mais du coup, je comprends mieux quand tu parles de... que la guitare, que tu aimes être derrière ta guitare, qu'elle te protège, oui. Et en même temps, elle te libère.
1: Oui.
0: Le cocon de ta chambre, oui. Je comprends déjà un petit peu mieux tout ça.
1: Oui.
0: Qu'est-ce qui, selon toi, te rend une artiste différente des autres ? À part cette hypersensibilité, oui. D'autres le sont aussi, oui. Mais est-ce que dans ta manière de composer, de chanter, est-ce que ce que tu chantes est différent ou est-ce que Marielle, c'est une chanteuse de plus ?
1: Ah, moi, je me suis toujours sentie très différente de tout le monde, de tous les chanteurs. Ah oui, c'est vrai que déjà, je me sentais... j'ai toujours ce syndrome-là de l'imposteur. Je n'ai pas d'expérience, je n'ai pas de formation, je n'ai pas de conservatoire. Et aussi, souvent, on m'a souvent posé la question de qui je m'inspire, de quel artiste. En fait, moi, quand je compose, je ne m'inspire pas forcément d'un style. De quelqu'un, de quelque chose que j'ai entendu. Juste, je compose la mélodie, en fait. Et c'est vrai qu'aujourd'hui, je sais pas si t'as une question comme ça, de quel style je m'inspire, de tous les styles, parce que je me définis pas, en fait, comme un style. Et j'ai toujours vu tout le monde se définir par rapport à se mettre dans une case, mais j'ai l'impression de pas être dans une case. Donc j'ai l'impression un petit peu d'être différente par rapport à ça.
0: Finalement, ça m'amuse un peu parce que quelque chose me vient en tête. Maintenant, tu n'es pas la première artiste à dire cette phrase, à ne pas vouloir être dans une case.
1: Oui.
0: Et finalement, je me demande, est-ce que tous ces artistes qui ne veulent pas être dans une case ne créent-ils pas une nouvelle case, justement, de ne pas être dans une case.
1: Mais la case d'être soi et de faire juste ce qui nous ressemble, voilà, c'est ce que j'encourage aussi, parce que parfois, en fait, on attend d'être comme, ou d'avoir tel ou tel niveau pour se lancer, pour s'exprimer, et en fait, je me rends compte aujourd'hui que, non, en fait, les gens, ils écoutent tout le monde, et tout le monde a un message à faire passer, en fait, voilà.
0: Mais alors, j'espère qu'aujourd'hui, tu ressens moins ce sentiment d'imposture dont tu me parles, parce que tu me disais tout à l'heure en off que tu as beaucoup de compositions, tu as beaucoup de textes qui sont prêts dans un tiroir quelque part.
1: Oui.
0: Ça fait maintenant quelques temps que tu chantes quand même.
1: Oui.
0: Pourquoi est-ce que tu te sentiras encore pas à ta place ?
1: Ah oui, ça arrive, hein. Enfin, les pensées, les attaques spirituelles, c'est toujours présent. Ah oui, donc ça m'arrive très souvent. Ah oui, de me sentir pas légitime. Pourquoi ? Parce qu'à chaque fois, je vais me dire « Pourquoi tu fais pas ci, tu chantes pas comme ci, tu fais pas ça ?» Mais il faut que voilà, j'arrive à me barricader, à me dire « Non, reste, fais ce que tu fais, parce que les gens t'écoutent pour ça. Si je fais autre chose, je vais être une personne différente. »
0: Tu doutes beaucoup de toi.
1: Je doute beaucoup de moi. Je doute beaucoup de moi.
0: Et en même temps que tu doutes, tu es convaincue que Dieu t'a placé là pour ça.
1: Voilà. Parce que je sais pas comment je peux jouer de la guitare si c'est pas Dieu qui me donne. Le premier jour, j'ai pas compris mon appel tout de suite. Ah, je l'ai pas compris. Hein. J'ai pas compris. Je l'ai compris quand je me suis retrouvée avec une composition. J'étais trop contente. Oh regarde, j'ai fait ça. Oh tu devrais chanter à l'église. Oh c'est incroyable ce que tu. Enfin, c'est les gens qui m'ont fait comprendre en fait. Mais j'ai jamais compris. Jamais vraiment compris que c'était un don. C'était pour moi en fait.
0: Voilà. Je propose qu'on t'écoute une seconde fois.
1: Oui.
0: Qu'est-ce que tu aimerais nous chanter, partager avec nous ?
1: Alors, je vais chanter une chanson. En fait, on parle de... Ça me vient comme ça, spontanément, mais on parle d'appel, etc. Je doute beaucoup de moi. Et j'ai composé une chanson sur ça.
0: Voilà. Qui s'appelle ?
1: Tu es choisi.

0: Merci. C'était donc le titre choisi, donc de composition de Marielle. Vous êtes toujours dans l'émission L'Invité Gospel. Ça va toujours, Marielle ?
1: Ça va toujours. Merci.
0: Bien ?
1: Oui. Bien, ça va.
0: Bon, tranquille. J'ai vu des vidéos où tu chantes et j'ai cru m'apercevoir que c'était toujours les mêmes choristes qui sont avec toi. Comment est-ce que, quand on est une jeune artiste comme ça, comment est-ce qu'on crée son équipe ? Comment ça s'est passé ? Le choix des choristes, des autres musiciens qui t'accompagnent ?
1: Mm-hmm. Alors, c'est vrai que les choristes, déjà, on provient de la même église. Donc, nos relations aussi sont facilitées par rapport à ça. Sont des personnes vraiment très bienveillantes, qui aiment chanter, qui aiment louer, avec qui je m'entends bien. En revanche, c'est pas moi directement qui leur ai proposé. C'est vrai que quand j'ai commencé à composer, il y a une personne de l'église qui s'est approchée de moi et qui m'a dit, bah écoute, je veux bien t'accompagner en fait pour pouvoir enregistrer. Et donc en fait, cette personne-là connaît énormément de monde. Coucou Frido, voilà. Donc connaît énormément de personnes en fait, et c'est lui un petit peu qui manage tout. D'accord. Donc voilà, quand on m'a demandé de chanter, il m'a proposé ces personnes, etc.
0: Et d'accord, bah, c'était une question que j'allais te poser juste après. Oui. Comment se passe une session de travail ? Comment ? Mais on t'en a parlé déjà un petit peu tout à l'heure, quand tu es inspiré, quand tu composes. Oui. Et je voulais te demander, est-ce que tu composes seul ou à plusieurs ? Est-ce que cette équipe-là, ils viennent après ? Oui. Ou est-ce que des fois, tu es accompagné par d'autres, peut-être, pour chercher de l'inspiration ou pas ?
1: Oui, alors ça a beaucoup évolué au fur et à mesure des années. Mais majoritairement, je compose brut, moi et ma guitare. Et en fait, une fois que j'ai écrit et que j'ai fait la mélodie, je l'envoie du coup à Frido. Et en fait, lui, il va faire l'arrangement musical. C'est-à-dire quel instrument on met derrière. Est-ce qu'on... Voilà, et je vois bien des voix à ce moment-là, un chœur, etc. Et donc effectivement... Au moment où la musique est faite, elle est brute, mais après, j'ai une petite équipe pour l'améliorer, entre guillemets. Mm-hmm. Et du coup, une fois qu'on s'est mis d'accord, on échange beaucoup sur ce qu'on voit, etc., par rapport à la musique. On passe à l'enregistrement. Je fais majoritairement la grosse partie seule. Je fais les voix, s'il faut faire des voix, etc. On peut demander à des chanteurs. Alors, j'ai aussi, c'est vrai qu'on a l'ingénieur son, qui est un ami du coup de Frido, qui chante aussi superbement bien. Et donc, c'est avec lui, par exemple, ma prière, on l'a fait à deux. Il a posé la voix d'homme qu'il fallait poser. On l'a fait à deux. Mais sinon, ponctuellement, j'ai des personnes, des choristes qui viennent poser, qui peuvent venir poser. Voilà, donc en fait, on est, y a moi, il y a l'arrangement, il y a l'ingé son, Frido, en fait, on est trois. Et on peut demander de l'aide par-ci, par-là. Aujourd'hui, je me rends compte qu'il y a beaucoup de compositeurs, je crois, ou d'auteurs, je ne sais pas, en fait, des personnes qui composent et qui demandent de poser, en fait, de chanter. Donc moi, j'ai eu cette proposition-là deux reprises. Donc je chante en collaboration. On me propose une composition, je modifie les paroles pour que ça me corresponde, tout en gardant la thématique, et puis je pose dessus. Mais c'est quelqu'un qui l'a composé.
0: D'accord. Voilà. Est-ce que pour peut-être pour lui, non pas lui rendre hommage, mais le saluer, on peut dire son vrai nom à Frido ?
1: Oui, Wilfried. Mais il aime toujours qu'on dit Frido, hein.
0: D'accord. Mais pour les auditeurs.
1: Wilfried Lama. Salut.
0: D'accord. Alors justement, je voulais te demander, est-ce qu'il y a une équipe autour de toi pour t'aider dans l'organisation des concerts, tout ça ? Est-ce que c'est la même équipe ?
1: Ah oui. C'est en fait, c'est Frido qui vraiment Dieu l'a mis sur mon chemin en fait, parce que je pense que j'aurais pas sorti grand chose. Hein. Il gère beaucoup de choses, l'organisation des choristes, trouver un studio, trouver une salle pour répéter, trouver des lieux, ça peut être des tournages, ça peut être tout, concert, il faut répéter, etc. Ouais. Beaucoup et Frido.
0: Mais c'est son métier, il fait ça avec d'autres artistes aussi ?
1: C'est pas son métier, c'est sa passion.
0: C'est sa passion.
1: Il fait ça depuis très longtemps par contre. Depuis très très longtemps. Donc quand moi je l'ai rencontré, quand on a commencé à travailler ensemble, il avait déjà bossé pour pas mal de personnes, avec pas mal de personnes. Mais je pense qu'il y a certaines collaborations qu'il arrête, d'autres qu'il continue. Enfin, mm-hmm. Voilà, c'est, ça dépend. Moi, je ne suis pas la seule personne avec laquelle il collabore.
0: D'accord.
1: Voilà.
0: Alors, c'est pas négatif ni péjoratif de dire que tu es une jeune artiste, parce que tu es jeune, et puis ça fait pas si longtemps que tu chantes.
1: Ah, oui, oui.
0: Mais tu as déjà à ton compteur une belle collaboration avec Ryan Labiche.
1: Ah oui, il est très sympa.
0: C'est pas mal quand même, c'est pas mal déjà. Est-ce que tu as d'autres projets, d'autres rêves comme ça? Alors je sais pas si c'est des rêves, mais des ambitions de collaborer avec d'autres artistes ou je sais pas.
1: Ah oui, hein, oui, je pense que vraiment pour un artiste solo en plus comme moi, c'est on pense toujours à collaborer avec plein d'artistes, plein
0: et
1: de groupes.
0: Et avec qui tu aimerais partager une scène?
1: Ah, moi j'aime bien Souffle Nouveau. Ils sont déjà un bon groupe. Je les aime beaucoup, je les écoute beaucoup. Voilà, donc je sais pas, je les aime bien. Avec qui d'autre? Après, selon les opportunités, je suis assez ouverte. Donc voilà, ça va dépendre aussi de qui je rencontre sur mon chemin, je sais pas.
0: Ok. Ouais. Et est-ce qu'il y a une salle ou une scène ou une église ou je sais pas qui pour toi, si un jour je peux chanter là, ce serait un grand pas?
1: Alors moi, il y a pas forcément de lieu, mais il y a l'événement. Je me dis, si un jour, je peux faire un concert, en fait, ce serait pour moi quelque chose d'incroyable.
0: Tu n'as encore aujourd'hui jamais fait un concert en entier, toi toute seule, 1h30, ouais. 1h...
1: J'ai jamais fait de concert, jamais. Pour l'instant, on est dans une phase où on essaye justement de sortir mes compositions et de sortir en fait des titres pour que je puisse avoir vraiment... un package, un bagage. Et à voir, hein, je sais pas.
0: Alors, tu m'as dit que tu avais beaucoup de titres dans un tiroir, j'imagine. Ils ne sont pas encore tous sur les réseaux, mais tu as déjà beaucoup de compositions. Donc, il y a suffisamment pour faire soit un album, soit un concert. Oui. Alors, c'est vrai qu'il y avait, il y a quelques années, hein, les artistes cherchaient à faire un album, un CD. Oui. Aujourd'hui, on est plus à chercher d'abord à se faire connaître sur les réseaux.
1: Oui. C'est exactement ça. Notre stratégie, entre guillemets, c'est de voir, en fait, j'ai déjà fait des micros, des morceaux, comme ça, de voir ce qui accroche, quels sont les titres que les personnes aiment bien, avant de pouvoir s'engager dessus et les sortir, et faire un clip, etc. Pour voir un petit peu qu'est-ce qui touche le plus les gens, qu'est-ce qui leur parle le plus. Et on est totalement dans cette stratégie, plus EP, comme j'en ai pas encore, avec voilà 4 titres, 6 titres.
0: 5, 6
1: titres.
0: Puis
1: voilà, c'est ça. Avant de voir vraiment le big, l'album, quoi. Ouais. Ce serait déjà un petit accomplissement, un EP.
0: D'accord. Et est-ce que tu as déjà fait des premières parties, peut-être, d'artistes?
1: Non, j'ai jamais... il y a eu sur Advent Life, Ryan Labiche.
0: Ouais.
1: Mais après non.
0: Donc, je peux continuer à dire que tu es une jeune artiste.
1: Oui. Ah
0: c'est
1: oui,
0: bien.
1: Oui, je me considère comme un bébé artiste.
0: C'est bien, parce que tu ne peux que grandir.
1: Je ne peux que grandir.
0: Tu ne peux que grandir. Tout à l'heure, tu parlais de cette volonté de ne pas être dans une case, en tout cas dans des cases prédéfinies par qui, on ne sait jamais, hein, par la société, par les on-dit. Mais comment est-ce que toi, tu qualifies ta musique? Est-ce que c'est de la louange? Est-ce que c'est du gospel? Est-ce que c'est de la pop chrétienne? Comment est-ce que tu la qualifies?
1: Alors, si je devais vraiment, on va dire, quand même poser un registre... c'est de la louange, hein, c'est de la louange, mais je suis... Bon, le gospel, je vois ça très choral, donc je sais pas trop comment me placer par rapport à ça, mais bien sûr, je suis dans l'évangélisation complète et totale pour Dieu. Parfois, je me rapproche peut-être de la pop, c'est-à-dire des styles un peu plus urbains, voilà, plus modernes, si je dois vraiment me qualifier. Voilà.
0: Moi, j'ai une nouvelle... une nouvelle case à te proposer, si tu veux.
1: Oui, non,
0: je rigole, hein, c'est pas une case, justement, mais de ce que tu as déjà dit jusqu'à maintenant, de ce qu'on a partagé, c'est de la musique chrétienne intuitive.
1: Ah,
0: c'est ce qui me vient.
1: Ah bah oui.
0: Je sais même pas si ça existe.
1: Je sais.
0: Musique chrétienne intuitive. Oui, parce que tu disais que t'as beau avoir créé une mélodie, dans l'atmosphère du moment, tu es capable de faire de nouveaux accords que t'avais même pas fait hier.
1: Oui. Ah oui.
0: C'est l'intuition, c'est la soit l'intuition ou l'inspiration.
1: Oui.
0: Ouais.
1: Ah oui, complètement, complètement. Oui, je dirais que c'est intuitif. Parce que je sais pas si des personnes vont entendre texto ce que j'ai composé, ce que j'ai enregistré, et en live, je sais pas s'ils vont entendre les mêmes trucs.
0: Bon.
1: Donc, voilà.
0: Alors, tu es dans l'émission L'Invité Gospel. Il y a une question à laquelle tu ne peux pas échapper. Tous les artistes qui passent par là, je leur pose.
1: D'accord.
0: Pour toi, quelle est ta définition du gospel?
1: Waouh.
0: Tu as déjà dit un tout petit bout juste
1: bah
0: avant.
1: Oui,
0: pour toi, le gospel, c'est le chant choral.
1: Je vais faire la traduction aussi. Hein. C'est évangéliser par le chant. Pour moi, c'est ça. Le gospel, c'est vraiment parler... parler à des personnes pour leur parler de Dieu, pour évangéliser, en fait. Alors oui, souvent, on attribue ça à une chorale, au chant, vraiment, avec beaucoup de personnes qui vont louer. Mais au final, on peut être en effectif restreint et chanter, faire du gospel, voilà.
0: Tout à fait, il y a des solistes du gospel.
1: Voilà.
0: Au début d'émission, tu parlais d'Isaiah Thompson.
1: Oui, oui, voilà.
0: Je vais te proposer un autre moment. On va t'écouter chanter, mais j'aimerais chanter avec toi cette fois-ci.
1: Allez.
0: Tu veux bien ?
1: Oh bah oui.
0: Alors donc, je te donne les paroles.
1: D'accord.
0: C'est pas que je t'impose ce chant, mais c'était parce que j'imaginais que ça puisse te faire plaisir, parce que Sébastien Demeret l'a repris dans un de ses albums, dans le dernier, je crois.
1: Ok.
0: C'est un petit chant qu'on connaît, hein, okay. qu'on chante souvent dans les églises. Alors je me suis dit, voilà, j'allais pas te forcer à chanter du gospel pur.
1: Ah mais non.
0: C'est pas non, ta cam, comme on dit.
1: Je suis pas
0: dit.
1: Une chanteuse à voix, vraiment. Ok, y a pas de souci.
0: C'est juste, voilà, un petit bout comme ça.
1: Ok.

0: Merci. Je vais pouvoir dire, j'ai chanté avec Marielle.
1: Oui, il n'y a pas de souci.
0: On arrive tout doucement à la fin de notre émission, de notre échange, Marielle.
1: Oui.
0: Donc, nous venons de chanter ensemble. Voilà, j'en suis très content. Alors, j'avais prévu quelques questions, mais dans notre échange, j'ai déjà eu les réponses. Qu'est-ce que tu aimes faire quand tu ne chantes pas? Alors, je l'ai vu dans une de tes vidéos. D'ailleurs, je crois que c'est sur le clip de Espoir.
1: Oui.
0: Tu fais beaucoup de sport, c'est
1: oui.
0: ça?
1: Je fais beaucoup, voilà. Je fais beaucoup de sport. Donc j'ai choisi le sport comme je le disais. Et en fait, je me suis tournée vers le handball. J'ai pratiqué le handball en club pendant une dizaine d'années en compétition. J'ai arrêté justement parce que mon emploi du temps trop chargé et puis voilà, pour plein de raisons. Mais je continue à faire beaucoup de sport. Je cours beaucoup, plusieurs fois par semaine. Je nage. Voilà.
0: Et donc aujourd'hui, c'est ton métier. Tu es professeur de sport.
1: Voilà. Et je pratique.
0: Mais alors, professeur dans les écoles ou professeur individuel, tu es coach.
1: Excuse-moi. Alors, c'est enseignante de PS, collège-lycée.
0: D'accord.
1: Voilà. Et comme j'aime pas la routine, je change tous les ans d'établissement.
0: C'est vrai?
1: Ah oui, c'est vrai. Ouais, c'est
0: tu
1: vrai.
0: As cette occasion, cette possibilité.
1: Oui. En fait, on passe le concours, le CAPEPS.
0: Hein?
1: Et puis en fait, c'est-à-dire qu'on joue nos points. Donc quand on est jeune prof, on n'a pas beaucoup de points, on a 14 points.
0: Mmh.
1: Mais en fait, on a la possibilité de choisir un établissement fixe. Mais si on le souhaite, on peut ne pas choisir en fait d'établissement. Dans ce cas-là, on change chaque année d'établissement en fonction des besoins, parce qu'il y a des besoins dans l'éducation nationale énormes. Il y a toujours en fait un manque d'enseignants.
0: D'accord.
1: Donc en fait.
0: Et ça te toi, ça ne te manque pas de ne pas avoir un suivi alors avec les enfants que tu as vus?
1: Tout le monde me dit ça, mais en fait, par rapport à ma personnalité, je suis quelqu'un qui déteste la routine. Donc en fait, mes élèves, certains me regrettent, mais moi, je change tout le temps.
0: Alors tu sais, je n'avais pas prévu de te parler de ça, mais puisque tu me dis que tu détestes la routine, quand j'ai préparé ta venue, je me disais en fait que tu es sûrement plus patiente que moi, parce que je suis quelqu'un de très patient. Mmh. Vraiment très patient, mes divers métiers avant, vraiment très patient. Mmh. Mais j'ai eu trois guitares.
1: Mmh.
0: J'ai eu trois guitares, je n'ai jamais été au bout de l'apprentissage. C'est terrible d'apprendre à jouer de la guitare par le biais classique, on va dire, de faire presque un an et demi, deux ans de solfège avant de passer comme ça. Il faut être très, très patient.
1: Mmh. Oui, et Oui, en fait, moi, je pense que je l'ai vécu un peu différemment du fait que je suis très pratico-pratique, donc j'ai l'impression que j'apprends rapidement. C'est cette impression que là que j'ai, mais effectivement, ça demande du temps. Et mais pourquoi en fait, pourquoi j'arrive et pourquoi on arrive à pouvoir persévérer dans le temps?
0: Parce qu'il faut de la routine.
1: Oui.
0: Pour apprendre à jouer de la guitare, il faut une certaine routine.
1: Oui, il faut une certaine routine, mais en fait, j'arrive à trouver de la spontanéité dans cette routine. C'est-à-dire que j'ai plein d'exercices d'apprentissage, par exemple, je varie tout le temps, en fait. Mais la routine est présente parce que je le fais. Je travaille dessus régulièrement et parce que je suis passionnée aussi. Voilà, j'arrive. C'est comme ça que je vois aussi les choses. Il faut tout le temps se stimuler, en fait, et avoir envie de faire. Et si je dois faire la même chose que j'ai fait hier, bon, je trouve un autre exercice. Voilà.
0: Donc tu es auteur, compositrice, créatrice aussi, alors. Parce que tu crées, forcément, une artiste, ça crée. Et tu dis qu'avant même d'être dans le chant, dans la musique, tu écrivais beaucoup.
1: Oui.
0: Tu écrivais quoi? Des histoires? Tu écrivais des poèmes? C'était quoi?
1: Ah oui, des histoires. Des histoires, ouais.
0: Des histoires avec des personnages qui se parlent, qui seraient...
1: Ouais, j'écrivais des vraies histoires, hein. Des dialogues et tout ça.
0: Et alors, écrire un livre, tu n'as pas eu cette envie?
1: Ah oui. Ah, ça m'a traversé. J'aime énormément écrire, hein. Ça m'a traversé l'esprit. Ça me traverse toujours l'esprit. Peut-être un jour, j'aurai cette occasion parce que On a toujours, tout le monde peut écrire sa vie, hein. La vie, elle est, ça va au bas.
0: Et cette envie, peut-être, en tant que chanteuse, d'écrire pour quelqu'un d'autre une chanson.
1: Oui, pourquoi pas. J'ai jamais eu cette opportunité-là, mais oui, ça me dérangerait pas.
0: Parce que tu me disais tout à l'heure que lorsque l'inspiration te vient, c'est souvent en fonction de ce que tu vis, du moment de ce que tu vis. Et donc, il y a peut-être des choses. Beaucoup d'artistes créent, composent quand ça va pas.
1: Oui.
0: Et bon, on compose, mais après, ça va bien. Est-ce qu'on a envie de rechanter ce qu'on a composé quand ça n'allait pas?
1: Oui. Alors, du coup, j'ai pas que des chansons mélancoliques ou qui. Voilà, quand ça ne va pas, j'écris. J'ai aussi des chansons très très positives qui parlent de Dieu, de sa création, qui parlent d'un Dieu victorieux. Donc je compose beaucoup quand ça ne va pas, mais pas que.
0: Alors, c'était pas prévu ça non plus, mais je me baigne dans ta personnalité d'intuitive. Est-ce que on peut entendre ce que ça donne à la guitare, peut-être sans chanter? Un bout d'un morceau quand Marielle va bien et qu'elle compose, ça donne quel rythme à la guitare, ça donne quel style?
1: Ouais, ça donne quelque chose d'assez dynamique. Mm-hmm. Donc quand ça va bien, je vais pas mettre le capot, mais...

0: c'est pas si spontané, mais c'est quelque chose de vraiment...
1: C'est léger, plus ouais. joyeux, on sent.
0: Ouais, ouais, ouais, vraiment, c'est...
1: Vas-y, continue, je t'en prie, tu vas bien aujourd'hui.
0: Oui, ça
1: vas-y,
0: va.
1: Vas-y, vas-y.
0: Tu veux que je compose en direct?
1: Ah oui, pourquoi pas. Qu'est-ce que tu... Mais, juste entre nous, là, les caméras sont témoins. J'ai vu ta bouche, t'as voulu chanter.
0: Ouais,
1: vrai ou faux?
0: Toujours.
1: T'as voulu dire quelque
0: ouais,
1: chose.
0: Ouais, j'ai voulu dire
1: Qu'est-ce
0: quelque
1: que t'aurais
0: chose.
1: Dit, ben vas-y.
0: En fait, je voulais parler de paix, d'amour, de joie, mais des fruits de l'esprit.
1: Laisse-toi aller, je t'en prie.

0: En fait, c'est vraiment... En fait, je dois trouver une boucle. Je trouve une boucle. Et après, je pose sur la boucle. Mm. Mais là, la boucle, elle est un peu... Alors, parfois, ça me vient très rapidement. Mais il faut que j'ai la boucle.
1: Ouais.
0: Et après ça, les paroles, ça vient.
1: Mais c'est top. En tout cas, je suis content. Opra Radio a été témoin d'un moment de création de Marielle. C'est top.
0: Approximatif. Hein, c'est vraiment pas ce que je suis.
1: Ah oui, mais c'est comme ça. Donc on arrive à la fin de notre moment, Marielle. Et j'espère que, en tout cas, ça s'est bien passé pour toi. Oui. Que tu as trouvé ce moment agréable ou en tout cas utile.
0: Ah oui, oui, c'était vraiment top. J'invite les artistes à venir vers toi parce que l'émission est vraiment top. Le partage aussi, ça permet de s'ouvrir. Que je me suis toujours dit en fait que les personnes ne me connaissent pas forcément parce que je raconte pas forcément ma vie aussi sur les réseaux. Et donc ça fait toujours plaisir d'avoir l'occasion de s'exprimer sur soi. Voilà, je suis une personne comme les autres. Comme tout le monde.
1: Oui et non.
0: Oui.
1: On voilà, est tous mais, différents.
0: Voilà. Mais avec mon vécu, c'est-à-dire qu'on a tous des hauts, des bas, bien on sûr. A tous un cheminement qui n'est pas toujours celui qu'on voudrait ou quoi, ben voilà, je suis aussi cette personne. voilà.
1: En tout cas, moi, c'était une rencontre très agréable. Je te remercie. Je te souhaite beaucoup de bonnes choses, beaucoup de victoires et un chemin très long.
0: Amen.
1: Un chemin très long. Que tu puisses voilà créer avoir ton public et vraiment et mais de toute façon je vais y penser c'est dans un petit coin de ma tête être là à ton premier concert
0: ouais.
1: ça me ferait plaisir aussi
0: si Dieu veut
1: mais Dieu il veut
0: ouais.
1: Dieu il veut parce que Dieu veut notre bonheur c'est son plan alors si en plus toi tu le mets en chanson pour aller chanter son amour et sa joie pourquoi il voudrait pas ça viendra
0: ouais.
1: Vraiment je te le souhaite de tout mon cœur.
0: Voilà, je fais confiance à Dieu et son temps. En son temps, il fera les choses. Voilà.
1: Une autre chose que je propose aux artistes qui passent dans cette émission, alors pas toujours, j'y pense pas toujours, mais là, ce que j'ai envie de le faire avec toi, c'est te laisser le micro. C'est toi qui conclut, qui clore cette émission. On va pas faire très long, on va dire que tu as 30 secondes, ça peut paraître très long, hein, attention. Et tu fais ce que tu veux du micro.
0: Alors, je ne vais pas être très longue, mais en tout cas, je vais juste dire que si tu as quelque chose dans ton cœur, que tu as mis dans ton cœur, c'est pas pour un rien, et Dieu t'utilise, c'est quand tu te sens le plus faible que lui...

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2: 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Sandra Viscardi.
3: L'Union européenne et les États-Unis ont franchi cette nuit une étape décisive dans leur bras de fer commercial. Les négociateurs du Parlement européen et des États membres sont tombés d'accord sur un texte pour mettre en œuvre l'accord de Thornberry, celui qui a été signé l'été dernier entre Bruxelles et Washington. Bonjour Alexandra Planinich.
4: Bonjour Sandra.
3: Cet accord était attendu par Donald Trump qui avait fixé une date limite le 4 juillet.
4: Oui, c'est ça, et c'est un compromis provisoire. C'est d'abord une traduction législative de ce que l'UE avait promis à Washington, supprimer ses droits de douane sur la plupart des importations américaines en échange d'un plafond de 15% côté américain sur les produits européens. Mais le Parlement a tenu à muscler le texte avec un mécanisme de sauvegarde qu'il a obtenu. Si les importations américaines bondissent au point de menacer l'industrie européenne, la Commission peut déclencher une enquête et suspendre les préférences tarifaires. Une clause de suspension est aussi prévu si Washington ne respecte pas ses engagements. Et le texte expire fin 2029, après le mandat de Donald Trump. Ursula von der Leyen appelle déjà à finaliser le processus dès que possible, car oui, il y a encore quelques étapes à franchir. N'oublions pas que nous sommes à Bruxelles. La commission du commerce international du Parlement se réunit donc le 2 juin pour voter sur l'accord. Il passe ensuite en plénière au Parlement mi-juin, également avec un vote. Il reviendra enfin au Conseil de l'Union européenne d'approuver le texte à son tour. Et une fois les deux institutions formellement d'accord, la législation entrera en vigueur.
3: Alexandra Planinich en direct de Bruxelles. Les présidents chinois et russes se sont félicités ce matin des progrès accomplis dans les relations bilatérales entre leurs deux pays à l'occasion de leur rencontre à Pékin. Mais Vladimir Poutine ne semble pas avoir obtenu de Xi Jinping l'accord qu'il espérait pour construire un nouveau gazoduc entre la Russie et la Chine. C'est le commissaire européen à l'économie qui vient de l'annoncer. L'Union européenne prévoit de verser autour de la mi-juin une première aide budgétaire de 3,2 milliards d'euros à l'Ukraine dans le cadre de son prêt géant de 90 milliards d'euros, enfin débloqué avec le changement de gouvernement en Hongrie. La Commission espère que le Parlement ukrainien entérinera la semaine prochaine l'accord. L'épidémie d'Ebola a déjà fait 171 morts et près de 600 cas suspects selon l'OMS, qui s'attend à ce que ces chiffres augmentent encore. Un comité d'urgence considère cet épisode comme une urgence sanitaire de portée internationale, deuxième niveau le plus élevé après l'urgence pandémique. À Zurich, 4 procureurs ont été désignés hier pour enquêter sur de graves dysfonctionnements à l'hôpital universitaire. Entre 2016 et 2020, 70 décès en chirurgie cardiaque auraient pu être évités, selon un rapport d'enquête accablant. Bonjour Valentin Jordil.
5: Bonjour Sandra.
3: On vous retrouve à Zurich, alors le volet judiciaire s'accélère.
5: Oui, exactement. Le ministère public zurichois s'était déjà saisi de l'affaire à l'été 2020, mais l'enquête avait été classée sans suite. Cette fois, face à la pression médiatique et politique, il crée un groupe de 4 procureurs, des procureurs spécialisés dans le droit médical, économique ou encore la corruption. À ce jour, l'hôpital a déposé 3 plaintes et 11 signalements ont été reçus pour utilisation présumée inappropriée de produits médicaux. Cette enquête va prendre du temps, prévient déjà la justice zurichoise.
3: Et pourquoi ça, Valentin ?
5: En raison de la complexité du dossier, le rapport publié début mai souligne des problèmes de gestion ou encore d'organisation dans le service de chirurgie cardiaque. Malgré des alertes internes sur la mortalité élevée, dès le printemps 2017, la direction de l'hôpital et le département de la santé n'avaient rien fait. L'ancien chef de service Francesco Maisano est lui aussi mis en cause. Selon le rapport, des implants ont été posés chez des patients qui n'en avaient pas besoin et Francesco Maisano avait des liens commerciaux avec le fabricant de ces implants.
3: Merci Valentin. La reprise partielle en Suisse du pacte migratoire de l'Union européenne entre en vigueur le 12 juin. Le Conseil fédéral a adopté plusieurs changements législatifs nécessaires à sa mise en œuvre. Plusieurs ordonnances ont été précisées, notamment sur l'échange d'informations sur l'état de santé avant un transfert Dublin et les enregistrements audio.

0: des entretiens. Les prisons neuchâteloises face à une instabilité structurelle profonde, c'est ce que révèle un rapport d'audit externe réalisé en mars au sein de l'Office d'exécution des sanctions et de probation. Selon le texte que s'est procuré le quotidien Arc-Info, les difficultés ne se limitent pas au départ de la chef de service, c'était le mois dernier. Le rapport met en lumière des dysfonctionnements plus larges et une instabilité durable, alors même que les autorités évoquaient un retour à la stabilité. Hockey sur glace, invaincu lors de son mondial à la maison après 3 matchs, la Suisse affronte l'Autriche, une équipe qui elle aussi a gagné tous ses matchs. Coup d'envoi à 16h20 à Zurich. Les Helvètes sont en mission, ils veulent poursuivre sur leur lancée. L'attaquant suisse des Saint-Louis Blues, Pius Souter, livre ses impressions.
1: Bien sûr, notre feeling est bon, nous avons très bien travaillé jusqu'ici. Nous avons également joué avec discipline et c'est en poursuivant de la sorte que nous allons réussir à nous en sortir. Nous ne laissons pas beaucoup d'espace à nos adversaires qui sont bousculés par notre dispositif. La seule chose qu'il faut améliorer, c'est la concrétisation de nos occasions dès nos entames de match. Nous effectuons un bon départ dans ce championnat. Ce mondial à la maison et ce soutien du public, c'est une sensation incroyable. C'est aussi un régal pour nos supporters. Notre public est formidable, il nous pousse vraiment bien. Et par moment, j'en ai la chair de poule. C'est important d'en profiter un peu, car c'est vraiment un rêve d'enfant qui se réalise.
0: Pius Souter avec Alain Thévaux. Alors ce match Suisse-Autriche est à suivre en images sur RTS2 dès 16h05 et sur l'application Play RTS et dans nos rendez-vous d'information. Le fondateur d'Infomaniac a transféré le contrôle de son entreprise à une fondation d'utilité publique. Celle-ci permettra de préserver l'indépendance du fournisseur genevois de cloud. L'équipe de direction reste en place. Le soleil s'est installé, mais des cumulus viendront lui voler l'azur. Ils feront pleuvoir par endroits sur les Alpes et les Préalpes cet après-midi. 21 degrés en moyenne, 24 demain, même 27 en Valais sous un ciel tout bleu, avec quelques cumulus sur le Jura et les Préalpes l'après-midi et avec de la bise.
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0: bienvenue à l'écoute de notre émission Rencontre et je suis en compagnie de Roberto Badenas. Bienvenue à ce micro.
1: Bonjour.
0: Vous êtes auteur d'un ouvrage du même titre, Rencontre, et depuis plusieurs chroniques, vous nous accompagnez dans la réflexion autour de rencontres qui vous ont marqué, Roberto Badenas, et que vous avez sélectionné. Aujourd'hui, vous nous proposez d'aborder une rencontre plutôt périlleuse.
1: Oui.
0: Nous sommes dans un contexte assez difficile. Qu'est-ce qui se passe exactement ?
1: Il se passe que des ennemis de Jésus de Nazareth ont préparé un coup monté pour surprendre une femme dans l'acte même de l'adultère et la présenter devant le Christ pour que lui la juge. Alors c'est un piège parce que c'est Jésus qui prêche l'amour et le pardon, il pardonne tout, il aime. Alors comment il va se positionner face à cette femme pour laquelle, eh bien, il y a des témoins. On a trouvé la pauvre dans l'acte même, il est dit dans le texte. Et alors, il se prépare pour voir s'il applique la loi de Moïse pure et dure, donc la lapidation, ou bien s'il la pardonne. Et alors, il est piégé de tous les côtés, parce que s'il applique la loi de Moïse, eh bien, ils vont dénoncer ça aux autorités romaines, puisqu'on n'a pas le droit d'appliquer la peine de mort. Mais s'il la pardonne, eh bien, ils vont le mettre en porte-à-faux vis-à-vis de la loi de Moïse, qui dit que certaines fautes graves méritent une punition.
0: Qu'est-ce que ça veut dire? La situation de cette femme est inextricable? Il n'y a pas de solution?
1: Eh bien, Jésus trouve une solution extrêmement brillante. Parce que il va non pas à la lettre de la loi, mais à l'intention des législateurs. Alors, l'intention des lois n'est pas d'appliquer les sanctions, enfin, en tout cas les lois divines, quand nous allons peut-être nos lois avec les amendes pour le code de la route, etc. Peut-être la sanction est importante dans le projet, mais enfin, l'intention c'est aussi de prévenir des accidents. Dans les lois données dans les Écritures sacrées, l'intention c'est d'éviter, de prévenir, donc la dissuasion. Dire voilà, cela mériterait la mort, mais ça ne signifie pas que l'intention de la loi c'est de tuer des gens. Mais enfin, alors Jésus va pas opposer ces deux choses. Quelle est l'intention de la loi et comment je peux échapper à cette punition? Et alors il dit, puisque mon intention ce n'est pas de punir une personne qui est tombée dans l'adultère, il faut savoir quelles sont les causes aussi, ça c'est, il faut entrer dans des situations compliquées. Il va dire, avez-vous l'auteur moral, avez-vous le droit d'agir en tant que bourreau? Et c'est là où il dénonce des accusateurs. Parce que selon les lois aussi du pays, il fallait non pas avoir des témoins, mais aussi pour pouvoir agir et dénoncer, il fallait n'avoir jamais été soupçonné d'une faute pareille et ne pas être accomplice d'une faute semblable. Alors ils étaient accomplices et ils avaient peut-être tous eu des fautes cachées. Alors Jésus-Christ dit, bon, au lieu de défendre une loi, je vais défendre une personne. Alors il se met à écrire par terre des choses qui font tourner tout rouge les visages des gens qui lisent. Et celui qui n'a pas de faute, qu'il jette la pierre le premier. Celui qui n'a aucune faute. Bien sûr, ces gens, en lisant ces paroles, ben, ils partent. Et cette femme, elle est sauvée.
0: Donc c'est le genre de rencontre qui sauve une vie.
1: Voilà, il sauve une vie, mais il sauve une vie quand même en se mouillant parce qu'il risque de tomber dans un piège. Et alors Jésus va prononcer des paroles qui nous surprennent encore aujourd'hui. Je ne te condamne pas.
0: Ah, c'est toujours valable aujourd'hui.
1: C'est tellement facile condamner. Ah, oh, mais c'est un adultère, etc. C'est si facile. Quand on n'est pas dans la peau de l'autre, quand on n'est pas dans les conditions de l'autre, quand notre hauteur morale est aussi ben, questionnable, alors c'est très, très facile condamner. Et Jésus lui dit, je ne te condamne pas, mais alors il faut que tu apprennes quand même une leçon. Va et ne te laisse pas piéger plus tard, ne pêche plus. C'est-à-dire ne commets plus les mêmes erreurs. Et alors Jésus, c'est des paroles que quand nous sommes tombés dans une faute, parfois dans laquelle nous avons honte, eh bien la parole, cette parole divine nous dit aussi, je ne te condamne pas, mais apprends la leçon et ne pêche plus, ne tombe plus dans la même faute.
0: Voilà une bien belle conclusion, Roberto Badenas. C'était Rencontre, une chronique dans laquelle vous nous proposez de revenir sur les différentes rencontres qui vous ont marqué, les rencontres du Christ avec d'autres personnes. Nous donnons rendez-vous aux auditeurs pour une prochaine rencontre. Donc à bientôt. Au revoir.
1: Au revoir.

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Sommières dans le Gard. Vendredi 22 mai, sous la direction de Joël Rino, le Sextet Gospel Soul Celebration sera en concert au Jazz Corner Café à 21h. À Cuverville, dans le Calvados, les 23 et 24 mai, Masterclass Gospel avec le P3 Trio, une expérience du gospel hors du commun avec Philippe Ekoka, Emmanuel Pidjob et Didier Petit-Liken. C'est à la salle des fêtes et de la culture à Cuverville. Inscription sur Hello Asso. À Aix-les-Bains, lundi 25 mai, au Centre culturel et des congrès André Grosjean, Mardoché Nelson conduira plus d'une centaine de choristes et musiciens pour vous faire vibrer, chanter et danser au son du gospel. Gospel au cœur des étoiles, lundi 25 mai à 19h à Aix-les-Bains. À Clermont-l'Hérault, vendredi 29 mai, le gospel et son histoire à partir de 19h et concert à 20h30 avec la chorale Cool and the Gospel, emmenée par la chef de chœur et coach vocal Émilie Limier-Gauthier. Cool and the Gospel au Château des Guilhems à 20h30, entrée libre. À Les Molières dans l'Essonne, samedi 30 mai, préparez-vous pour une soirée pleine d'émotions, de joie et d'énergie. L'association Les Amis de l'Église vous invite à un concert exceptionnel dans l'église Sainte-Marie-Madeleine avec la chorale Saint-Quentin Gospel. Saint-Quentin Gospel en concert aux Molières à 20h30. Entrée libre sur réservation. Contactez les amis Église des Molières @waou.com. À Paris, le samedi 30 mai également, la chorale Gospel pour 100 voix sera en concert au Dôme de Paris Palais des Sports avec son nouveau programme The Deliverance Tour. Des voix puissantes, des chorégraphies et un message d'espérance. Le samedi 30 mai à 20h30. À Toulouse, le 30 mai toujours, concert exceptionnel à 21h à l'église Saint-Exupère, emmené par le talentueux et charismatique Cyprien Zeny, candidat de The Voice en 2021, fondateur et directeur de la

0: 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Il est 13h. 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
1: 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Margot Reguin.
2: L'épidémie d'Ebola qui sévit actuellement en République démocratique du Congo a probablement démarré il y a plusieurs mois. C'est ce que pense l'Organisation mondiale de la santé vu l'ampleur du virus. Des enquêtes sont en cours pour trouver son origine. L'OMS se veut toutefois rassurante. Pour elle, si le risque épidémique est élevé au niveau national et régional, il est faible au niveau mondial. À ce jour, l'organisation a recensé 600 cas présumés d'Ebola et 139 décès suspects. Xi Jinping et Vladimir Poutine ont terminé leur première entrevue. Les présidents chinois et russes ont réaffirmé la solidité des relations entre les deux puissances. Moscou a salué des progrès dans les discussions sur le projet de gazoduc Force de Sibérie 2, même si aucun accord n'a été scellé. Cette conduite permettra à la Russie d'écouler en Chine le gaz qu'elle ne livre plus à l'Europe depuis les sanctions imposées pour cause de guerre en Ukraine. C'était une première pour la capitale lituanienne ce matin. Une alerte au drone a fait descendre aux abris la population, mais aussi le président, la première ministre et les membres du parlement qui siégeaient. Les transports de Vilnius ont été brièvement paralysés et l'aéroport temporairement fermé. Sous l'effet de l'intensification des frappes ukrainiennes sur la Russie, les alertes de ce type se multiplient ces derniers mois dans les États baltes. Mais c'est la première fois que l'évacuation provoque aussi la mise en sécurité de la population. La Suisse est mauvaise élève en matière de lutte contre le tabac. Elle occupe l'avant-dernière place parmi les 37 pays européens évalués. En cause, les importantes lacunes en matière d'interdiction de la publicité, de protection contre l'ingérence de l'industrie du tabac, de réglementation de nouveaux produits nicotiniques et de prévention. Pour l'Association suisse pour la prévention du tabagisme qui annonce aujourd'hui ce résultat, c'est un signal d'alarme politique majeur. Elle réclame des mesures fortes comme une interdiction complète de la publicité et la ratification de la convention cadre de l'OMS pour la lutte anti-tabac. Le tribunal fédéral condamne définitivement un trafiquant de faux certificats Covid. L'homme qui opérait dans le Nord vaudois entre 2020 et 2021 écope de 15 mois de prison avec sursis. Il avait vendu près de 50 faux certificats et réalisé un bénéfice allant jusqu'à 12 000 francs, précise la cour aujourd'hui. L'homme a été également condamné pour mauvais traitement infligé aux animaux. Il avait laissé pendant tout le mois de novembre ses deux chevaux dans un terrain très boueux. Ils n'ont pas hésité à prendre la poudre d'escampette à trois reprises. La Cour des comptes vaudoise, elle, s'est penchée sur la répartition des élèves dans les écoles du canton, l'enclassement. Elle constate que les règles sont globalement bien appliquées, mais formule six recommandations. Il est par exemple question de mieux informer les parents sur le processus d'enclassement, mais aussi de rendre ce processus plus transparent et harmonisé. La Direction générale de l'enseignement obligatoire a accepté toutes ces propositions. Produire un fruit en Valais est relativement peu coûteux en matière d'émissions de gaz à effet de serre. Elle s'élève à quelques 6000 tonnes, ce qui correspond aux émissions de 12 avions effectuant un aller-retour Genève-New York. Le constat du canton qui présente aujourd'hui le premier bilan carbone de la production arboricole valaisanne. Et météo, le soleil fait son retour cet après-midi et ça se sent. Il fera jusqu'à 21 degrés en plaine. Attention toutefois, quelques cumulus en montagne et des averses isolées. Pas totalement exclu sur le plateau.
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0: Avec Destination Santé, Emmanuel Ducreuset.
1: Bonjour à tous. Un bleu sur le bras, des genoux écorchés, une bosse sur la tête, votre enfant n'échappera pas à ces petits bobos du quotidien. Même s'il ne représente pas de danger, il est impératif de bien savoir les soigner. Pour commencer, lavez-vous bien les mains à l'eau et au savon avant de nettoyer la plaie de toutes les saletés et utilisez du sérum physiologique. La seconde étape consiste à sécher la plaie avec une compresse stérile. Puis vient le temps de la désinfection avec un antiseptique. N'hésitez pas à demander conseil à votre pharmacien, il vous orientera vers les produits les plus adaptés à votre enfant. Quelques minutes plus tard, vous pourrez appliquer un pansement sur la plaie. Là aussi, parlez-en à votre pharmacien car il existe aujourd'hui de nombreux produits répondant à différentes situations. Si la plaie a formé une croûte, attendez qu'elle disparaisse d'elle-même. Vous devrez bien l'expliquer à votre petit qui généralement est tenté de l'enlever avec pour conséquence des petites taches roses pas vraiment esthétiques. En cas de bosse ou de bleu, votre meilleur allié sera le froid. Là encore, il existe de nombreux produits. Vous n'avez rien sous la main ? Pensez au bon vieux glaçon à poser sur la zone tuméfiée pendant quelques minutes. Mais n'oubliez pas de les envelopper d'un linge, le remède sera moins brutal.
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2: Bienvenue à notre post-it. Aujourd'hui, je vais te parler de certains secrets qu'on trouve dans la Bible pour être plus heureux. Et si cela t'intéresse, alors il faut écouter vraiment ça jusqu'à la fin. Il y a un texte qui se trouve dans le psaume 1er, et c'est en fait le premier verset de ce psaume. Il dit comme ça: « Heureux qui ne suit pas les conseils des gens sans foi ni loi, qui ne s'arrête pas sur le chemin de ceux qui se détournent de Dieu, et qui ne s'assied pas avec ceux qui se moquent de tout. » Premièrement, le texte nous dit qu'une personne sera heureuse si elle ne suit pas les conseils des personnes qui n'ont pas la foi ni loi. J'aimerais tout d'abord dire qu'il y a beaucoup de personnes qui n'ont pas la foi et qui sont des bonnes choses. Mais en fait, le texte n'est pas en train de critiquer les personnes qui ne croient pas. Il est en train de critiquer une façon de vivre, une façon de regarder notre vie. Si on n'a pas la foi, si on n'a pas la loi de Dieu, si on n'a pas la conscience de toutes ces choses, on va toujours prendre des décisions dans notre vie en fonction de ce qui est visible, en fonction de ce qui est matériel. On va peut-être investir tout notre argent, toute notre vie à avoir la maison de nos rêves, à faire la formation de nos rêves, à faire nos vacances de nos rêves. Et pour finir, un jour, il y aura une fin pour tout ça. Mais le conseil de quelqu'un qui a la foi, le conseil de Dieu, c'est qu'on puisse se focaliser dans les choses qui sont spirituelles. Et c'est là que le texte est en train de dire que si tu te focalises sur les choses matérielles de ce monde, les choses visibles, bah, tu seras toujours déçu au bout d'un moment. Mais si tu te focalises sur les choses spirituelles, tu ne seras jamais déçu. Ensuite, le texte dit aussi que la personne heureuse ne s'arrête pas dans le chemin de ceux qui se détournent de Dieu. C'est intéressant parce qu'il est quand même dans le chemin des personnes qui se détournent de Dieu. Mais il ne s'arrête pas dans ce chemin. Être croyant ou être chrétien, ce n'est pas d'être parfait. C'est complètement faux de dire cela. En fait, c'est d'être quand même dans un chemin de difficulté, mais de choisir toujours de se relever avec Dieu. Pour finir, le texte dit que la personne heureuse, c'est celui qui ne s'assoit pas. C'est intéressant parce que tout d'abord, il dit que ce n'est pas ce qui suit, ce n'est pas ce qui s'arrête, et non plus celui qui s'assoit. Tous des mouvements qui visent une personne qui s'arrête dans un chemin, qui n'est plus en évolution. Et en fait, le chemin cristallisé, ça ne sera jamais un chemin heureux pour un chrétien. Dieu veut qu'on puisse évoluer, qu'on puisse continuer à grandir. Et c'est en grandissant avec lui qu'on sera véritablement heureux.
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0: les idéaux culturels de chaque époque. Un dernier jeu et plein d'observations enrichissent les visites, comme tu es de spectacle et de conférences.
1: Commençons à Marseille, où le Préau des Accoules, musée des enfants, propose jusqu'au 25 juillet l'art de grandir, visage d'enfant dans les collections des musées de Marseille. Un parcours qui associe objets et œuvres d'art de l'Antiquité à nos jours, questionnant la place accordée à l'enfant dans les sociétés à travers les siècles. La représentation des enfants dans l'histoire de l'art dit beaucoup des croyances, des religions et des idéaux culturels de chaque époque. Ateliers, jeux et tant d'observations enrichissent la visite, ponctuée de spectacles et de conférences. Un rendez-vous accessible à tous les âges, pensé pour apprendre en s'amusant. Au Broc, près de Nice, le Festival du Peu revient pour une nouvelle édition jusqu'au 21 juin au cœur du village. Né à Bozon en 2003, cet événement cultive depuis plus de 20 ans l'art contemporain comme un rendez-vous de proximité à la fois exigeant, accessible et profondément ancré dans le territoire. Porté par l'artiste Jean Mas et sa recherche plastique autour du Peu et de la lettre P, le festival invite cette année des artistes à investir place, rue, lieux publics et espaces partagés sur le thème de la répétition dans l'art. Une idée simple et forte, faire du peu l'essentiel, moteur de création et de lien social. À Paris, où le musée de Montmartre ouvre exceptionnellement ses portes le samedi 23 mai de 19h à 22h30 dans le cadre de la Nuit des musées 2026. La soirée propose une plongée unique dans l'esprit bohème si caractéristique du quartier, rythmée par des performances artistiques d'exception. Raphaël Hubin interprétera la célèbre danse serpentine de Loïc Fuller en trois passages au mouvement onirique inspiré du début du XXe siècle, tandis que des caricatures immortaliseront les visiteurs tout au long de la soirée. Un bar à vinyle assurera l'ambiance sonore et le public pourra découvrir à sa guise les collections permanentes du musée ainsi que l'exposition temporaire d'Adia et Otto van Ries, au cœur des avant-gardes. À Lausanne, Photo Élysée, sur la plateforme 10, accueille Sabotage, une exposition-installation multimédia du photographe italien Salvatore Vitale, basée en Suisse. À travers films, photographies, archives et installations, il documente le quotidien de travailleurs ultra-connectés et les contradictions du capitalisme numérique. L'exposition présente pour la première fois l'intégralité de son projet, dit « by GPS », sous forme d'une expérience immersive allant d'un corridor, évoquant un siège social, à un paysage dit « déchet ». Témoignages audio de freelancers, sons de plateformes en ligne. Un regard critique sur les nouvelles formes de précarité dans le monde du travail ubérisé. Une exposition également inscrite dans la Cultural Olympiade Milano 2026. 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

0: 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Il est 14h.
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0: physique d'un instrument de musique qu'on puisse utiliser ensuite en tant que synthétiseur, par exemple, ou en tant que prototype virtuel à l'usine, qui nous permettrait de savoir comment un instrument va sonner avant de le fabriquer.
1: Ah oui, c'est vraiment pour du qualitatif.
0: Oui, c'est ça. L'idée, c'est de savoir si l'instrument va être juste ou faux, s'il va être facile à jouer ou difficile à jouer.
1: Mais attendez, Tom, ça n'existe pas, ça, déjà ?
0: Alors, en fait, évidemment, les gens savent faire des instruments très, très justes et très, très faciles à jouer. Mais imaginons qu'on veuille faire un instrument complètement nouveau dans une tonalité qu'on n'a jamais essayée. Là, ça peut aider d'avoir une équation en plus pour aller plus vite, simplement.
1: Ça a l'air un peu compliqué, c'est scientifique. C'est justement rendu à la portée de tout le monde en 13 minutes. Mais vous travaillez comment ? Un plombier, on arrive à voir à peu près comment il travaille. Vous travaillez comment ?
0: Alors, moi, je travaille à un ordinateur, c'est-à-dire que je résous mes équations au jour le jour. J'ai aussi une partie expérimentale où je fais des mesures, qui sont des mesures de physique, mais sur des instruments de musique. Donc, je compare modèle et mesure, comme ça, au jour le jour, et j'essaye d'ajuster mes équations pour qu'elles collent le mieux possible à mes mesures.
1: Donc, c'est beaucoup de mathématiques, mais il y a peut-être un micro, il y a peut-être on tape sur un instrument pour voir la tonalité, pour mesurer. Comment est-ce qu'on mesure exactement ?
0: J'ai des micros, des capteurs de pression, et je fais des mesures avec des musiciens aussi. Des fois, il y a des mesures où c'est des longues sessions avec des musiciens, on les invite, on leur demande ce qu'ils pensent de l'instrument, savoir s'ils sont faciles à jouer, pas faciles à jouer. On recueille comme ça l'opinion de musiciens experts, on les inclut au processus de recherche scientifique, même si c'est de la physique.
1: Et dans cette recherche, vous avez abouti. Le résultat est positif ou vous êtes encore en train de travailler dessus ?
0: Ah, on est en train de travailler, on découvre des choses tout le temps parce que déjà, les instruments de musique avant sont des systèmes vraiment compliqués à décrire mathématiquement. Et en plus de ça, il y a un élément humain. Donc, qu'est-ce qu'on entend par un instrument qui sonne bien ? Décrire ça mathématiquement, c'est très difficile.
1: Pourquoi vous êtes lancé là-dedans ? Vous étiez déjà musicien ? Vous étiez peut-être avec des facteurs d'instruments ?
0: Mais moi, ça fait très longtemps que je suis musicien. Et quand j'ai su qu'on pouvait faire de la recherche en acoustique musicale, moi je me suis jeté dessus, hein. Voilà. Et après, du coup, j'ai un peu appris à jouer du saxophone, un peu de la clarinette. Mon instrument, c'est la basse à la base, mais voilà, il faut un intérêt vraiment fort pour la musique.
1: Et là, c'est pas mal ici à Marseille, donc vous êtes plusieurs, vous êtes 5 ou 6 à présenter un 13 minutes, donc à 2 reprises devant du public. Ensuite, il y a une discussion, voire des questions, c'est pas mal.
0: Absolument, c'est super bien. En plus, les sujets sont super variés. Moi, je travaille au laboratoire de mécanique et d'acoustique, mais mes collègues travaillent dans des laboratoires de sciences sociales, un laboratoire de mathématiques, un laboratoire d'intelligence artificielle. Donc, les sujets sont vraiment très, très, très divers et c'est hyper intéressant d'être dans ce groupe-là.
1: Mais Tom, comment on fait pour être invité ici ? Ou alors on se présente ? Ou il y a une sélection ? Ça marche comment ?
0: Moi, c'est l'organisateur qui me connaissait. On se connaissait de nom, on avait déjà parlé. Comme on est chercheurs, finalement, on finit tous par se connaître à Marseille. Et du coup, il m'a proposé d'en être et j'ai dit oui.
1: Alors, cette recherche, donc vous avez dit que vous travaillez pour un facteur, mais ça peut être beaucoup plus important. Ça peut être une innovation aussi qui soit utile dans d'autres domaines. Enfin, c'est toujours ça, la recherche scientifique.
0: Oui, absolument. C'est aussi l'intérêt de faire de la recherche qui est un peu fondamentale. C'est qu'en fait, nos modèles qui s'appliquent, bon, pour moi, des clarinettes, des saxophones, finalement, ils sont pas si loin de modèles, par exemple, d'ailes d'avion qui sont dans un écoulement d'air ou alors de tours pour usiner des pièces mécaniques. Et finalement, c'est les mêmes outils mathématiques, numériques qu'on va utiliser pour décrire ces types de systèmes qui paraissent différents. Mais voilà, donc quand on avance dans la compréhension des instruments de musique, on avance aussi sur d'autres domaines. Et en plus, c'est quand même super d'avoir de la musique dedans.
1: Et c'est aussi super de pouvoir le partager comme ça, c'est assez rare quand même, cet événement est quand même original.
0: Absolument, ouais. C'est exceptionnel et c'est super cool.
1: Après ça, après ce travail sur l'acoustique, vous partez sur d'autres domaines scientifiques ou vous resterez dans le domaine musical, instrument avant ?
0: Moi, c'est ma spécialité, hein. Je fais de la physique des instruments de musique, donc je vais continuer. Après, voilà, j'exclus pas de bouger un petit peu, notamment de mettre un peu plus d'interaction avec les musiciens, un peu de mesures physiologiques, par exemple, d'aller vers la santé du musicien, ça peut être une perspective. Voilà.
1: Merci Tom Colino pour ce 13 minutes à Marseille. On vous écoutera avec beaucoup d'intérêt. Au revoir.
0: Merci beaucoup.
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0: et 2040. Concrètement, il est proposé que le montant à partir duquel les cotisations soient prélevées soit relevé pour les personnes qui travaillent au-delà de 65 ans. La réforme prévoit aussi de supprimer l'âge maximal dans la VS de 70 ans. Les parties et milieux concernés ont jusqu'à mi-septembre pour donner leur avis. La Suisse est mauvaise élève en matière de lutte contre le tabac. Elle occupe l'avant-dernière place parmi les 37 pays européens évalués. En cause, les importantes lacunes en matière d'interdiction de la publicité, la protection contre l'ingérence de l'industrie du tabac, de réglementation de nouveaux produits nicotiniques et de prévention. Pour l'Association suisse pour la prévention du tabagisme, qui annonce aujourd'hui ce résultat, c'est un signal d'alarme politique majeur. Elle réclame des mesures fortes, comme une interdiction complète de la publicité et la ratification de la convention cadre de l'OMS pour la lutte anti-tabac. En Israël, le processus de dissolution du Parlement est lancé. Une majorité de députés a approuvé aujourd'hui le projet de loi présenté par des élus de la coalition au pouvoir. Elle fait suite à l'annonce le mois dernier de la dissolution du parti du Premier ministre Benjamin Netanyahou. Il était menacé d'une implosion de sa majorité du fait du mécontentement des partis ultra-orthodoxes. Des élections législatives seront organisées dans un délai de 90 jours suivant l'adoption définitive de la dissolution de l'Assemblée. En Israël encore, les autorités ont entamé aujourd'hui le transfert et le placement en détention de membres d'une flottille pour Gaza. On parle de centaines de militants pro-palestiniens selon une ONG. Des ressortissants suisses feraient partie de ce groupe. Rome dénonce un traitement inadmissible des activistes par Israël. La semaine dernière, une cinquantaine de navires ont quitté la Turquie. Objectif annoncé, briser le blocus imposé par Israël à Gaza. Et à Pékin, Xi Jinping et Vladimir Poutine ont terminé leur première entrevue. Les présidents chinois et russes ont réaffirmé la solidité des relations entre les deux puissances. Moscou a salué des progrès dans les discussions sur le projet de gazoduc Force de Sibérie 2, même si aucun accord n'a été scellé. Cette conduite permettra à la Russie d'écouler en Chine le gaz qu'elle ne livre plus à l'Europe depuis les sanctions imposées pour cause de guerre en Ukraine. Retour en Suisse où la Cour des comptes vaudoise s'est penchée sur la répartition des élèves dans les écoles du canton, l'enclassement. Elle constate que les règles sont globalement bien appliquées mais formule 6 recommandations. Il est par exemple question de mieux informer les parents sur le processus d'enclassement mais aussi de rendre ce processus plus transparent et harmonisé. La Direction générale de l'enseignement obligatoire a accepté toutes les propositions. Météo, vous l'avez remarqué, le soleil a fait son retour et ça se sent. Il fait jusqu'à 21 degrés en plaine. Attention toutefois, quelques cumulus en montagne et des averses isolées, pas totalement exclues sur le plateau.
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6: Docteur Jean Lindsay, bienvenue au micro de Sentez-vous bien.
7: Bonjour Oscar.
6: Merci de nous rejoindre. Donc aujourd'hui, vous allez nous parler évidemment d'un sujet de santé dans cette nouvelle émission. Et vous allez nous parler de neurosciences et d'éducation, docteur Jean Lindsay. Il y a des découvertes qui font qu'aujourd'hui, on peut optimiser les méthodes éducatives.
7: Bah écoutez, oui, on en parle. Ça fait un peu ça défraye l'actualité à l'heure actuelle, puisque notre ministre de l'Éducation nationale se pique de neurosciences et se propose d'utiliser ce que nous savons maintenant du cerveau pour fonder une pédagogie plus efficace face à la crise de l'enseignement que nous connaissons.
6: Qu'est-ce que nous savons aujourd'hui de notre cerveau qui permet justement d'endiguer cette crise dont vous parlez ?

0: Berge, une méthode qui permet d'augmenter les capacités attentionnelles, la capacité de concentration. Monsieur Jean-Philippe Lachaud, qui est directeur de recherche à l'INSERM, est grand spécialiste de l'attention. Il a développé une méthode qui s'appelle ATOL, ça veut dire attention à l'école. Parce qu'il est évident, sans avoir fait beaucoup de neurosciences, on comprend bien que la capacité à se concentrer sous-tend la capacité à apprendre. C'est un lieu commun et c'est vérifié par, fort heureusement, c'est vérifié par les neurosciences.
1: Donc, très mauvais apprentissage quand la concentration n'est pas au rendez-vous.
0: Ben voilà, quand il n'y a pas de concentration, il n'y a pas d'apprentissage.
1: Et c'est ce qui fait défaut aujourd'hui, la concentration ?
0: Ben beaucoup, oui, puisque nous avons une société qui distrait, société du loisir et de la distraction du reste. Et la première source de distraction, eh bien, ce sont évidemment les écrans. Et comme nous sommes soumis aux écrans un très grand nombre d'heures, et maintenant, avec les smartphones, encore plus grand nombre d'heures, eh bien, le système attentionnel est assez malade dans notre société.
1: Et en particulier pour les enfants ?
0: Ah bah oui, parce qu'eux, ils n'ont pas un système nerveux qui n'est pas encore mûr. Donc, leur système attentionnel répond immédiatement à toutes les sollicitations de ce type-là, et ça détruit le système attentionnel automatique. C'est-à-dire que ça l'épuise, en même temps que ça détruit, ça démuscle, si vous voulez, le système attentionnel volontaire. Nous avons deux systèmes attentionnels dans le cerveau, un système automatique, c'est-à-dire que quand vous avez une sollicitation, un bruit par exemple, vous ne pouvez pas vous empêcher de répondre à cette sollicitation. Et puis par contre, nous avons un système attentionnel volontaire, lui, qui est comme un muscle, qui se travaille, c'est-à-dire qu'à force d'être attentif volontairement, eh bien, l'attention va augmenter, la capacité à se concentrer va augmenter. Et M. Lachaud a mis au point une méthode qu'il est en train de divulguer dans pas mal d'écoles, de diffuser dans pas mal d'écoles, qui s'appelle ATOL, et qui apprend aux enfants à utiliser leur attention volontaire. Alors les résultats sont assez étonnants, parce que les parents rapportent que, après que la méthode ATOL de M. Lachaud ait été utilisée dans les écoles, ils ont observé une amélioration très nette de l'attention chez leurs enfants. Parce qu'il y a une chose un peu étonnante du cerveau, c'est que c'est un objet, c'est une structure, c'est un organe qui est comme le maître d'œuvre de son propre développement. C'est-à-dire que le cerveau est capable de se modifier lui-même. À partir du moment où il comprend, il faut qu'on l'aide quand même,
1: oui,
0: en lui donnant des informations sur comment il fonctionne.
1: Et c'est cette méthode ATOL ?
0: Méthode ATOL, oui.
1: Comprendre comment il fonctionne, ça veut dire avoir une connaissance scientifique de sa constitution ?
0: Oui, et puis aussi, c'est une méthode qui, à partir de ce qu'on sait de l'attention, fait faire des exercices aux enfants qui sont finalement de la neuroergonomie. C'est-à-dire que ce sont des règles, ce sont des exercices qui tiennent compte de ce qu'on sait du fonctionnement du cerveau.
1: Docteur Jean Lindsay, merci beaucoup de cet apport riche à ce micro. C'était Sentez-vous bien. Et nous prenons déjà rendez-vous pour la prochaine chronique, lors de laquelle vous reviendrez sur ce sujet, neurosciences et éducation. À bientôt, au revoir.
0: Au revoir, Oscar.
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2: Petit sujet psychologique avec Éléonore Tarlet, bonjour.
3: Bonjour Oscar.
2: Alors vous êtes psychologue et psychothérapeute et aussi conférencière et aujourd'hui, eh bien, vous nous proposez de nous arrêter sur l'épigénétique et l'épigénétique précisément en lien avec la psychologie. On va d'abord s'arrêter sur ce premier terme, épigénétique, qu'est-ce que c'est exactement, qu'est-ce que ça veut dire?
3: Alors on connaît le mot génétique, épigénétique en fait, je vous lis la définition, c'est un domaine de la biologie qui étudie les modifications, attention, les modifications non pas de l'ADN, de l'expression génique qui ne sont pas dues à des changements dans la séquence d'ADN. C'est-à-dire qu'ok, on arrive au monde, on a un ADN, sauf qu'en fait, on a des molécules, des protéines qui vont lire notre ADN et le décoder correctement ou pas correctement. C'est un peu comme si je vous offre un livre et vous allez le lire ou pas le lire, ou alors vous allez le lire avec votre interprétation personnelle.
2: Et alors donc, quand on parle de psychologie et d'épigénétique, est-ce que vous pouvez nous expliquer quel lien il peut y avoir entre les deux?
3: Voilà, ce qui est très intéressant, ce domaine, il est en pleine exploration actuellement, en plein essor, et il montre que les événements de vie, donc les événements pathogènes ou les événements traumatiques, peuvent nous impacter jusque dans nos gènes. C'est-à-dire que ça ne va pas avoir des modifications d'ADN, hein, bien sûr, mais ça va modifier le fonctionnement de notre organisme, et notre organisme, du coup, peut en être modifié du fait d'événements de vie.
2: Vous avez un exemple assez concret, là, pour qu'on comprenne bien de quoi il s'agit ?
3: Un des exemples qui est passé à la télé, dans les informations, peut-être vous vous en souvenez, c'est une étude de 2014 d'une généticienne qui s'appelle Ariane Giacobino et qui a montré des études de transmission d'effets d'un inceste. Donc elle a fait plusieurs études sur plusieurs personnes, mais notamment un cas clinique, une femme qui avait été violée par son père, sa fille qui est le fruit de cet inceste. Donc la chercheuse a fait des prises de sang pour rechercher un certain gène qui s'appelle NR3C1, qui est le codeur de ce trauma, si on peut dire. Et on a vu que la fille a un impact beaucoup plus impacté, alors qu'elle-même n'a pas été victime de viol, que la maman. C'est-à-dire qu'elle a une plus grande cicatrice moléculaire sur ce gène NR3C1. Et elle a fait aussi des analyses sur la grand-mère, pour comparer la grand-mère, la mère et la fille qui étaient issues du viol, mais qui n'avaient pas subi. Donc c'est quand même intéressant de voir que cet épigénome qui avait dû marquer la maman a été transmis à la fille qui n'avait pas vécu ce trauma.
2: Alors, Éléonore Tarlet, pour bien comprendre, parce que là on rentre quand même dans des choses un peu spécifiques et complexes, est-ce que vous pouvez nous dire schématiquement comment ça fonctionne pour que le récepteur soit bien lu ou pas bien lu? Vous pouvez nous expliquer comment ça fonctionne tout ça?
3: Alors en fait, quand nos gènes s'expriment, on parle soit d'acétylation, soit de méthylation. Alors, c'est des termes un petit peu techniques. En gros, l'acétylation va entraîner une production de protéines qui va participer à son tour pour faire une recette. Alors, on parle de cascade, hein, parce que dans l'organisme, c'est un peu les poupées russes, si vous voulez. Il y a quelque chose qui va lire, qui va générer une protéine, qui va participer à une recette pour générer toute une cascade de réponses moléculaires qui sont nécessaires à notre bon fonctionnement d'organisme ou à l'expression correcte des caractères de l'ADN. Là, c'est l'acétylation, c'est quand tout se passe bien. Ok, c'est lu comme il faut. Mais le gène peut ne pas s'exprimer. Donc, on est porteur de ce gène, mais il ne s'exprime pas, il n'est jamais lu. Et là, on va parler de méthylation. C'est-à-dire qu'en gros, la recette, elle n'est plus disponible. Et on peut bien comprendre que ça va entraîner des dysfonctionnements.
2: Alors donc, dans un cas, ça occasionne un bon fonctionnement. Et dans un autre cas, c'est là où on se trouve devant des dysfonctionnements.
3: Voilà. Alors évidemment, ça ne va pas être forcément qu'un stress. Les études montrent que ce sont des événements répétés qui vont générer ce qu'on va appeler une vulnérabilité chez nous.
2: Ce que vous appelez aussi des traumas.
3: Voilà, des traumas, des psychotraumas en fait.
2: Et alors, une fois que ces dysfonctionnements, parce qu'on s'arrête malheureusement plutôt sur ce qui marche mal que sur ce qui marche bien, quand on constate ces dysfonctionnements, qu'est-ce qu'on peut faire? C'est irrémédiable ou comment ça se passe?
3: Alors, ce qui est super, c'est que la vie, dans la vie, rien n'est irrémédiable. Hein, j'allais dire, il y a l'amour, mais oui. c'est un gros facteur de changement. Dans la vie, tout n'est que changement. Et les études, notamment sur l'animal pour l'instant, ont montré que si on avait des souris qui étaient en privation maternelle précoce, allaient générer certains gènes dysfonctionnels, mais que à la puberté, si on leur apportait des soins maternels, une bonne qualité de relation, des stimulations cognitives et affectives, cela pouvait se réparer jusqu'à une réparation complète.
2: Eh bien, justement, alors nous reviendrons sur cette conclusion très encourageante, Éléonore Tarlé, qui ouvre aussi un champ de possibles et d'espoir, il faut le dire hein, quand même, parce que quand on est en prise avec de grosses difficultés, c'est bien de pouvoir voir la lumière au bout du tunnel. Alors Éléonore Tarlé, merci, c'était Petit Sujet Psychologique. Aujourd'hui, vous abordiez la question de l'épigénétique en lien avec la psychologie. On se retrouve très vite pour poursuivre sur ce thème. À bientôt.
3: Avec plaisir, à bientôt Oscar. Au revoir.
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2: Chaque année, le Festival de Cannes attire les regards du monde entier. Pendant quelques jours, le cinéma devient le centre de toutes les attentions. Réalisateurs, acteurs, producteurs, journalistes, tous se retrouvent sur la croisette autour d'une même passion, raconter des histoires. Et au milieu de cet immense rendez-vous médiatique et culturel, il existe une initiative souvent méconnue, le jury œcuménique. Invité officiellement par le Festival de Cannes, ce jury international composé de 6 membres désignés par Cygnis et Interfilm remet un prix à un film de la compétition officielle qui allie qualité artistique et profondeur humaine. Sa démarche est intéressante parce qu'il ne cherche pas seulement un film spectaculaire ou techniquement réussi.

0: histoires pour transmettre des réalités spirituelles parfois difficiles à expliquer. Je veux parler des paraboles, comme celle du bon samaritain, du fils prodigue ou encore du semeur, qui continue aujourd'hui encore à parler au cœur des hommes. Parce qu'une histoire bien racontée possède une force particulière. Et c'est aussi ce que rappelle la présence du jury œcuménique à Cannes. L'art peut nourrir la conscience humaine. Il peut ouvrir une réflexion sur notre manière de vivre, sur le pardon, sur la compassion ou encore sur l'espérance. Cela fait d'ailleurs écho à cette parole biblique très actuelle. Éprouvez toutes choses, retenez ce qui est bon. Derrière les écrans, les caméras et les récompenses, l'être humain continue de chercher les mêmes choses. Le sens de la vie, la paix intérieure, la réconciliation et l'espérance. Et certaines histoires, lorsqu'elles touchent profondément notre cœur, nous rappellent que nous avons tous besoin d'une lumière capable d'éclairer notre existence.
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Vous êtes à l'écoute de Hope Radio. Bienvenue si vous nous rejoignez. C'est Ed au micro avec vous jusqu'à 20h. Nous venons d'entendre Pierrot Batterie, L'amour restera. Dans quelques minutes, les Oslo Gospel Choir ou encore Maggie Blanchard ou les Clark Sisters. Tout de suite, voici Mary Did You Know, interprétée par le Gather Vocal Band.

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C'était la chorale Oslo Gospel Choir qui interprétait Father sur Hope Radio. Dans quelques minutes, votre rendez-vous quotidien avec l'Instant Bible, ce sera à 16h30. Voici tout de suite Michael English.

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2: Bonjour à tous, j'espère que vous allez bien, que vous avez passé une super semaine. Alors moi j'ai passé une bonne semaine, j'ai fait beaucoup de pâtisseries, beaucoup de gâteaux et à chaque fois les gens ils me demandent ma recette. Mais moi je déteste donner mes recettes, je donne jamais mes recettes. Mais j'ai une nièce qui a 7 ans et à chaque fois que j'essaye un nouveau gâteau, j'écris ça dans un petit cahier. Et bon, c'est un peu glauque, mais j'espère que quand je partirai, quelqu'un lui donnera ce cahier avec toutes mes recettes et tous les secrets de mes réalisations de gâteaux. Parce que j'aimerais bien qu'elle puisse faire elle-même les gâteaux qui vont lui rappeler tous les moments qu'on a passés ensemble. Et aujourd'hui, on va parler de transmission avec Élise. Comment vas-tu, Élise ?
3: Je vais bien. Moi, j'ai pas fait de pâtisserie, mais j'aurais bien mangé tes pâtisseries.
2: La semaine prochaine, je vous arrange
3: ça.
2: Et on va voir ça également avec le pasteur Jethro Camille. Comment vas-tu ?
4: Bonjour, mais je ne sais pas pourquoi j'ai faim d'un seul coup.
3: Vous ne le savez peut-être pas, mais Nafi, c'est une super pâtissière. Les gâteaux de Nafi, on s'en passe plus après.
2: On fait, en tout cas, on fait. Et parlons transmission. Et j'aimerais bien que quelqu'un me lise 1 roi 5, versets 15 à 19, s'il vous plaît.
3: Hiram, le roi de la ville de Tyr, a toujours été un ami de David. Il apprend que Salomon a été consacré comme roi à la place de son père David. Alors il envoie des délégués pour le saluer. À son tour, Salomon envoie ce message à Hiram. « Tu le sais, les ennemis de David, mon père, l'ont attaqué sans arrêt. C'est pourquoi il n'a pas pu construire une maison pour le Seigneur son Dieu. » Mais le Seigneur lui a finalement donné la victoire sur eux. Mais et maintenant, le Seigneur mon Dieu m'a donné la paix sur toutes les frontières. Il n'y a plus d'ennemis ni de malheurs qui me menacent. Alors, j'ai l'intention de construire une maison pour le Seigneur mon Dieu. En effet, le Seigneur a dit à David mon père, « Je mettrai ton fils à ta place sur le siège royal. C'est lui qui construira une maison pour moi. »
2: Merci. Alors, est-ce que quelqu'un peut m'expliquer qui est David ? Qui est le roi David ?
4: Ben c'est, à l'origine, c'est un petit berger, fils d'un certain Isaïe, qui va être choisi, on ne sait pas trop le pourquoi et le comment, mais par la suite, on comprendra, par Dieu, pour devenir le roi d'Israël. Le roi d'Israël, parce qu'à une époque, Israël n'avait pas de roi. Ils avaient des prophètes, ils avaient des guides spirituels, ils avaient Dieu. Et à un moment donné, ils voulaient faire comme tous les peuples aux alentours, ils voulaient un roi. Et donc Dieu leur a donné un premier roi, Saül, qui n'a pas fait l'affaire. Et Saül va être remplacé par ce David qui va être un grand roi.
2: Ça m'impressionne de savoir comment Dieu fait arriver les personnages dans la Bible. On aurait toujours pensé à croire que c'était les rois les plus importants, mais Jésus lui-même est arrivé dans une étable. Le roi David, c'était un berger. C'est quand même très impressionnant hein, de voir d'où ils viennent. Et qu'a accompli le roi David ?
3: En fait, David, il arrive à un moment où c'est le bazar. Clairement, le pays d'Israël, il est attaqué de partout. Il y a plein de problèmes, même dans sa propre famille, de gens qui veulent prendre le pouvoir. C'est pas la paix, quoi. Et donc, pendant tout le temps où il va être roi, malheureusement, bah, David, il va quasiment tout le temps être en guerre pour pacifier le pays. Il va passer son temps à être en guerre, à droite, à gauche, etc. Le but, c'est qu'après lui, ce soit plus calme.
2: D'accord. Mais est-ce qu'on pourrait dire que le roi David est un exemple ?
4: Le roi David a rempli une mission qui consistait à pacifier le pays. Ça a été un roi guerrier. Il a fait son boulot avec pas mal d'efficacité. En ce sens-là, il a été un exemple. Maintenant, en lui-même, non. Parce que le roi David, c'est quelqu'un qui s'est aussi planté, notamment en convoitant la femme d'un de ses généraux, qu'il a fait discrètement assassiner pour lui piquer sa femme. Enfin, je fais la version courte, quoi, un peu synthétique. Mais c'est pas quelqu'un qui a été exemplaire de tout point de vue. Par contre, c'est quelqu'un qui était capable de reconnaître ses erreurs et d'avouer qu'il était pécheur, qu'il valait pas mieux que qui que ce soit, qu'il était imparfait, en tout cas comme tout le monde, et demander pardon à Dieu, et puis demander aussi de repartir, de remettre les compteurs à zéro et de repartir de bon pied, quoi.
2: C'est une grande sagesse, tout ça. Mais du coup, il a eu des enfants. Tout à l'heure, j'ai entendu qu'il avait eu des enfants. Combien d'enfants ?
5: Oh, je sais plus exactement. Ah,
4: mais... Il en a eu plein,
5: c'est-à-dire
4: avec plein de femmes différentes.
5: Voilà, le monsieur a eu déjà plusieurs femmes. Qui n'est jamais... C'est intéressant parce que dans la Bible, chaque fois qu'un monsieur a plusieurs femmes, ça ne se passe pas très bien. Et là, malheureusement, il va y avoir des rivalités entre ses enfants. Et il y en a un seul qui va devenir roi, Salomon. Voilà. Et d'ailleurs, c'est intéressant parce que c'est celui qu'il a eu avec cette femme qui l'a piqué. Alors, tu pourrais dire, bah, attends, ses origines, c'est pas extraordinaire. En plus, Dieu, il a bien fait comprendre à David que ce qu'il avait fait, c'était n'importe quoi. Mais ça te montre aussi que Dieu... Il ne s'arrête pas à d'où tu viens. C'est quoi, c'est qui tes ancêtres ? Est-ce qu'ils sont assez bien ou pas ? Dieu, tes ancêtres, ce n'est pas son problème. Il te regarde toi et qu'est-ce qu'il y a dans ton cœur. Et ça, c'est intéressant.
2: C'est le vrai pardon.
5: Bah, c'est, puisqu'on parle transmission, des fois, la transmission, c'est bien. Et puis des fois, ce n'est pas cool. Je ne sais pas, moi, il y a des fois des dettes qui peuvent être transmises dans des familles ou des mauvaises réputations. Elle, c'est la fille de. Lui, c'est le fils de. Ça peut être lourd à porter aussi. Et je trouve ça bien que Dieu dise ton passé, ou qui est pour rien, ce que tes ancêtres ont fait, moi, je ne te le compte pas sur toi. Et ça,
2: c'est une belle
5: chose. Ça peut être un poids enlevé sur l'épaule de certaines personnes qui portent le poids familial dur. Hein.
2: D'accord.
4: Ah bah surtout qu'à cette époque-là, il y avait ce qu'on appelait le droit d'aînesse. Et donc la transmission se faisait dans la modalité suivante. T'es né en premier, c'est toi qui t'es un garçon, t'es né en premier, c'est toi qui récupères tout le patrimoine du papa. Les autres vont dépendre de toi.
2: Il n'y a pas d'autres personnages dans la Bible où il y a eu un problème
4: ouais,
2: de droit d'aînesse ?
4: Il y en a un comme ça qui s'est fait, qui montre d'ailleurs que c'est pas parce que t'es né le premier que t'es forcément le plus sage et le plus compétent et le mieux à même de gérer. Il s'appelait Ésaü et il avait faim, un jour il revient de la chasse, il avait la dalle et son frère lui dit « Écoute, cède-moi ton droit d'aînesse, je te file mes lentilles parce qu'il convoitait les lentilles du frère. » Et finalement, il va céder son héritage contre un vulgaire plat de lentilles qui va être avalé en 30 secondes et puis digéré en 2 heures. Ça montre que les règles de transmission et les valeurs de transmission selon les êtres humains, ce n'est pas forcément les mêmes règles que celles que Dieu va mettre en place. Et heureusement, parce que lui, il va vraiment chercher à exploiter le maximum de potentiel de tout ce qu'il y a en nous.
2: Est-ce que David a transmis à son fils Salomon, parce que si j'ai bien écouté ce que Élise a dit tout à l'heure, il a pris la succession, son fils. Il a été roi après. Est-ce que David lui a transmis son savoir, ou est-ce qu'il lui a donné seulement la richesse et il lui a dit débrouille-toi ? Est-ce qu'il lui a transmis sa partie religieuse en lui disant tu feras ça comme ci ou comme ça ? Ou est-ce qu'il s'est dit moi je vais faire ça et toi bah, tu feras le reste ? Comment ça s'est passé ?
4: Ben, il y a un premier aspect qu'il a transmis, c'est qu'il a transmis un pays pacifié. Donc ça, c'est déjà énorme de transmettre même quelque chose qui ne soit pas le bazar, qui ne soit pas un amoncellement de dettes, de galères, d'ennemis, etc. Il a fait ce gros travail-là. Et puis, je vais juste citer le psaume 51, verset 12 et 13, simplement, 12 à 14. Une fois qu'il s'est fait griller par le prophète Nathan pour son histoire d'adultère et de meurtre là, il se repent sincèrement et il dit « Ô Dieu, crée en moi un cœur pur, mets en moi un esprit nouveau vraiment attaché à toi. Ne me chasse pas loin de toi, ne m'enlève pas ton esprit saint. Rends-moi la joie d'être sauvé, soutiens-moi par ton esprit généreux. » Et je pense que cet état d'esprit là, dans une certaine mesure, il le transmet à Salomon. Pour autant que ça puisse se transmettre. Mais en tout cas, c'est au moins un exemple pour Salomon. Parce que quand Dieu va demander à Salomon ce qu'il veut, au lieu de demander le pognon, les femmes, le pouvoir, il va demander l'esprit pour pouvoir être le plus sage et le mieux possible gérer, faire du bien autour de lui à tout le peuple qui devait gouverner. Donc de ce point de vue-là, il y a une belle transmission.
5: Moi, ce que j'aime bien, c'est... Là, on a vu un petit peu dans le texte qu'on a lu, il y avait un point important pour David, il voulait construire un temple pour Dieu. Et Dieu lui a dit « Non, c'est pas toi. Tu peux pas, t'as les mains pleines de sang, t'es tout le temps en train de faire la guerre, ce projet, c'est pas le tien. »
2: Alors, petite question, est-ce qu'à l'époque, tout le monde pouvait construire un temple ?
5: Alors, les gens pouvaient avoir un petit hôtel chez eux, mais là, en fait, ce que David voulait, c'était vraiment dire « Moi, j'habite dans un très beau palais, il n'y a pas d'endroit vraiment pour que les gens puissent tous ensemble se réunir, aller adorer Dieu. Il y avait une tente, mais voilà, c'est une tente, il voulait vraiment honorer Dieu. » Et Dieu lui dit « Non, c'est dur à entendre. » T'as un projet qui est beau, et en plus Dieu lui dit, c'est un beau projet, mais c'est pas pour toi, ce sera ton fils. Et ce que David va faire, il va faire, ok, donc je vais redoubler d'efforts pour que le pays soit pacifié, et je vais commencer à préparer, je vais demander aux gens de commencer à tailler des pierres pour que quand mon fils arrive, quand il veut lancer le projet, ce soit le plus facile possible pour lui. Et ça, je trouve que c'est une belle transmission aussi d'accepter qu'il y a des choses qu'on ne pourra peut-être pas faire nous, mais de mettre en place pour que nos enfants puissent le faire. Par exemple, tu as des gens qui ont immigré, qui ont quitté des pays dans des situations très difficiles. Et on ne va pas se le cacher, quand ils arrivent dans certains pays, leur situation est précaire. Malheureusement, ils ne sont pas assez bien accueillis et ils se démènent toute leur vie pour que leurs enfants, eux, aient un meilleur avenir. Alors, ce serait bien que les pays fassent mieux pour que ces gens-là n'aient pas à travailler comme ça et à souffrir, mais je trouve ça très beau, des parents qui se disent « je vais faire en sorte
2: bien sûr.
5: Que mes enfants aient une plus belle vie que moi ».
2: Et pourquoi Dieu ne laisse pas David faire ce qu'il veut de sa succession ? Pourquoi c'est pas David qui dit « moi j'ai envie que ce soit toi » et pourquoi c'est Dieu, qui décide de tout, mais pourquoi il a dit à David « tu le feras pas » ?
4: Je crois que c'est important de laisser les bonnes personnes au bon poste. Si par exemple moi vous me mettez, je sais pas moi, ministre des Finances en France, on va à la banqueroute assez vite. J'arrive à gérer mes comptes à la maison, mais c'est limite quoi, c'est bien, mais ça pourrait être vachement mieux. Par contre, vous me mettez pas au ministère de la guitare, par exemple, là je me débrouillerais bien. Or, peut-être que Salomon était la personne la mieux placée pour fédérer, pour récolter les fonds, pour gérer les travaux, pour superviser, mettre une bonne ambiance. En fait, chacun a sa place, chacun a son rôle, chacun a son utilité, et d'un. Et puis, et de deux, il y a un temps pour tout. Nous, on voit au bout de notre nez, on ne voit pas plus loin que le bout de notre nez, mais Dieu, il voit plus loin. Et parfois, il y a ce qu'on appelle des temps adéquats, des temps propices, le bon moment, quoi, pour faire les choses. Donc, de ce point de vue-là, c'est bien de faire confiance en Dieu parce qu'il voit plus loin que nous. Il a de plus grosses jumelles, il a un plus gros cerveau. Et je crois que de ce point de vue-là, il a bien fait, vu le succès que le temple de Salomon, le plus beau qui ait jamais été construit, est devenu.
2: Et est-ce que Dieu a prédisposé Salomon pour pouvoir faire ce qu'il souhaite ? Ou est-ce que Salomon a juste reçu la transmission de ses parents ? Ou est-ce que Dieu lui a donné des dons et des appétences pour que lui puisse mener à bien ce projet ?
5: Alors ça, c'est une grande question presque philosophique.
2: D'accord.
5: La Bible te dit que Dieu est capable de voir ce qu'il y a déjà en toi, que tu as eu par la naissance, par les gènes, aussi par la façon dont tu as grandi, ce que tes parents t'ont appris, là où ils ont attisé ton intérêt, mais que Dieu est aussi capable de te donner des dons supplémentaires, de te donner des capacités que tu ne pensais même pas pouvoir avoir pour des projets particuliers. Ça, il le dit beaucoup dans le Nouveau Testament, on appelle ça les dons spirituels, avec des gens, par exemple, qui ont commencé à parler des langues qu'ils ne parlaient pas. Là, clairement, je veux bien qu'il y ait aujourd'hui des applications pour apprendre vite une langue. Mais enfin, comme ça, à la seconde, aucune application me donne ça. Hein. Donc là, il n'y a pas de doute que c'est Dieu qui agit. Pour ce qui est de Salomon, je pense que c'est les deux. C'est Dieu qui voit quelque chose en Salomon. Parmi tous les fils de David,
2: il voit que
5: Salomon, c'est celui qui a le cœur prédisposé à faire les choses bien, à être juste. Salomon sera le roi le plus juste, il est reconnu pour ça. Un roi pacifique, un roi qui sait parler avec les pays autour pour faire des bonnes transactions. Donc il voit ça. Et après, il y a cet événement où Dieu lui dit, je te donne une bénédiction, choisis. Tout ce que tu veux, tu peux avoir une bénédiction. Et comme disait Jéthro, Salomon, il a l'intelligence de dire, je veux la sagesse. Je veux pas de l'argent, je veux pas des femmes, je veux pas du pouvoir, je veux de la sagesse. Donc tu vois, c'est double. Dieu fait pas les choses à notre place et il nous laisse pas les faire tout seul. On fait un partenariat avec Dieu. Et c'est ça qui est beau.
2: Et pour conclure, je te remercie. Jéthro, si je devais transmettre quelque chose à quelqu'un, comment devrais-je m'y prendre ?
4: Je peux parler que pour moi-même. Avec mes gamins, il y a une chose que je veux que mes gamins retiennent de ce que je leur ai montré, c'est que j'apprends. J'ai pas toujours été un super papa, j'ai fait des erreurs éducatives.
2: Comme tout le monde.
4: Je leur dis toujours, là j'ai fait ça à une époque, je me suis planté, j'aurais pas dû. Je croyais que c'était bien, mais c'était pas bien. Là maintenant j'en suis là, mais peut-être que demain je serai ailleurs. Et pour ma part, bien sûr il y a le patrimoine, c'est important aussi le patrimoine, je vais pas leur laisser des dettes. Je vais leur laisser un mois ou deux biens immobiliers à vendre pour pouvoir avoir un petit capital pour partir dans la vie. Mais surtout je veux qu'ils retiennent ça de moi, c'est-à-dire juste ce que je suis. Tout simplement est-ce que Dieu a été pour moi. C'est-à-dire que je n'ai jamais été un père parfait. Mais j'ai progressé et je continue à progresser. Et je progressais jusqu'à ma mort. Et Dieu m'a aidé à me remettre en question et à progresser. Et si j'arrive à transmettre ça à mes gamins, et s'ils retiennent cela, je crois qu'ils auront de quoi être heureux et de quoi continuer eux-mêmes à progresser toute leur vie.
2: Je trouve ça génial. Peut-être devrions-nous terminer nos prières et quand on demande quelque chose à Dieu, de lui demander la sagesse, parce que quoi qu'il en soit, ça nous permettra de prendre les meilleures décisions en tout cas, ou au moins avec sagesse. Et voilà. En tout cas, je vous remercie beaucoup. Merci beaucoup, Jétro.
4: Merci à toi, Nafi.
2: Merci. Et je te remercie, Élise, d'avoir passé ce temps avec nous.
5: Toujours avec plaisir.
2: Merci beaucoup. Je vous donne rendez-vous la semaine prochaine. Je vous souhaite à tous une excellente semaine.

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C'était la grande Cici Winans sur Hope Radio. Si vous nous rejoignez, soyez les bienvenus. Et pour celles et ceux qui ont l'habitude d'être avec nous, merci de votre fidélité. Dans quelques minutes, le flash info de 17h. Voici tout de suite Gisela Razanajatouv, suivie de Mahalia Jackson.

C'était There is a Bulb in a Galleon, interprété par la grande Mahalia Jackson. Dans moins de 3 minutes, le flash info de 17h. On écoute tout de suite la formation So Gospel qui interprète Amazing Grace.

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1: 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Margot Reguin.
2: Et on commence par du hockey sur glace. La Suisse affronte l'Autriche au championnat du monde à Zurich. Alain Thévaux, vous suivez cette rencontre. À l'issue du premier tiers-temps, les Helvètes mènent sur le score de 4-0. C'est un véritable match à sens unique.
3: Exactement, nette domination de l'équipe de Suisse qui a tiré les enseignements du match précédent face à l'Allemagne où elle avait dominé mais elle n'avait pas marqué. Aujourd'hui d'entrée, c'est Théo Rochette qui s'est fait l'auteur 1-0 après 5 minutes 11 et à chaque fois des démonstrations, des buts collectifs bien amenés avec une vitesse d'exécution. Le 2-0, tir de Meyer. Timo Meyer qui profite d'une passe d'un travail préparatoire d'Egli. Le 3-0 a été l'œuvre de Nico Ishii, assist de Meyer et Biasca. Et Damien Ria, l'attaquant du Lausanne Hockey Club, c'est lui qui fait l'auteur du 4-0. Il y a également pour le meilleur buteur de ce mondial, André Ghetto, qui ajoute 2 points, 2 assists donc au classement des compteurs. Match à sens unique après 20 minutes. C'est 4-0 pour l'équipe de Suisse face à l'Autriche.
2: Merci Alain Thévaux. On vous retrouvera dans l'émission Forum ainsi que dans le bulletin de 19h. En attendant, le match est à suivre en images sur RTS2. Le sort des militants de la flottille pour Gaza fait réagir. Dublin, Paris, Rome et Madrid condamnent fermement le traitement qui leur est réservé par Israël. Plus tôt dans la journée, le ministre d'extrême droite de la sécurité

0: la manifestation se fasse sur le pourtour de la rade. Si des dégâts devaient avoir lieu, le gouvernement prévoit un mécanisme de soutien de 6 millions de francs. Un projet de loi est soumis au Grand Conseil. Parlement qui devra aussi dire s'il accepte ou non un autre projet de loi, celui d'interdire des manifestations au centre-ville. Réponse dans une semaine. Le déménagement de la RTS à Lausanne et Écublens suit son cours. Les responsables de votre service public ont fait le point aujourd'hui lors d'une visite des locaux aux autres médias. Concrètement, les émissions d'actualité radio comme Forum, La Matinale ou les flashs d'information que vous écoutez maintenant quitteront la Sala pour prendre leur quartier sur le campus de l'EPFL d'ici fin juin. L'actualité télévisuelle posera ses valises fin novembre, mais la RTS restera présente à Genève, notamment via les magazines TV. Au total, ce sont quelques 950 personnes qui travailleront sur ce nouveau site. Son coût total se monte à 165 millions de francs, dont 130 uniquement pour le bâtiment. Il sera ouvert au public le dernier week-end de mai. Et puis météo, le soleil a fait son retour cet après-midi. Ça se sent jusqu'à 21 degrés en pleine. Attention toutefois, quelques cumulus en montagne et des averses isolées, pas totalement exclues sur le plateau.
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0: Without Your Love, c'était un titre de Travis Green. Vous écoutez Op Radio, c'est Ed au micro avec vous du lundi au vendredi de 16h à 20h. Merci de votre fidélité. N'hésitez pas également à nous rejoindre sur les réseaux sociaux opradio.live, ce qui vous donne l'occasion de participer au Gospel Dédicace. Vous le savez, donc maintenant sur la page Facebook ou bien Instagram ou dans la rubrique Contact sur le site internet, vous nous dites quel titre gospel vous souhaiteriez entendre ou bien quel titre gospel vous souhaiteriez dédicacer à la personne de votre choix. Et puis, nous, chaque vendredi, entre 18h et 19h, on passe le titre que vous avez choisi, que vous avez demandé dans Gospel Dédicace. Il est 17h15, voici votre chronique Boost Espoir.
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3: Place maintenant à un témoignage qui parle au cœur. Nous savons bien que chaque vie raconte une histoire. Et derrière chaque histoire, il y a un Dieu qui agit avec amour et puissance, comme disait Alina tout à l'heure. Prends un instant maintenant, ouvre ton cœur et laisse-toi toucher par cette histoire vraie et profonde. Reshma va nous raconter le témoignage de quelqu'un qui a expérimenté Dieu dans sa vie.
4: Je m'appelle Suzamar. Et j'aimerais partager avec vous un témoignage sur la manière dont ma famille a connu Dieu et comment j'ai pu grandir dans un foyer chrétien. Tout a commencé lorsque ma mère a rencontré un jeune homme nommé Victor, un chrétien qui consacrait ses samedis après-midi aux études bibliques. Un jour, Victor a rendu visite à mes parents et leur a proposé une étude biblique. Mon père a refusé, mais ma mère a accepté. Ainsi, chaque samedi après-midi, Victor se rendait chez mes parents pour étudier la Bible avec ma mère. Quand mon père le voyait arriver, il partait au bar pour boire et en rentrait ivre. Il détestait les croyants. Ma mère était une femme simple, ayant grandi et en travaillant dans les champs pour aider ses parents. Elle n'avait pas eu l'occasion d'aller à l'école et par conséquent, elle ne savait pas lire. À la fin d'une étude, Victor a offert à ma mère une Bible ainsi qu'un livre intitulé « Le Grand Conflit » écrit par Ellen G. White. Comme elle ne savait pas lire, elle lui a dit « Demandez à votre mari de vous lire la Bible et le livre ». Ainsi, chaque soir, ma mère demandait à mon père de lui faire la lecture lorsqu'il rentrait, même ivre.
3: Ça devait être rigolo.
4: Ouais. Avec le temps, cette routine a éveillé l'intérêt de mon père. Jusqu'au jour où il a dit à ma mère « Aujourd'hui, c'est la dernière fois que je bois de l'alcool ». Ma mère avait du mal à le croire, car il avait déjà fait cette promesse à plusieurs reprises sans jamais la tenir. Mais quand le Saint-Esprit agit, il le fait pleinement. Et à partir de ce jour, mon père n'a plus jamais touché à l'alcool.
3: Wow.
4: Il a décidé d'étudier la Bible sérieusement. Et le jour où ma mère a été baptisée, il s'est lui aussi fait baptiser. Aujourd'hui, mes parents sont chrétiens depuis 42 ans. Ils sont pour moi un exemple d'une vie fondée sur Dieu dans l'attente du retour de Jésus.
3: Waouh, quel beau témoignage.
4: C'est
3: incroyable parce que du coup, en fait, la maman, elle n'a rien dit, elle n'a pas fait un discours.
4: Non.
3: C'était juste la lecture de la Bible.
5: Pas de critique, pas de jugement.
4: Pas du tout. Et le père, il tentait même de fuir tout ça. Il partait au bar pour boire et rentrer ivre. Et même à travers ça, le Saint-Esprit a pu toucher son cœur. On parlait justement de la puissance du Saint-Esprit. C'est lui qui a convaincu le papa que ce qu'il disait à sa femme, que c'était la vérité.
3: Et que c'était bon pour lui aussi.
4: Absolument.
3: C'était pas que bon pour sa femme. Ah, c'est super. Merci beaucoup, Reshma.
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Vous vous souvenez peut-être de lui, il a gagné le concours The Voice aux États-Unis il y a quelques années dans l'équipe d'Alicia Keys. C'est Chris Blue, l'interprète de Center of My Joy.

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1: Ça veut dire quoi dans ta chambre? C'est un lieu refuge ou bien dans ta chambre parce que tu es feignante, toujours couchée?
2: Non, dans ma chambre, parce que c'est un lieu d'intimité pour moi. Je fais tout dans ma chambre, j'ai ma relation avec Dieu dans ma chambre. Je joue, je trouve des inspirations. Je peux travailler aussi. C'est vraiment un lieu loin de tout, la vie, la fast life, comme on appelle ça, de ce monde. En fait, je me sens. C'est comme si je sors de dehors, tout bouge, et puis je rentre dans ma chambre, et puis là, c'est le calme et la sérénité, donc je me sens bien dans ma chambre. Voilà. Le pouvoir d'effacer certaines choses. Du passé, par exemple. Certaines situations, certains événements.
1: T'as des choses à cacher ?
2: Non, mais en fait, c'est pas forcément des choses à cacher, mais en fait, tu sais, la culpabilité, parfois, j'ai l'impression que ça empêche d'avancer. Parce qu'on se dit, j'ai fait cette erreur-là, j'ai pas envie de refaire cette erreur. Donc, en fait, ça crée des blocages. Et moi, je sais que dans mon cheminement, j'ai besoin d'effacer complètement peut-être des petites erreurs, des petites choses que j'aurais dites, que j'aurais faites pour réussir à passer outre, à avancer.
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3: Et Hop Radio, c'est aussi l'agenda gospel pour vous informer des concerts qui ont lieu sûrement pas très loin de chez vous. Voici l'agenda gospel de ce mercredi 20 mai. À Sommières, dans le Gard, vendredi 22 mai, sous la direction de Joël Rino, le Sextet Gospel Soul Celebration sera en concert au Jazz Corner Café à 21h. À Cuverville, dans le Calvados, les 23 et 24 mai, Masterclass Gospel avec le P3 Trio, une expérience du gospel hors du commun avec Philippe Ekoka, Emmanuel Pidjob et Didier Petit-Liken. C'est à la salle des fêtes et de la culture à Cuverville. Inscription sur Hello Asso. À Aix-les-Bains, lundi 25 mai, au Centre culturel et des congrès André Grosjean, Mardoché Nelson conduira plus d'une centaine de choristes et musiciens pour vous faire vibrer, chanter et danser au son du gospel. Gospel au cœur des étoiles, lundi 25 mai à 19h à Aix-les-Bains. À Clermont-l'Hérault, vendredi 29 mai, le gospel et son histoire à partir de 19h et concert à 20h30 avec la chorale Cool and Gosp, emmenée par la chef de chœur et coach vocal Émilie Limier-Gauthier. Cool and Gosp au Château des Guilhems à 20h30, entrée libre. À Les Molières dans l'Essonne, samedi 30 mai, préparez-vous pour une soirée pleine d'émotions, de joie et d'énergie. L'association Les Amis de l'Église vous invite à un concert exceptionnel dans l'église Sainte-Marie-Madeleine avec la chorale Saint-Quentin Gospel. Saint-Quentin Gospel en concert aux Molières à 20h30. Entrée libre sur réservation. Contactez les amis Église des Molières @wahoo.com. À Paris, le samedi 30 mai également, la chorale Gospel pour 100 voix sera en concert au Dôme de Paris Palais des Sports avec son nouveau programme The Deliverance Tour. Des voix puissantes, des chorégraphies et un message d'espérance. Le samedi 30 mai à 20h30. À Toulouse, le 30 mai toujours, concert exceptionnel à 21h à l'église Saint-Exupère, emmené par le talentueux et charismatique Cyprien Zeny, candidat de The Voice en 2021, fondateur et directeur de la Chorale Academy et chef de chœur des Golden Gospel Singers. Ils chanteront le gospel et son histoire le samedi 30 mai à 20h30 à l'église Saint-Exupère de Toulouse. 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

0: C'était Lise Macomb sur Hope Radio. Il est 17h45, voici votre chronique bien-être. Top cuisine aujourd'hui au menu, des épinards à la béchamel. 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
2: Bienvenue pour notre émission Top Cuisine. Nous sommes aujourd'hui en compagnie de Jesmylène Lopez. Bonjour.
3: Bonjour Oscar.
2: Alors Jesmylène, vous êtes passionnée de cuisine et de cuisine saine notamment.
3: Oui.
2: Et aujourd'hui, vous nous proposez une recette. Ce sera quoi cette recette ?
3: Donc cette recette, ça sera épinard à la béchamel, mais sans lait.
2: Et alors donc, quand vous nous dites ça, Jesmylène, on entend que vous avez un petit accent. Et alors, il vient d'où cet accent ?
3: Il vient du Portugal.
2: Du Portugal ?
3: Oui.
2: Vous êtes portugaise ?
3: Non, je parle portugais plutôt.
2: Ah d'accord, vous parlez portugais, mais oui. Vous venez pas du Portugal. Alors,
3: non, je viens pas du Portugal, je viens de São Tomé et Príncipe. C'est mon pays d'origine.
2: D'accord.
3: Mais j'ai grandi au Portugal.
2: Et donc, vous parlez portugais, français.
3: Oui.
2: Vous apporterez des petites touches parfois exotiques à vos recettes ?
3: Oui, ça serait bien que je puisse vous présenter des choses aussi de mon pays, du Portugal, pourquoi pas ?
2: Ben oui, on est demandeurs.
3: Oui, et des touches, comme vous dites, exotiques.
2: Voilà, c'est ça. Alors donc aujourd'hui, je ne sais pas s'il y aura une touche exotique dans les épinards à la béchamel sans lait, mais on vous écoute. Quels ingrédients faut-il, Jesmylène, pour cette recette ?
3: J'ai préparé une recette plutôt française.
2: Oui.
3: Parce que c'est quelque chose que vous utilisez beaucoup, des épinards. J'ai préparé sans lait parce qu'il y a des gens qui sont intolérants au lait. J'ai pensé à ces gens-là. Alors, pour cette recette, on aura besoin des ingrédients comme 800 grammes des épinards.
2: Ça, c'est pour 4 personnes. Hein?
3: Oui, c'est une recette pour 4 personnes.
2: Voilà.
3: 30 grammes du beurre, 30 grammes de la farine, 60 centilitres de sauce soja.
2: Donc pour remplacer le lait justement, c'est
3: oui,
2: ça ?
3: Oui, c'est ça. On va remplacer le lait par la sauce soja. sel, poivre, un oignon moyen, des gousses d'ail, deux cuillères à soupe d'huile d'olive et 60 grammes de fromage râpé pour ceux qui mangent du fromage.
2: Pour ceux qui mangent du fromage ?
3: Oui.
2: Et pour ceux qui n'en mangent pas, ils mettent pas de fromage ?
3: Il met pas du fromage.
2: D'accord.
3: Il pouvait remplacer par d'autres choses que je sais pas vous dire.
2: Donc pour
3: mais ils
2: ceux...
3: connaissent bien.
2: Voilà.
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2: Une fois que on a tous ces ingrédients là, Jesmylène, qu'est-ce qu'il faut faire ? Par quoi on commence ? Comment ça se passe ?
3: Alors la première étape, il faut bien laver les épinards. Il faut bien les trier, les quêter, les rincer.
2: Oui.
3: Dans une casserole, vous allez mettre l'oignon, l'ail, le deux haché et huile d'olive. Après, vous faites chauffer à feu doux pendant 5 minutes et vous rajoutez des épinards.
2: Donc, on ajoute les épinards à l'huile d'olive, à l'ail,
3: oui.
2: Aux oignons,
3: oui.
2: C'est ça
3: on,
2: oui, comme
3: oui,
2: ça, à
3: oui.
2: feu doux.
3: À feu doux.
2: Au bout de 5 minutes.
3: Au bout de 5 minutes, oui.
2: On mélange ?
3: On mélange et on laisse.
2: Vous pendant, pouvez, pendant combien de temps est-ce qu'il faut laisser ?
3: Pendant 10-15 minutes. Et vous pouvez mettre aussi un tout petit peu d'eau, on va dire 2 cuillères à soupe d'eau.
2: Vraiment un tout petit peu ?
3: Un tout petit peu.
2: Et puis, quand on a terminé, là, ça, de mélanger les épinards avec l'huile d'olive, l'oignon, l'ail, qu'est-ce qu'on fait ?
3: On laisse. Pendant 7 ans, on laisse de côté et on va préparer.
2: On éteint le feu et on laisse de côté.
3: Oui.
2: D'accord.
3: Ou sinon, pendant le temps qu'il est à feu doux, on va préparer la sauce béchamel.
2: D'accord. Alors, comment est-ce qu'on la prépare, cette sauce béchamel ? Je crois que vous avez une façon bien particulière qui est la vôtre. Hein.
3: Oui, j'ai une façon que c'est très facile, très facile et rapide.
2: Plus c'est facile et plus les auditeurs aiment.
3: Pour les gens qui n'ont pas de temps, cette façon de faire la sauce béchamel, pour moi, c'est plus simple.
2: Et alors, comment vous faites, Jesmylène, la sauce béchamel ?
3: Vraiment, c'est très très simple. On met tout dans la casserole et on mélange.
2: Tout, c'est quoi ? C'est quels ingrédients quand vous dites tout ?
3: Ah oui, tout, c'est vrai, il faut que je précise.
2: Oui,
3: donc,
2: c'est
3: 30 grammes du beurre, 30 grammes de la farine, 60 centilitres de sauce soja, 200 millilitres d'eau, des sels et du poivre.
2: Donc on mélange tout ça dans la casserole.
3: Vous mélangez tout ça dans la casserole.
2: D'accord. En même temps. D'accord. Donc on mélange tout ça dans la casserole et comment ça doit se passer?
3: Donc on mélange tout ça dans la casserole. Qu'on mélange jusqu'à ce que ça devienne homogène.
2: Homogène, donc c'est-à-dire oui. sans grumeaux, c'est ça hein?
3: Sans grumeaux.
2: Oui, d'accord.
3: Et puis on continue à mélanger.
2: Pendant combien de temps?
3: Jusqu'à... Jusqu'au moment que la sauce, elle épaississe.
2: Comme une béchamel, quoi.
3: Oui.
2: Voilà.
3: Et puis quand on voit qu'elle est épaisse, elle est bonne.
2: C'est tout?
3: C'est tout.
2: C'est aussi simple?
3: C'est simple.
2: Et à feu doux aussi?
3: À feu doux toujours.
2: Surtout à feu doux.
3: Oui,
2: hein.
3: oui.
2: Et une fois qu'on a terminé cette béchamel?
3: Une fois que vous avez terminé la béchamel, vous préchauffez le four à 200 degrés. Et dans un plat avec un bord haut,
2: oui.
3: vous mélangez les deux préparations.
2: D'accord.
3: Et puis
2: les épinards
3: plus la sauce béchamel.
2: On mélange tout ça.
3: Vous mélangez bien.
2: Dans un, on met tout ça dans un plat.
3: Dans un plat. Et après, vous mettez le fromage râpé par-dessus.
2: D'accord. Et on met tout ça au four pendant combien de temps?
3: On met tout ça au four pendant 10 minutes, c'est bon. C'est juste le temps que le fromage se fond un peu.
2: Soit fondu.
3: Oui.
2: Voilà. Et c'est
3: donc,
2: prêt.
3: Donc, la préparation, elle est prête.
2: Et il n'y a plus qu'à manger.
3: Prêt à servir.
2: Voilà. Donc, voilà. C'était les épinards à la béchamel sans lait. Merci beaucoup, Jasmilène, pour cette recette que vous êtes venue nous donner au micro de Top Cuisine. On va se régaler avec ce plat.
3: J'espère bien.
2: Et puis, en attendant, est-ce que vous pouvez nous donner l'eau à la bouche avec la nouvelle recette que vous nous proposerez lors de la prochaine émission?
3: Alors, pour la prochaine émission, j'ai pensé à vous proposer à poivron farci au riz à la sauce tomate.
2: On a hâte de se retrouver pour cette nouvelle émission. Merci beaucoup. Au revoir, Jasmilène. À bientôt.
3: Au revoir, Oscar. À bientôt.
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C'était Lazarus, interprété par la formation Intervocale qui nous vient du Québec. Dans quelques minutes maintenant, le journal de 18h. Ce sera juste après Prone to Wonder, interprété par The Winans.

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2: Et on commence par du hockey sur glace. La Suisse affronte l'Autriche au championnat du monde à Zurich. Alain Thévaux, vous suivez cette rencontre. À l'issue du premier tiers-temps, les Helvètes mènent sur le score de 4-0. C'est un véritable match à sens unique.
3: Exactement, nette domination de l'équipe de Suisse qui a tiré les enseignements du match précédent face à l'Allemagne où elle avait dominé mais elle n'avait pas marqué. Aujourd'hui d'entrée, c'est Théo Rochette qui s'est fait l'auteur 1-0 après 5 minutes 11 et à chaque fois des démonstrations, des buts collectifs bien amenés avec une vitesse d'exécution. Le 2-0, tir de Meyer. Timo Meyer qui profite d'une passe d'un travail préparatoire d'Egli. Le 3-0 a été l'œuvre de Nico Ishii, assiste de Meyer et Biasca. Et Damien Ria, l'attaquant du Lausanne Hockey Club, c'est lui qui fait l'auteur du 4-0. Il y a également pour le meilleur buteur de ce mondial, André Ghetto, qui ajoute 2 points, 2 assists donc au classement des compteurs. Match à sens unique après 20 minutes, c'est 4-0 pour l'équipe de Suisse face à l'Autriche.
2: Merci Alain Thévon, on vous retrouvera dans l'émission Forum ainsi que dans le bulletin de 19h. En attendant, le match est à suivre en images sur RTS2. Le sort des militants de la flottille pour Gaza fait réagir. Dublin, Paris, Rome et Madrid condamnent fermement le traitement qui leur est réservé par Israël. Plus tôt dans la journée, le ministre d'extrême droite de la Sécurité nationale a diffusé une vidéo le montrant avec des militants agenouillés et mains liées après leur interception en mer et leur placement en détention dans le sud du pays. Un geste qui a été critiqué au sein même du gouvernement israélien. La Suisse appelle, elle, Israël à respecter le principe de proportionnalité dans ses interventions. Intervention contre les flottilles pour Gaza. Pour l'heure, le nombre et l'identité des participants suisses arrêtés ne sont pas connus. Le Conseil d'État genevois a tranché. Il autorise une manifestation anti-G7 le 14 juin. Elle pourra se faire sur la rive droite. Le gouvernement n'accède ainsi pas à la demande de la coalition No G7 qui voulait que la manifestation se fasse sur le pourtour de la rade. Si des dégâts devaient avoir lieu, le gouvernement prévoit un mécanisme de soutien de 6 millions de francs. Un projet de loi est soumis au Grand Conseil. Parlement qui devra aussi dire s'il accepte ou non un autre projet de loi, celui d'interdire des manifestations au centre-ville. Réponse, Treville. Réponse dans une semaine. Le déménagement de la RTS à Lausanne-Écublon suit

0: 50 personnes qui travailleront sur ce nouveau site. Son coût total se monte à 165 millions de francs, dont 130 uniquement pour le bâtiment. Il sera ouvert au public le dernier week-end de mai. Et puis météo, le soleil a fait son retour cet après-midi. Ça se sent jusqu'à 21 degrés en pleine. Attention toutefois, quelques cumulus en montagne et des averses isolées, pas totalement exclues sur le plateau.
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On écoute tout de suite Liz Wright, suivie de la chorale Oslo Gospel Choir.

Place maintenant à deux grands artistes, le passé et le présent. Tout d'abord, Aretha Franklin avec Precious Memories, suivi de Melvin Crispell qui interprétera Jesus My Help.

C'était Melvin Crispell. Voici tout de suite Marcel Bungu, suivi de All of My Help, interprété par Ricky Dillard et sa chorale New G sur Op Radio.

Et voici deux autres grands noms du gospel américain, Ezekiel Walker, tout d'abord avec Break Every Change, suivi de Be Blessed, le titre de Yolanda Adams, juste avant de retrouver le Flash Info de 19h.

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2: Le débat public sur la prochaine réforme de l'AVS est lancé. Le Conseil fédéral a ouvert aujourd'hui une procédure de consultation pour faire face aux dépenses à venir et à l'augmentation des personnes âgées. Le gouvernement propose différentes pistes. S'il renonce à relever l'âge de la retraite, il entend créer les bases pour le flexibiliser. Il s'agirait de rendre les départs anticipés de la vie active moins attractifs. Les partis et milieux concernés ont jusqu'à mi-septembre pour donner leurs avis. La Suisse s'est équipée pour s'occuper de patients atteints d'Ebola. L'Office fédéral de la santé publique l'assure aujourd'hui. Il précise cependant n'avoir reçu aucune demande à ce jour. Si c'était le cas, les personnes concernées seraient prises en charge par les hôpitaux de Genève et de Zurich, des établissements de référence dans le pays pour Ebola et des maladies similaires très contagieuses. Le FSP précise suivre l'évolution de la flambée en RDC. L'Organisation mondiale de la santé estime, elle, que le risque épidémique est faible au niveau mondial. Le sort réservé aux militants de la flottille pour Gaza fait réagir. Plusieurs pays, dont l'Irlande, l'Italie et l'Espagne, condamnent fermement la manière dont ils sont traités par Israël. Plus tôt dans la journée, le ministre de la Sécurité nationale a diffusé une vidéo le montrant avec des militants agenouillés et mains liées après leur interception en mer et leur placement en détention dans le sud du pays. Un geste qui a été critiqué au sein même du gouvernement israélien. La Suisse appelle, elle, Israël à respecter le principe de proportionnalité dans ses interventions contre les flottilles pour Gaza. Pour l'heure, le nombre et l'identité des participants suisses arrêtés ne sont pas connus. Le signalement de situations de harcèlement de rue s'améliore à Neuchâtel. Le canton lance aujourd'hui une plateforme dédiée à la problématique. Le signalement peut être effectué de manière anonyme ou avec une demande de suivi. Les autorités rappellent que le recours à la plateforme ne remplace pas un dépôt de plainte. Des outils similaires existent ailleurs en Suisse romande, dont à Genève et Lausanne. 2025 a été profitable pour le tourisme valaisan. Les nuitées hôtelières ont augmenté de 2,2% par rapport à l'année dernière, affirme la fêtière aujourd'hui. Les bains thermaux ont tiré leur épingle du jeu avec 1,2 million d'entrées, soit une augmentation de plus de 9%. La saison estivale, mais aussi les différents événements comme les championnats du monde de mountain bike ont porté leurs fruits. La chambre valaisanne de tourisme constate toutefois un effritement progressif de la clientèle domestique. Une nouvelle stratégie des acteurs du milieu est en travail. Et puis l'hôpital du Valais a présenté ses comptes 2025. Ils sont positifs avec un bénéfice de 2,9 millions de francs pour un chiffre d'affaires global de 923 millions. Un résultat jugé particulièrement significatif après 3 années déficitaires. L'institution l'explique par une maîtrise rigoureuse des ressources. En hockey sur glace, le duel entre la Suisse et l'Autriche se passe bien pour notre équipe nationale. Zurich, elle gagne actuellement 7-0 dans le cadre de ce championnat du monde. Une rencontre à suivre sur RTS2 et dans nos prochains rendez-vous d'information. Météo, après une après-midi ensoleillée, le Valais et les Préalpes font face à un risque d'averse ce soir. Sec dans les autres régions. Soleil encore demain, malgré de petits cumulus en montagne l'après-midi. Il fera bon jusqu'à 24

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C'était la chorale Gospel Voices emmenée par Max Zita sur Hope Radio. On se fait un non-stop gospel jusqu'à 20h. On aura le plaisir d'entendre Marshall Hall, New Gospel Family, ou encore The Voices of Praise, Jonathan McReynolds et bien d'autres. Tout de suite, c'est Stand By Me avec Mavis Staples, suivi du Brooklyn Tabernacle Choir.

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c'était le Brooklyn Tabernacle Choir et on poursuit avec Smokey Norful, puis la chorale New Gospel Family. Merci de votre écoute et de votre fidélité sur Hope Radio.

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0: C'était Marshall Hall qui interprétait Daystar. Someone Watching Over You, c'est le titre que nous chante maintenant la grande Yolanda Adams, suivie de Thank You Lord avec les Voices of Praise.
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Si vous nous rejoignez, soyez les bienvenus. C'est Aide au micro avec vous du lundi au vendredi entre 16h et 20h. On poursuit avec When I Walk, un titre de Hans Christian, suivi de Kirk Franklin.

C'était Looking Out for Me, un titre de Kirk Franklin sur Hope Radio. On poursuit avec Jonathan McReynolds qui interprète son titre Moving On, suivi de Norman Hutchins.

C'était If God Said Hit avec Norman Hutchins. Il est temps pour moi de céder ma place. Je vous retrouve demain, jeudi 21 mai, pour de nouveau partager du gospel avec vous. Vous restez à l'écoute de Hope Radio et je vous en remercie. À venir, le groupe Vocal Union, puis encore Fred Hammond, Angela Prime et bien d'autres. Bonne soirée à l'écoute des programmes de Hope Radio et puis à demain.

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1: Ça veut dire quoi dans ta chambre? C'est un lieu refuge ou bien dans ta chambre parce que tu es feignante, toujours couchée?
2: Non, dans ma chambre, parce que c'est un lieu d'intimité pour moi. Je fais tout dans ma chambre, j'ai ma relation avec Dieu dans ma chambre. Je joue, je trouve des inspirations. Je peux travailler aussi. C'est vraiment un lieu loin de tout, la vie, la fast life, comme on appelle ça, de ce monde. En fait, je me sens. C'est comme si je sors de dehors, tout bouge, et puis je rentre dans ma chambre, et puis là, c'est le calme et la sérénité, donc je me sens bien dans ma chambre. Voilà. Le pouvoir d'effacer certaines choses. Du passé, par exemple. Certaines situations, certains événements.
1: T'as des choses à cacher ?
2: Non, mais en fait, c'est pas forcément des choses à cacher, mais en fait, tu sais, la culpabilité, parfois, j'ai l'impression que ça empêche d'avancer. Parce qu'on se dit, j'ai fait cette erreur-là, j'ai pas envie de refaire cette erreur. Donc, en fait, ça crée des blocages. Et moi, je sais que dans mon cheminement, j'ai besoin d'effacer complètement peut-être des petites erreurs, des petites choses que j'aurais dites, que j'aurais faites pour réussir à passer outre, à avancer.
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0: 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Il est 21h.
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2: C'est vous l'histoire.
3: Il y a un processus meurtrier qu'on risque de continuer à alimenter. C'est-à-dire soit par la haine vis-à-vis du meurtrier, soit par la colère vis-à-vis des autorités parce que ça n'aurait jamais dû se passer comme ça et elles le savent très bien, soit par la culpabilité. Et ces trois processus, c'est le meurtre qui continue. C'est destructif, c'est toxique. Et concrètement, on s'est dit quoi ? On va pas se charger le cœur ou se salir le cœur, notre fille a dit ça, par cette haine, on va le remettre à Dieu.
2: Printemps 2013, la Suisse est sous le choc en apprenant le meurtre de Marie, une jeune fille de 19 ans, victime d'un récidiviste. La nouvelle se répand très vite, en France aussi, puisque c'est là que Marie et sa famille ont longtemps vécu avant de s'établir dans un village de Suisse romande. Pour la famille, les amis, les proches, comment vivre après un tel drame? Où trouver les forces pour aller de l'avant? C'est vous l'histoire accueille aujourd'hui Antoine Schluchter, le papa de Marie. Antoine Schluchter a fait le récit de la vie de sa fille dans un livre intitulé « Je te salue, Marie, ma fille ». Sa pratique de l'écriture et son habitude de la parole en public, il les tire entre autres de son expérience de pasteur. Mais c'est avant tout son cœur que notre invité a laissé parler dans ce livre. C'est avec beaucoup de chaleur et d'authenticité qu'il nous a ouvert la porte. Rencontre avec un homme qui, plus que jamais, continue de croire en la vie.
3: Je n'ai pas commencé à écrire au sujet de ma fille Marie et de nous avant d'en recevoir la demande d'un éditeur. Je m'étais dit que j'allais peut-être proposer quelques textes. J'avais écrit un ou deux textes, entre autres pour les funérailles, des sortes de petites paraboles pour faire passer quelque chose. Et je me disais peut-être qu'un texte comme celui-ci ou un autre pourrait être tout d'un coup retrouvé dans une brochure qu'on donne aux gens à l'hôpital ou ailleurs, mais pas plus. Et c'est vraiment la demande qui m'a amené à y réfléchir. C'était presque un peu, en tout cas surprenant, voire choquant au départ. Mais l'idée qu'il y a aussi autre chose qu'on peut dire que le peu qui a été communiqué, c'est normal, c'est la règle du jeu. Et là, je suis parti dans un monastère pendant une semaine avec un ordinateur. Et puis, j'ai pris plusieurs heures par jour pour commencer à y réfléchir. Et c'est comme ça que ça a démarré. C'était pas un projet personnel au départ. Mais ce que je soulignerai en revanche, c'est qu'effectivement, s'il y a un effet thérapeutique ou si ça fait du bien, si ça panse les plaies, alors certainement les siennes propres, mais c'est aussi l'idée de communiquer ce qui permet de surmonter une épreuve ou une difficulté, même si elle est différente.
2: Au cœur même du drame qu'ils ont traversé, Antoine Schluchter, sa femme et leur fille aînée ont fait un choix que les médias ont largement relayé. Ils ont refusé d'ouvrir leur porte à la haine.
3: Alors, ne pas ouvrir la porte à la haine, d'abord il faut se replacer dans le cas concret, dans le contexte. C'est une annonce en pleine nuit d'un kidnapping. Et on apprend très vite qu'il s'agit d'un récidiviste. Donc on a une personne, en quelque sorte, sur laquelle on peut se polariser. D'un autre côté, notre fille aînée, sa famille sont en Californie, il faut les atteindre sur Skype. Donc on se retrouve dans cette espèce de mouvement un peu étrange parce qu'on ne sait plus très bien où est la réalité. C'est un choc terrible. Il y a un risque absolument terrible que l'issue soit fatale, mais on ne le sait toujours pas. On flotte. Et puis ça ne tarde pas à s'avérer être le cas. Et là, tous les trois, d'une certaine manière, on s'est dit, mais il ne faut pas se laisser emporter par le typhon. Et répondre à cet acte atroce par la haine, ce qui est le plus spontané, c'était se laisser prendre dans l'engrenage. Alors à partir de là, je parle de moi parce que c'est moi qu'on interroge, moi je me suis dit très vite, il y a un processus meurtrier qu'on risque de continuer à alimenter. C'est-à-dire soit par la haine vis-à-vis du meurtrier, de l'assassin, soit par la colère vis-à-vis des autorités parce que ça n'aurait jamais dû se passer comme ça et elles le savent très bien et on m'a beaucoup tiré dans cette direction, soit parce qu'il y a un troisième élément, c'est la culpabilité. On peut se reprocher dans le couple l'un d'avoir pas été assez sévère, l'autre trop, que sais-je, et se dire c'est ta faute ou bien se le dire à soi. Et moi, je suis incapable de dire qu'on a été des parents modèles, que j'ai été un père parfait, et puis que c'est totalement impensable que. j'ai mes limites, j'ai mes erreurs,

0: qu'il n'y a pas de démarche. En revanche, on ne va pas se charger le cœur, ou se salir le cœur, notre fille a dit ça, par cette haine, on va le remettre à Dieu. De même qu'on va le remettre aux autorités judiciaires, pour l'histoire du procès, etc. Ça veut aussi dire qu'on ne va pas porter ce qu'on n'est pas capable de porter, on n'est pas les maîtres, et si on s'en rend compte, c'est vraiment dans une situation comme celle-là, et du coup, on va essayer d'aller sur du constructif. Donc fermer la porte à la haine, jeter la clé, refuser d'y entrer, c'était une espèce de décision initiale. Et là, on a essayé de proposer des éléments constructifs. Et l'un d'entre eux, ça a été, durant les 15 jours entre le décès de Marie et ses funérailles, de laisser notre porte ouverte. Et pour moi, pour nous, bien que ce n'était pas léger, ça a été une façon de l'honorer, elle, parce qu'elle était débordante de vie, mais aussi de donner priorité à la vie.
1: Si un bon Dieu existe, comment peut-il laisser se produire un tel drame? Une question qui se pose toujours et pour laquelle Antoine Schluchter propose même une piste de réflexion.
0: Effectivement, la question de se dire, mais comment se dépatouiller avec un Dieu bon? Et j'ai beaucoup parlé au départ, et puis je sens qu'il y a un peu d'eau qui a coulé sous le pont depuis, mais j'ai beaucoup parlé d'une expression du mal radical. Et c'est un peu comme des auto-tamponneuses qui se heurtent. On ne peut pas éviter le choc. Ça, c'est la première chose. La deuxième chose, on peut difficilement aller au-delà du constat, et dans ce constat, il y a une sorte de rupture, de dissociation. Et ce n'est pas possible pour moi de relier un événement comme celui-ci avec la notion de la bonté de Dieu pour aboutir à une explication rationnelle ou posée, de dire pourquoi, de trouver un sens au non-sens, ça me paraît très faux parce que ça serait lui donner une place dans l'existence. C'est tout à fait légitime de se poser la question. Suivant la façon dont on est fait, on va se la poser de façon forte, de façon sourde, ou l'évincer, je ne sais pas. Ce n'est pas la question. En revanche, il y a un constat, et même la Bible, je pense, est le seul livre religieux profond qui présente le constat sous une forme que certains estiment historique, d'autres peut-être un peu plus symbolique, j'allais dire peu importe, mais en disant, ben voilà, tout d'un coup, il y a cette éruption du mal, il n'est pas là au départ, tout d'un coup, il est là, qu'est-ce qui se passe, comment est-ce qu'on peut lutter contre? Et j'ai l'impression que la réponse, si on peut le dire comme ça, biblique et chrétienne, elle est d'abord d'en prendre acte, de dire que c'est un non-sens, qui ne devrait pas être, et puis de nous dire, ben voilà comment il est possible de surmonter. Et je pense que l'expression la plus absolue face au mal radical, c'est ce bien radical, si on peut l'appeler ainsi, c'est le Christ qui accepte de le subir jusqu'à la mort de la croix, qui était la plus grande infamie qui puisse exister à l'époque. Alors c'est un peu déstabilisant, désécurisant, on n'a pas une réponse claire et nette dans le sens « c'est comme ça, c'est en vue d'eux », etc. Mais on est accompagné. Il est là à nos côtés, c'est le grand scandale de la croix, l'apôtre Paul l'a dit avec beaucoup de force, et ce scandale, il nous retourne les tripes, mais il ne nous laisse pas seuls. Et c'est là que se trouve la piste, à mon avis. Alors il faut un petit peu défricher, c'est comme la forêt vierge, il faut une machette, hein. Il faut un peu enlever les premières feuilles, et puis c'est pas un chemin tout pavé, etc., mais on est accompagné.
1: Une dernière question pour Antoine Schluchter, celle de l'après, de la vie qui continue pour lui, pour sa femme, sa fille, son beau-fils et leurs enfants. Vivre après, c'est ce qu'il appelle survivre, en deux mots.
0: Survivre avec trait d'union, il y a évidemment une étape qui consiste à sortir la tête de l'eau puis à happer l'air qu'on peut, ça c'est survivre. Survivre, je me suis dit, mais dans le fond, c'est vivre non seulement par-dessus, mais au-dessus, en quelque sorte. C'est avoir un horizon qui s'élargit. Et par conséquent, c'est pas trouver du sens dans ce qui s'est passé. Et c'est pas non plus en chercher. Parce qu'à mon avis, c'est une quête vaine, puis qui est peut-être mortifère, justement. Et encore une fois, ça ne nous appartient pas. Mais peut-être qu'il y a malgré tout, entre guillemets, je le pense, mais ça m'échappe, un sursens. Qui a peut-être un sens au-delà du non-sens, mais dans une sorte d'ensemble beaucoup plus large. Et je pense que, oui, ce sursens, parce que Dieu est Dieu,

on va pas l'atteindre. Et dans le fond, pourquoi ne pas simplement avoir confiance? Alors, le sens qui est par-dessus, le sens qu'on peut donner au fait de vivre après, il n'est pas autre chose que de donner du sens à la suite de sa vie. Ne serait-ce que pour honorer la mémoire de Marie, il faut continuer à vivre. Est-ce qu'on peut essayer de tirer quelque chose de leçon de vie, de qu'est-ce qui est plus essentiel par rapport à d'autres choses, pour que la suite de notre existence soit pas une nostalgie, un regret, une larme permanente, qu'on puisse se projeter en avant, mais avec peut-être une force différente à l'intérieur de la fragilité. Et pour moi, le sursens ou le fait de survivre, il est là. C'est aussi pour ça que j'ai accepté d'écrire ce livre, que j'accepte parfois d'être sollicité, une interview, mais aussi dans un rassemblement, parce que là, on essaie toujours d'aller du côté de la vie, et c'est ça, survivre avec un trait d'union. L'union, elle est avec ce qu'on a vécu de difficile, elle est avec un Dieu qui est le Dieu de la vie, puis elle est avec ce qui est devant nous et ce qu'on peut à la fois communiquer et recevoir des autres.

groupe Casting Crowns pour terminer cette émission en compagnie d'Antoine Schluchter. Nous vous rappelons le titre du livre de notre invité paru aux éditions Favre, « Je te salue Marie, ma fille », avec pour sous-titre « 19 ans, un jour, une éternité ». Si vous désirez à nouveau écouter le témoignage d'Antoine Schluchter, rendez-vous sur notre site parole.fm. L'équipe de Radio Réveil qui signe « C'est vous l'histoire » vous salue. On se retrouve très bientôt avec un nouvel invité. Bye bye.

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1: Cannes fait encore son cinéma avec Oscar Miani.
2: Chaque année, le Festival de Cannes attire les regards du monde entier. Pendant quelques jours, le cinéma devient le centre de toutes les attentions. Réalisateurs, acteurs, producteurs, journalistes, tous se retrouvent sur la croisette autour d'une même passion, raconter des histoires. Et au milieu de cet immense rendez-vous médiatique et culturel, il existe une initiative souvent méconnue, le jury œcuménique. Invité officiellement par le Festival de Cannes, ce jury international composé de 6 membres désignés par Cygnis et Interfilm remet un prix à un film de la compétition officielle qui allie qualité artistique et profondeur humaine. Sa démarche est intéressante parce qu'il ne cherche pas seulement un film spectaculaire ou techniquement réussi. Il recherche une œuvre qui parle de justice, de dignité humaine, de paix, de solidarité ou encore de réconciliation. Des films qui mettent en lumière ce qu'il y a de plus profond dans l'expérience humaine. Ce qui nous rappelle que le cinéma peut être bien plus qu'un simple divertissement. Une histoire peut nous faire réfléchir, nous toucher aussi, nous bousculer parfois, ou encore nous aider à regarder le monde autrement. D'ailleurs, Jésus lui-même utilisait très souvent des histoires pour transmettre des réalités spirituelles parfois difficile à expliquer. Je veux parler des paraboles, comme celle du bon samaritain, du fils prodigue ou encore du semeur, qui continue aujourd'hui encore à parler au cœur des hommes. Parce qu'une histoire bien racontée possède une force particulière. Et c'est aussi ce que rappelle la présence du jury œcuménique à Cannes. L'art peut nourrir la conscience humaine. Il peut ouvrir une réflexion sur notre manière de vivre, sur le pardon, sur la compassion ou encore sur l'espérance. Cela fait d'ailleurs écho à cette parole biblique très actuelle. Éprouvez toute chose, retenez ce qui est bon. Derrière les écrans, les caméras et les récompenses, l'être humain continue de chercher les mêmes choses. Le sens de la vie, la paix intérieure, la réconciliation et l'espérance. Et certaines histoires, lorsqu'elles touchent profondément notre cœur, nous rappellent que nous avons tous besoin d'une lumière capable d'éclairer notre existence.
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0: 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Il est 22h.
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2: Il ne se passait pas un jour sans que je regarde la petite tache noire accolée au flanc de la montagne. Elle exerçait sur moi une sorte d'attraction. Je me disais, quand je serai grand, j'irai dans la caverne. Des questions surgissaient dans mon esprit. Pourquoi personne ne la visite, cette caverne? Y a-t-il un monstre à l'intérieur? Une sorte d'ourang-outang géant, grimaçant et furieux qu'on le dérange? À cette pensée, je frissonnais. Il serait peut-être plus sage de garder mes distances. Je devais avoir 11 ou 12 ans lorsque, escorté de deux camarades, je partis à la découverte de la caverne. La montagne s'appelait la Maladière. On racontait qu'au Moyen-Âge, les lépreux s'y réfugiaient. Les lépreux. Bigre. Après une heure de marche, peut-être davantage, nous arrivâmes enfin au but. Les parois rocheuses autour de la caverne lui donnaient l'allure d'un immense entonnoir. Au centre, un passage étroit s'enfonçait dans la montagne. L'entrée d'un monde mystérieux, peuplé de dragons et sans doute de chauves-souris. D'un commun accord, prenant le parti de ne pas réveiller le monstre, nous restâmes à l'extérieur. Il y avait un foyer éteint. Quelqu'un était venu faire du feu. Un lépreux du Moyen-Âge? Non, ils sont certainement tous morts. Et dans le cas contraire, l'instituteur qui sait tout sur tout nous l'aurait dit. Jugeant les lieux intéressants mais inquiétants, nous repartîmes. Ce jour-là, j'ai eu la grande peur de ma vie, non pas dans la caverne, mais en traversant les rochers exposés au soleil. Les vipères en avaient fait un lieu de résidence. Jamais je n'en vis autant au même endroit. Un vrai cauchemar. Le lendemain, en regardant la petite tache noire, je notais que mes sentiments avaient changé. Son attraction était moins forte. Certes, elle gardait son mystère, un monde interdit, protégé par des créatures imaginaires d'un autre âge, un peu comme celles que les cartographes de jadis dessinaient sur les territoires inconnus. Mais j'avais approché ce monstre et, avec l'aide de Dieu, il ne m'avait pas dévoré. N'oublie pas, le courage n'est pas l'absence de peur, mais la capacité de vaincre ce qui fait peur. C'est une citation de Nelson Mandela. Notre prochaine chronique a pour titre « Un tigre en papier ».
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2: Bonjour à tous, j'espère que vous allez bien, que vous avez passé une super semaine. Alors moi j'ai passé une bonne semaine, j'ai fait beaucoup de pâtisseries, beaucoup de gâteaux et à chaque fois les gens ils me demandent ma recette. Mais moi je déteste donner mes recettes, je donne jamais mes recettes. Mais j'ai une nièce qui a 7 ans et à chaque fois que j'essaye un nouveau gâteau, j'écris ça dans un petit cahier. Et bon, c'est un peu glauque, mais j'espère que quand je partirai, quelqu'un lui donnera ce cahier avec toutes mes recettes et tous les secrets de mes réalisations de gâteaux. Parce que j'aimerais bien qu'elle puisse faire elle-même les gâteaux qui vont lui rappeler tous les moments qu'on a passés ensemble. Et aujourd'hui, on va parler de transmission avec Élise. Comment vas-tu, Élise ?
3: Je vais bien. Moi, j'ai pas fait de pâtisserie, mais j'aurais bien mangé tes pâtisseries.
2: La semaine prochaine, je vous arrange ça.
3: Marche.
2: Et on va voir ça également avec le pasteur Jethro Camille. Comment vas-tu ?
4: Bonjour, mais je ne sais pas pourquoi j'ai faim d'un seul coup.
3: vous ne le savez peut-être pas, mais Nafi, c'est une super pâtissière. Les gâteaux de Nafi, on s'en passe plus après.
2: On fait, en tout cas, on fait. Et parlons transmission. Et j'aimerais bien que quelqu'un me lise 1 roi 5, versets 15 à 19, s'il vous plaît.
5: Hiram, le roi de la ville de Tyr, a toujours été un ami de David. Il apprend que Salomon a été consacré comme roi à la place de son père David. Alors il envoie des délégués pour le saluer. À son tour, Salomon envoie ce message à Hiram. « Tu le sais, les ennemis de David, mon père, l'ont attaqué sans arrêt. C'est pourquoi il n'a pas pu construire une maison pour le Seigneur son Dieu. » Mais le Seigneur lui a finalement donné la victoire sur eux. Mais et maintenant, le Seigneur mon Dieu m'a donné la paix sur toutes les frontières. Il n'y a plus d'ennemis ni de malheurs qui me menacent. Alors, j'ai l'intention de construire une maison pour le Seigneur mon Dieu. En effet, le Seigneur a dit à David mon père, « Je mettrai ton fils à ta place sur le siège royal. C'est lui qui construira une maison pour moi. »
2: Merci. Alors, est-ce que quelqu'un peut m'expliquer qui est David ? Qui est le roi David ?
4: Ben c'est, à l'origine, c'est un petit berger, fils d'un certain Isaïe, qui va être choisi, on ne sait pas trop le pourquoi et le comment, mais par la suite, on comprendra, par Dieu, pour devenir le roi d'Israël. Le roi d'Israël, parce qu'à une époque, Israël n'avait pas de roi. Ils avaient des prophètes, ils avaient des guides spirituels, ils avaient Dieu. Et à un moment donné, ils voulaient faire comme tous les peuples aux alentours, ils voulaient un roi. Et donc Dieu leur a donné un premier roi, Saül, qui n'a pas fait l'affaire. Et Saül va être remplacé par ce David qui va être un grand roi.
2: Ça m'impressionne de savoir comment Dieu fait arriver les personnages dans la Bible. On aurait toujours pensé à croire que c'était les rois les plus importants, mais Jésus lui-même est arrivé dans une étable. Le roi David, c'était un berger. C'est quand même très impressionnant hein, de voir d'où ils viennent. Et qu'a accompli le roi David ?
6: En fait, David, il arrive à un moment où c'est le bazar. Clairement, le pays d'Israël, il est attaqué de partout. Il y a plein de problèmes, même dans sa propre famille, de gens qui veulent prendre le pouvoir. C'est pas la paix, quoi. Et donc, pendant tout le temps où il va être roi, malheureusement, David, il va quasiment tout le temps être en guerre pour pacifier le pays. Il va passer son temps à être en guerre, à droite, à gauche, etc. Le but, c'est qu'après lui, ce soit plus calme.
2: D'accord. Mais est-ce qu'on pourrait dire que le roi David est un exemple ?
4: Le roi David a rempli une mission qui consistait à pacifier le pays. Ça a été un roi guerrier. Il a fait son boulot avec pas mal d'efficacité. En ce sens-là, il a été un exemple. Maintenant, en lui-même, non. Parce que le roi David, c'est quelqu'un qui s'est aussi planté, notamment en convoitant la femme d'un de ses généraux, qu'il avait fait discrètement assassiner pour lui piquer sa femme. Enfin, je fais la version courte, quoi, un peu synthétique. Mais c'est pas quelqu'un qui a été exemplaire de tout point de vue. Par contre, c'est quelqu'un qui était capable de reconnaître ses erreurs et d'avouer qu'il était pécheur, qu'il valait pas mieux que qui que ce soit, qu'il était imparfait, en tout cas comme tout le monde, et demander pardon à Dieu, et puis demander aussi de partir, de remettre les compteurs à zéro et de repartir de bon pied, quoi.
2: C'est une grande sagesse, tout ça. Mais du coup, il a eu des enfants. Tout à l'heure, j'ai entendu qu'il avait eu des enfants. Combien
6: plein.
2: D'enfants
6: oh, je ne sais plus exactement. Ah, mais
4: il...
6: Plus,
4: il en a eu plein, c'est-à-dire avec plein de femmes différentes.
6: Voilà, le monsieur a eu déjà plusieurs femmes. Qu'il n'est jamais... C'est intéressant parce que dans la Bible, chaque fois qu'un monsieur a plusieurs femmes, ça ne se passe pas très bien. Et là, malheureusement, il va y avoir des rivalités entre ses enfants. Et il y en a un seul qui va devenir roi, Salomon. Voilà. Et d'ailleurs, c'est intéressant parce que c'est celui qu'il a eu avec cette femme qui l'a piqué. Alors, tu pourrais dire, bah, attends, ses origines, c'est pas extraordinaire. En plus, Dieu, il a bien fait comprendre à David que ce qu'il avait fait, c'était n'importe quoi. Mais ça te montre aussi que Dieu, il s'arrête pas à d'où tu viens. C'est quoi, c'est qui tes ancêtres? Est-ce qu'ils sont assez bien ou pas? Dieu, tes ancêtres, c'est pas son problème. Il te regarde toi et qu'est-ce qu'il y a dans ton cœur. Et ça, c'est intéressant.
2: C'est le vrai pardon.
6: Bah, c'est, puisqu'on parle transmission, des fois, la transmission, c'est bien, et puis des fois, c'est pas cool. Je sais pas, moi, il y a des fois des dettes qui peuvent être transmises dans des familles, ou des mauvaises réputations. Elle, c'est la fille d'eux, lui, c'est le fils d'eux. Ça peut être lourd à porter aussi, et je trouve ça bien que Dieu dise ton passé, où tu es pour rien, ce que tes ancêtres ont fait, moi, je te le compte pas sur toi. Et ça,
2: c'est une belle chose.
6: Ça peut être un poids enlevé sur l'épaule de certaines personnes qui portent le poids familial dur. Hein.
2: D'accord.
4: Ah bah surtout qu'à cette époque-là, il y avait ce qu'on appelait le droit d'aînesse. Et donc la transmission se faisait dans la modalité suivante. T'es né en premier, c'est toi qui t'es un garçon, t'es né en premier, c'est toi qui récupères tout le patrimoine du papa. Les autres vont dépendre de toi.
2: Il n'y a pas d'autres personnages dans la Bible où il y a eu un problème de droit d'aînesse?
4: Il y en a un comme ça qui s'est fait, qui montre d'ailleurs que c'est pas parce que t'es né le premier que t'es forcément le plus sage et le plus compétent et le mieux à même de gérer. Il s'appelait Ésaü et il avait faim. Un jour, il revient de la chasse, il avait la dalle et son frère lui dit écoute, cède-moi ton droit d'aînesse, je te file mes lentilles parce qu'il convoitait les lentilles du frère. Et finalement, il va céder son héritage contre un vulgaire plat de lentilles qui va être avalé en 30 secondes et puis digéré en 2 heures. Ça montre que les règles de transmission et les valeurs de transmission selon les êtres humains, c'est pas forcément les mêmes règles que celles que Dieu va mettre en place, et heureusement, parce que lui, il va vraiment chercher à exploiter le maximum de potentiel de tout ce qu'il y a en nous.
2: Est-ce que David a transmis à son fils Salomon, parce que si j'ai bien écouté ce que Élise a dit tout à l'heure, il a pris la succession, son fils, il a été roi après. Est-ce que David lui a transmis son savoir, ou est-ce qu'il lui a donné seulement la richesse et il lui a dit débrouille-toi? Est-ce qu'il lui a transmis sa partie religieuse en lui disant tu feras ça comme ci ou comme ça? Ou est-ce qu'il s'est dit moi je vais faire ça et toi bah, tu feras le reste? Comment ça s'est passé?
4: Ben, il y a un premier aspect qu'il a transmis, c'est qu'il a transmis un pays pacifié. Donc ça, c'est déjà énorme de transmettre quand même quelque chose qui ne soit pas le bazar, qui ne soit pas un amoncellement de dettes, de galères, d'ennemis, etc. Il a fait ce gros travail-là. Et puis, je vais juste citer le psaume 51, versets 12 et 13, simplement, 12 à 14. Une fois qu'il s'est fait griller par le prophète Nathan pour son histoire d'adultère et de meurtre, là, il se repent sincèrement et il dit... Ô Dieu, crée en moi un cœur pur, mets en moi un esprit nouveau, vraiment attaché à toi. Ne me chasse pas loin de toi, ne m'enlève pas ton esprit saint. Rends-moi la joie d'être sauvé, soutiens-moi par ton esprit généreux. Et je pense que cet état d'esprit-là, dans une certaine mesure, il le transmet à Salomon, pour autant que ça puisse se transmettre. Mais en tout cas, c'est au moins un exemple pour Salomon. Parce que quand Dieu va demander à Salomon ce qu'il veut, au lieu de demander le pognon, les femmes, le pouvoir, il va demander l'esprit. Pour pouvoir être le plus sage et le mieux possible gérer, faire du bien autour de lui à tout le peuple qui devait gouverner. Donc de ce point de vue-là, il y a une belle transmission.
6: Moi, ce que j'aime bien, c'est, là on a vu un petit peu dans le texte qu'on a lu, il y avait un point important pour David, il voulait construire un temple pour Dieu. Oui. Et Dieu lui a dit, non, c'est pas toi, tu peux pas, t'as les mains pleines de sang, t'es tout le temps en train de faire la guerre, ce projet, c'est pas le tien.
2: Alors petite question, est-ce qu'à l'époque, tout le monde pouvait construire un temple ?
6: Alors, les gens pouvaient avoir un petit hôtel chez eux, mais là, en fait, ce que David voulait, c'était vraiment dire, moi, j'habite dans un très beau palais, il n'y a pas d'endroit vraiment pour que les gens puissent tous ensemble se réunir, aller adorer Dieu. Il y avait une tente, mais voilà, c'est une tente. Il voulait vraiment honorer Dieu. Et Dieu lui dit non. C'est dur, hein, entendre. T'as un projet qui est beau, et en plus, Dieu lui dit, c'est un beau projet, mais c'est pas pour toi. Ce sera ton fils. Et ce que David va faire, il va faire, ok, donc je vais redoubler d'efforts pour que le pays soit pacifié. Et je vais commencer à préparer, je vais demander aux gens de commencer à tailler des pierres pour que quand mon fils arrive, quand il veut lancer le projet, ce soit le plus facile possible pour lui. Et ça, je trouve que c'est une belle transmission aussi d'accepter qu'il y a des choses qu'on ne pourra peut-être pas faire nous, mais de mettre en place pour que nos enfants puissent le faire. Par exemple, ben, tu as des gens qui ont immigré, qui ont quitté des pays dans des situations très difficiles. Et on ne va pas se le cacher, quand ils arrivent dans certains pays, leur situation est précaire. Malheureusement, ils ne sont pas assez bien accueillis et ils se démènent toute leur vie pour que leurs enfants, eux, aient un meilleur avenir. Alors, ce serait bien que les pays fassent mieux pour que ces gens-là n'aient pas à travailler comme ça et à souffrir, mais je trouve ça très beau, des parents qui se disent « je vais faire en sorte
2: bien sûr.
6: Que mes enfants aient une plus belle vie que moi ».
2: Et pourquoi Dieu ne laisse pas David faire ce qu'il veut de sa succession? Pourquoi c'est pas David qui dit bah moi j'ai envie que ce soit toi? Et pourquoi c'est Dieu, enfin c'est Dieu qui décide de tout, mais pourquoi il a dit à David tu le feras pas?
4: Je crois que c'est important de laisser les bonnes personnes au bon poste. Si par exemple moi vous me mettez, je sais pas moi, ministre des finances en France, on va à la banqueroute assez vite. J'arrive à gérer mes comptes à la maison, mais c'est limite quoi, c'est bien, mais ça pourrait être vachement mieux. Par contre, au ministère de la guitare, par exemple, là, je me débrouillerais bien. Or, peut-être que Salomon était la personne la mieux placée pour fédérer, pour récolter les fonds, pour gérer les travaux, pour superviser, mettre une bonne ambiance. En fait, chacun a sa place, chacun a son rôle, chacun a son utilité, et d'un. Et puis, et de deux, il y a un temps pour tout. Nous, on voit... au bout de notre nez, on ne voit pas plus loin que le bout de notre nez, mais Dieu, il voit plus loin. Et parfois, il y a ce qu'on appelle des temps adéquats, des temps propices, le bon moment, quoi, pour faire les choses. Donc, de ce point de vue-là, c'est bien de faire confiance en Dieu parce qu'il voit plus loin que nous. Il a de plus grosses jumelles, il a un plus gros cerveau. Et je crois que de ce point de vue-là, il a bien fait, vu le succès que le temple de Salomon, le plus beau qui ait jamais été construit, est devenu.
2: Et est-ce que Dieu a prédisposé Salomon pour pouvoir faire ce qu'il souhaite? Ou est-ce que Salomon a juste reçu la transmission de ses parents? Ou est-ce que Dieu lui a donné des dons et des appétences pour que lui puisse mener à bien ce projet?
6: Alors ça, c'est une grande question presque philosophique.
2: D'accord.
6: La Bible te dit que Dieu est capable de voir ce qu'il y a déjà en toi, que tu as eu par la naissance, par les gènes, aussi par la façon dont tu as grandi, ce que tes parents t'ont appris, là où ils ont attisé ton intérêt, mais que Dieu est aussi capable de te donner des dons supplémentaires, de te donner des capacités que tu pensais même pas pouvoir avoir pour des projets particuliers. Ça, il le dit beaucoup dans le Nouveau Testament, avec, on appelle ça les dons spirituels, avec des gens, par exemple, qui ont commencé à parler des langues qu'ils parlaient pas. Là, clairement, je veux bien qu'il y ait aujourd'hui des applications pour apprendre vite une langue, mais enfin, comme ça, à la seconde, aucune application me donne ça. Hein. Donc là, il n'y a pas de doute que c'est Dieu qui agit. Pour ce qui est de Salomon, je pense que c'est les deux. C'est Dieu qui voit quelque chose en Salomon. Parmi tous les fils de David,
2: oui,
6: il
2: ça.
6: Voit que Salomon, c'est celui qui a le cœur prédisposé à faire les choses bien, à être juste. Salomon sera le roi le plus juste, il est reconnu pour ça. Un roi pacifique, un roi qui sait parler avec les pays autour pour faire des bonnes transactions. Donc, il voit ça. Et après, il y a cet événement où Dieu lui dit, je te donne une bénédiction, choisis. Tout ce que tu veux, tu peux avoir une bénédiction. Et comme disait Jéthro, Salomon, il a l'intelligence de dire, je veux la sagesse. Je veux pas de l'argent, je veux pas des femmes, je veux pas du pouvoir, je veux de la sagesse. Donc, tu vois, c'est double. Dieu fait pas les choses à notre place et il nous laisse pas les faire tout seul. On fait un partenariat avec Dieu. Et c'est ça qui est beau.
2: Et pour conclure, je te remercie. Jéthro, si je devais transmettre quelque chose à quelqu'un, comment devrais-je m'y prendre?
4: Je peux parler que pour moi-même. Avec mes gamins, y a une chose que je veux que mes gamins retiennent de ce que je leur ai montré, c'est que j'apprends. J'ai pas toujours été un super papa, j'ai fait des erreurs éducatives.
2: Comme tout le monde.
4: Je leur dis toujours, ben, là j'ai fait ça à une époque, ben, je me suis planté, j'aurais pas dû. Je croyais que c'était bien, mais c'était pas bien. Là maintenant j'en suis là, mais peut-être que demain je serai ailleurs. Et pour ma part, bien sûr il y a le patrimoine, c'est important aussi le patrimoine, je vais pas leur laisser des dettes. Je vais leur laisser un mois ou deux biens immobiliers à vendre pour pouvoir avoir un petit capital pour partir dans la vie. Mais surtout je veux qu'ils retiennent ça de moi, c'est-à-dire juste ce que je suis. Tout simplement, est-ce que Dieu a été pour moi? C'est-à-dire que je n'ai jamais été un père parfait. Mais j'ai progressé et je continue à progresser. Je progressais jusqu'à ma mort. Et Dieu m'a aidé à me remettre en question et à progresser. Et si j'arrive à transmettre ça à mes gamins, et s'ils retiennent cela, je crois qu'ils auront de quoi être heureux et de quoi continuer même à progresser toute leur vie.
2: Je trouve ça génial. Peut-être devrions-nous terminer nos prières et quand on demande quelque chose à Dieu, de lui demander la sagesse, parce que quoi qu'il en soit, ça nous permettra de prendre les meilleures décisions en tout cas, ou au moins avec sagesse. Et voilà, en tout cas, je vous remercie beaucoup. Merci beaucoup, j'ai trop.
4: Merci à toi, Nafi.
2: Merci. Et je te remercie, Élise, d'avoir passé ce temps avec nous.
6: Toujours avec plaisir.
2: Merci beaucoup. Je vous donne rendez-vous la semaine prochaine. Je vous souhaite à tous une excellente semaine.

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0: 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Il est 23h.
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2: Bienvenue à vous si vous nous rejoignez dans ce grand format aujourd'hui consacré à Hopi Clown. 30 ans d'existence et nous serons à Genève dans les hôpitaux universitaires avec Hélène Beausoleil, la co-directrice de cette structure et également de clowns, Fernand et Emilio et une équipe avec des médecins, des infirmières et aussi des parents et bien sûr des enfants. Je vous propose de nous trouver, de nous immerger dans ces hôpitaux universitaires à Genève, service pédiatrie pour découvrir l'activité et l'intérêt d'une présence de clowns dans des hôpitaux auprès des enfants.

0: Dis bonjour, t'as pas dit bonjour.
1: Ouais, j'ai pas dit bonjour.
0: T'as pas dit bonjour.
1: J'ai pas dit bonjour.
0: Il a pas dit bonjour. Tu dis bonjour.
1: Ah bah alors.
0: T'as pas dit bonjour. Frère, non, bravo, t'as pas dit bonjour.
1: J'ai pas dit bonjour.
0: Je te montre comment on fait. Tu fais comme ça. Tu fais comme ça. Tu fais comme ça. Pardon.
1: Bonjour. Bonjour.
2: Bonjour.
1: Bonjour. Bonjour. Bonjour. Bonjour. Bonjour. Bonjour. Bonjour.
2: Bonjour.
1: Bonjour. Bonjour. Bonjour. Bonjour. Bonjour.
0: Pardon.
3: C'est la première fois, ils sont gentils.
0: C'est la première fois.
3: Ils sont gentils, les clous, tu peux les regarder? Regarde. Viens ici chez maman, viens. Tu les trouves gentils?
0: T'es très gentil. Comment tu t'appelles?
1: Bonjour, je m'appelle Fernand.
0: C'est bien,
1: c'est ça. Bah oui, c'est simple.
0: Tu t'appelles comment, toi?
3: Loena.
0: Elle s'appelle Loena.
1: C'est trop beau, Loena. Alors
0: ça, c'est... Ça, c'est
1: trop joli, Loena.
0: Ça fait trop... Hein?
1: Ah oui, ça fait comme vous dites.
0: Exactement.
1: Ouais. Si on dit, par exemple, Saturnino.
0: Waouh!
1: Ah ouais, quand même.
0: Et toi, tu t'appelles comment?
4: Moi, Tidiane. Ouais. Non, lui, c'est Tidiane. Moi, c'est Rino.
0: Ils s'appellent tous les deux Tidiane.
1: Non.
0: Papa, il s'appelle Tidiane et l'enfant, il s'appelle Tidiane.
1: Non.
0: Quand t'entends deux Tidiane, ça fait Tidiane fois deux, ça fait. Brrrr! Jusque-là! Wouka!
1: Ah ouais!
0: C'est impressionnant, hein?
1: Ah oui, c'est impressionnant.
0: Ah ben ça, c'est impressionnant, ça. Les Tidiane, il faudrait faire attention.
3: Il regarde, bravo, Tidiane! Oh,
1: Hélène, tu sais quoi? Je sais pas.
0: Elle doit s'appeler Béatrice.
1: Non.
0: Si.
1: Non.
0: Elle a des fleurs comme une Béatrice.
1: Ah ouais.
0: Ou alors elle s'appelle.
1: Corinne.
0: Oui, Corinne.
1: Corinne, c'est bien.
0: Non. Elle s'appelle. Beyoncé.
3: Ou Arkane Fourinka. Comment elle s'appelle? Tu veux dire comment elle s'appelle, ta grande sœur?
5: Léandra.
1: Wow.
0: Ça fait.
1: Moi, Léandra, ça me fait un truc.
0: Vas-y,
1: ça me fait.

0: Rita, c'est le prénom de la maman avec les trois petits et le mari aussi qui est à côté. Vous venez d'avoir une petite expérience avec Hopi Clown. Déjà, vous les avez vus venir. J'imagine, ça fait quoi de voir comme ça des clowns dans un service pour enfants?
1: Alors, c'est vrai que les enfants les observaient de loin. Ils les réclamaient et puis ils attendaient leur place pour qu'ils puissent être abordés. Ils ont passé un chouette moment, donc ça fait aussi plaisir aux parents. Aux parents qui aussi à un moment peuvent déconnecter de la réalité qui entoure leur enfant. Donc c'est un moment agréable pour le parent et pour les enfants aussi. Et puis pour les enfants, c'est aussi une expérience peut-être un peu moins pénible l'ambiance qu'il y a dans un hôpital. Voilà, l'ambiance qu'il y a dans un hôpital.
0: Ça met un peu des couleurs.
1: Ça amène des couleurs, de la joie de vivre, de la musique.

0: et aussi à l'environnement général.
1: Puis s'il y a un enfant, les autres aussi, s'il y en a un qui est malade, les autres aussi, d'un coup, ça peut-être, ça réduit un peu cette angoisse ou cette anxiété qu'on ressent. Hein.
0: Oui, moi je vois que les grands sont à domicile, du coup, et puis ils vivent aussi cette hospitalisation compliquée. Donc le fait de voir que qu'il y a aussi, c'est pas glauque, et puis qu'il y a aussi la féerie dans l'unité, je crois que ça les rassure aussi.
1: Merci Ardita.
0: Merci.
2: Bonjour, merci.
0: J'ai bien parlé.
1: Je peux demander à la petite.
0: Léandra.
1: Léandra, bonjour.
3: Bonjour.
1: Alors, tu viens de voir passer les Opicloons. Tu les as entendus de loin ou tu les as vus? Tu avais envie qu'ils viennent te voir ou qu'ils viennent vous voir parce que vous êtes toute la famille ici?
3: Oui. Bah, c'était bien et c'était rigolo quand ils ont donné les cœurs. C'était cool.
1: C'était cool. Et t'aimes bien ce qu'ils jouent comme musique? Ça te parle un peu la musique?
3: Oui, j'ai bien aimé. Oui, moi j'ai 8 ans.
1: T'as 8 ans? Ouais. Eh bien, c'est pas mal quand même de donner un peu d'ambiance comme ça, de joie dans un hôpital, c'est assez original. Tu pensais que ça existait ou...
3: Non, je pensais pas qu'il y avait des clowns qui venaient plus rigoler.

0: Mais non.
1: Bravo.
2: Ah, je te dis un courant d'air.
3: Avait-il
2: rien à la part? Pas eu.
4: Bah alors, on fait quoi?
2: Je comprends pas. Je réessaye une dernière fois, peut-être.
4: Oui, bah oui. Mio, enfin.
2: C'est parce que je suis un petit peu. Oh, il fait. Tiliane, ne bouge plus.

0: Non, pas le papa.
1: C'est dégueulasse.
2: La maman, elle aime bien les cœurs.
1: C'est quoi, c'est?
0: Et Bio, fais gaffe quand même. Hein. Oh.
1: Ah ouais, merci.
0: T'as vu le... Voilà.
3: Vous faites des bisous avec la main. Bravo, merci.
1: Merci.
3: Vite, au revoir.
1: Merci à vous. Désolé les parents, j'ai plus de cœur pour vous.
0: Un jour, je serai aussi costaud que papa.
4: Bah oui.
0: J'aurai des gros bras comme lui, très fort.
1: Pour impressionner les infirmières.

0: Non.
1: Alors, ce qu'on entend, c'est juste incroyable. On est à la sortie, là, avec vous, Hélène. En fait, il y a 10 personnes.

0: dans la pièce avec un enfant. Et puis l'opi-clown aide l'enfant à ouvrir la bouche pour pouvoir avoir un
1: suivi. Que le médecin puisse faire son auscultation, c'est bien juste. Vous avez utilisé le duo de clown pour pouvoir faire l'auscultation.
0: On utilisait clown pour pouvoir permettre à des enfants de... Qu'est-ce qui se passe là, si vous pouviez décrire, parce qu'on est en radio.
2: Ah bon, bah du coup là, c'est juste en l'occurrence un enfant qui est un peu difficile à examiner, qui se laisse pas trop faire. Et puis chez les enfants, surtout moins de 5 ans, c'est vrai qu'ils sont hyper réticents d'ouvrir la bouche. Et puis qu'on fasse des examens qui perçoivent comme invasifs quand même, d'ouvrir la bouche, d'avoir quelqu'un qui regarde, les oreilles aussi, ils aiment pas du tout. Et puis juste de pouvoir avoir un peu ça en musique, et ça se voit que c'est beaucoup mieux toléré. Et puis... beaucoup mieux vécu, on dirait. Et puis ça va assez bien. Et ça aurait été un examen qui aurait pu être hyper difficilement fait, avec les parents qui doivent contraindre l'enfant, nous qui devons tenir la bouche, tenir la tête de l'enfant et baisser avec la baisse langue de manière assez traumatisante. Et puis là, ça peut se faire en musique. Et puis c'est assez chouette.
0: Moi je trouve ça époustouflant, honnêtement. Il y a peu d'hôpitaux où on va être 10 dans la pièce pour faire un examen. Bah, ouais. Vous êtes un des rares médecins. Aussi, il faut une ouverture d'esprit pour que ça puisse se faire, ça.
2: Oui, bien sûr. c'est une des chouettes choses de la pédiatrie. Je pense que c'est un des points positifs de la pédiatrie, c'est qu'on prend le temps et on a l'espace pour pouvoir le faire, et puis on a la compréhension que c'est nécessaire pour une bonne prise en charge.
0: Une sorte de collaboration entre des clowns qui ne sont pas vraiment dans leur cadre normal, et puis le service hospitalier, c'est une sorte de soin accompagnant.
2: Complètement, oui. C'est hyper... utile à la prise en charge.
0: Mia, vous avez d'autres expériences comme ça avec les clowns, où tout à coup c'est assez original, où ça change l'état d'esprit, vous pouvez intervenir plus facilement, des choses qui sont pour vous un peu comme un accompagnement?
2: Bon, moi j'avoue, ça fait pas longtemps que je travaille dans cette unité, donc j'ai pas eu beaucoup encore d'interaction avec, mais c'est vrai que c'est toujours pratique comme de mettre un environnement où justement il y a de la musique, il y a de la bonne ambiance, la bienveillance, et puis ça aide beaucoup pour la distraction. On sait que les enfants, pour leur prise en charge, c'est important d'avoir une forme de distraction, et puis de dédramatiser, d'enlever cette aura et puis cette ambiance un peu morose et austère.
0: Mais c'est aussi très sérieux. C'est-à-dire que quand les clowns vont arriver, il y a une présentation de toutes les chambres, de tous les enfants, de l'état des enfants, ouais, de la situation, de ce qui va se passer pendant l'intervention.
2: Oui, avant d'interagir avec les enfants, mais c'est ce côté professionnel qui se fait pendant la prise en charge avec les clowns. C'est avant d'entrer dans la chambre avec les enfants, et puis justement c'est le non sérieux qui arrive à ce moment-là, que je pense est bon pour et le personnel, et puis pour les enfants et leur famille.
0: Docteur, ils vous font rire?
2: La grande majorité du temps, oui. Des fois par un peu la gênance aussi, mais...
0: C'est aussi le personnel, c'est important pour le personnel.
2: Oui, moi ils me font rire.
3: Et je vais vous dire, j'ai fait un plan,
4: J'avais un plan?
3: Oui, j'ai un plan des bébés. Alors, c'est pas compliqué. Alors, la piscine, elle est là. Alors là. Ah non, je suis trompé de service, ça.
4: Mais avec qui?
3: Aujourd'hui, on a le micro.
4: Alors, attendez, je vais prendre ma carte.
3: Espérance.
4: Ah, voilà.
3: Espérance, qui veut dire espoir. C'est l'espoir qui le tient.
0: Alors, on est sur les starting blocks avec Emilio et Fernand.
3: Emilio et Fernand.
0: Alors, on est parti. On les suit.
5: Oui.
3: Chez les bébés, il faut être discrète.
4: Alors là, vous voyez, par exemple, regardez, là, qu'est-ce qu'il y a sur la porte?
3: Ah ben,
4: et ben voilà. Et qu'est-ce qu'on fait?
3: Ben, on fait rien.
4: Ah bon?
3: On touche pas.
4: On touche à rien? Et même pas
3: en quoi?
4: On respire...
3: Pas de masque, non?
4: Un petit peu, quand même.
3: Personne n'a des masques.
4: Personne n'a... Bon, on y va, alors.

0: n'importe quoi. Là.
1: Arrête de faire des bêtises, c'est pas parce qu'il y a la radio là, avec. Comment tu t'appelles déjà?
2: Gilles.
1: Avec Gilles, tu fais n'importe quoi. Tu vas pas sur la tête de maman.
3: Hein?
1: Voilà. Ça, c'est parce que maman, elle avait dû se laver les cheveux avec du nouveau shampoing.
3: Ah,
1: et après, ça la kiffe. Elle adore le shampoing.
3: Le shampoing frais.
1: Le shampoing frais. Exactement.
4: Fernand le clown, ça a tourné pendant une petite demi-heure là, dans.
3: Fernand tout court.
4: Ça joue, ça chante.
3: Ben oui, mais nous on est là pour ça, quoi. On est là pour. D'ailleurs, on sait faire que ça. On sait faire que chanter, jouer.
4: Et bouger.
3: Merci Didier. Ouais, Gilles. Ouais, on sait faire que ça, nous. Et puis et donner aussi. Hein, on peut dire donner et puis recevoir. C'est bien ce que je dis, monsieur Vigneault.
4: Vous parlez
0: super bien, vous.
3: Hein. C'est vrai.
0: Parce que vous avez un micro devant vous, alors vous dites des mots très bien.
3: Faire des efforts, mais c'est pas facile.
0: Pas de la poétique, vous êtes pas loin. Hein.
3: De la poétique, oui.
0: De
3: la poétique.
0: Ou de la politique.
3: Je vais me lancer dans la poétique. Hein. Ouais, pas
0: alors, vous avez des questions, le micro, là?
4: Bah oui, ça, c'est Emilio qui arrive.
3: C'est Emilio.
0: Bonjour, Didier Gilles.
4: 30 minutes.
0: 30 minutes
3: de jeu.
0: Ah oui, ça. En fait, il faut savoir que nous, quand on travaille pas forcément à la montre, ni à la production. Non. On travaille pas vraiment, en fait. On est là parce qu'on fait partie un peu de l'hôpital des HUG à Genève et on fait partie de l'équipe des soignants. Et alors, quand on a besoin de nous, on est là. Quand on n'a pas besoin de nous, on n'est pas là. C'est simple, quoi, en fait, comme idée. Hein.
3: Bah oui.
0: Après, si 30 minutes, ouais, qu'est-ce ouais. que tu veux
4: 30 minutes d'adaptation, quand même. 30 minutes d'émotion. C'est pas rien. C'est même pas un travail.
0: Non, c'est un entraînement. C'est une fonction, c'est un rôle. Tu vois, avant, il y avait des sorciers, des Cheyennes, des Apaches, les trucs là. Nous, on fait un peu ça. On a des costumes particuliers, à la différence des chirurgiens, qui sont très prétentieux des fois. Et nous, on est très sympa. Et après, on donne, mais on ne cherche pas à faire un chrono. Hein. C'est vraiment pas l'idée.
3: Non.
4: Et là, vous êtes rentré tout à l'heure, je suis arrivé, ça chantait, on demandait à un enfant,
0: oui.
4: Il y avait les parents, il y avait trois infirmières et un médecin, c'est juste incroyable. C'est-à-dire que là, vous intervenez pour que l'enfant puisse avoir un acte médical.
0: En fait, il y a plusieurs cas de figure. Ou on joue ensemble, ou on joue pas ensemble. Nous, le principe, c'est de jouer ensemble. Donc, on est arrivé, les soignants, ils avaient envie de voir dans la bouche de l'enfant. Et l'enfant, il n'avait pas très envie d'ouvrir la bouche. Donc après, on essaie de trouver un thème commun, qui est assez basique, c'est de faire A, parce que ça permet d'ouvrir la bouche. Et nous, après, c'est notre jeu, et on remarque que autant les soignants, autant les parents, autant tout ce qui se passe dans la chambre, eh bien, on est tous un peu dans cette même envie. Alors nous, c'est plutôt dans le ludique, et puis eux, c'est plutôt dans le...
3: Technique.
0: Mais voilà, c'est bien.
3: Et ce que je dois dire, quand même, parce que je m'excuse, hein, mais bon, je veux parler un peu, quand même.
0: Oui,
3: c'est que on est rentré aussi parce qu'on avait un appel, voire l'aval des fermières.
0: Mais bien sûr.
3: Hein,
0: et on est resté d'un peu devant la porte au début.
3: On n'osait pas trop rentrer, parce que des fois, c'est judicieux, et des fois ça l'est pas, mais là
0: il faut une invitation en fait.
3: Voilà, elles nous ont invités à rentrer et à venir, et là on y va, là pour le coup.
4: Mais moi j'ai vu Emilio avec une petite larme aux yeux tout à l'heure.
0: Alors ça ne s'appelle pas des larmes, ça s'appelle de la transpiration. C'est quand ça coule et que ça tombe du visage. Parce que, comme il fait un peu chaud, là, on est en avril, il fait un peu chaud.
3: Vous transpirez des yeux, vous, monsieur Emilio?
0: Autour des yeux.
3: Autour des yeux.
0: Vous transpirez.
3: D'accord. Vous avez un moment
0: d'émotion.
3: Oui.
0: On peut parler de ça aussi si vous voulez. Mais le mieux, ça serait d'appeler les mecs qui sont derrière le masque, alors, parce que c'était le plus simple. Parce que
4: Donc vous enlevez le nez.
0: On
4: laisse tomber le clown, il s'en va, voilà. Il part, il revient.
0: Et il peut partir comme il peut revenir.
4: Et puis on voit les personnages derrière. La personne.
0: La personne.
4: Voilà. C'est l'autre, après.
0: Ouais. Bon, on fait ça. Alors, ça va être un moment de radio assez intéressant, vous allez voir. On va faire 1, 2, 3 et vous allez voir la différence.
4: 1, 2, 3. Ah, mais ils sont partis où, les clowns?
0: Ils sont partis quelque part que tu peux pas tout savoir.
4: Ça, c'est vrai. Alors, on revient à ces rencontres, parce que c'est vrai que c'est un moment assez fort, moi, je trouve, en tout cas. Hein, je trouve que c'est super émotionnel. En fait, on donne quelque chose, mais j'arrive pas à savoir ce que c'est. Et vous créez un lien avec les gens, et j'arrive pas non plus à savoir ce que c'est. Mais vous, c'est quoi? Qu'est-ce que vous faites, en fait, pendant ces quelques minutes? Déjà, la musique, ça compte, hein, parce qu'on arrive, on est dans un lieu un peu grave, un peu triste et tout. Vous venez casser un peu ce qui se passe positivement.
0: Alors, on est dans un lieu aujourd'hui, là, vous nous voyez, on est chez les bébés. Donc, c'est des tout petits, l'âge maximum, c'est 3 ans. on joue pas pareil avec des enfants de 0 à 3 ans qu'avec des ados de 14 à 18 ans, par exemple. Donc là, on est dans l'après-midi, on arrive dans une ambiance un peu plus calme, on va essayer d'être plus doux. Et c'est des enfants qui ont besoin un peu plus de calme, et donc on s'adapte. L'idée de ce qu'on de donner, moi je crois qu'on nous fait notre travail à nous, c'est de faire du jeu. On est avec des enfants et l'idée c'est de pouvoir réamorcer la pompe à jeu en sachant qu'ils sont dans un lieu où ça s'est un peu arrêté, où les copains sont plus là, où la famille les regarde avec un drôle d'air, genre l'angoisse. Donc l'idée c'est de ramener le jeu et notre travail à nous. Tu me diras si tu es d'accord, mon collègue chéri d'amour. C'est de pouvoir amener du jeu et notre travail il est là et on doit pas non plus trop avoir des, je sais pas, des théories ou je sais pas quoi. Nous on est là pour jouer et je pense que c'est ça qui est important.
3: Bah oui, jouer, faire du lien aussi, faire du lien des fois pas déjà nous entre nous, entre les deux clowns j'entends, après avec le ou la patiente et puis avec les parents, avec les soignants beaucoup. Nous on a des nos partenaires de jeu, surtout ici au HUG où on intervient depuis très longtemps, 30 ans, et ben c'est de formidables partenaires de jeu. Formidable, c'est un super appui pour nous.
4: C'est des fois quand même sur un fil, ça se tient un regard, ouais. Un parent qui se met là puis qui vous regarde, vous dites bon ça y est, ça se tient un peu de choses, un gestuel, cette ouverture de porte quelque part.
0: Ouais, moi j'ai envie de dire un truc, c'est que nous on fait une proposition. Une petite proposition, un regard, et après il faut savoir reconnaître quand on est invité à y aller ou pas. Parce que l'erreur, ça serait de penser qu'il suffit de faire une succession de chambres pour que ça fonctionne, c'est pas vrai. Il faut aussi reconnaître le droit aux individus de refuser, parce qu'ici ces enfants ils sont déjà pris en charge, donc ils n'ont pas bien le choix en fait, c'est la santé qui est avant tout. Et nous on arrive, on fait un regard, on voit la situation. Avec l'expérience, on arrive rapidement à la lire. Et quand on voit que la porte s'en trouve, dans le sens figuré du terme, ben on y va.
4: Au-delà de ce que ça peut être comme métier ou comme travail, parce que tout à l'heure, vous parliez de travail, pourquoi vous faites ça, en fait? Pourquoi vous êtes lancé dans cette aventure? Parce que c'est quand même une drôle d'aventure. Vous auriez pu jouer la comédie différemment. Pourquoi vous êtes lancé dans cette aventure avec des enfants et avec le personnage du clown? Ça aurait pu être un musicien. C'est pas une bonne question?
3: Si, si, c'est une bonne question, mais j'essaie de chercher la réponse. Surtout, ben, je dirais que pour moi, en tout cas, c'est une série de hasards, quoi. Déjà, c'est le fait d'être, d'avoir cette passion autour du personnage du clown, qui peut vivre dans différents contextes, dans différentes situations, aussi bien sur scène que dans la rue, que dans un milieu comme ça, à l'hôpital, quoi. Et puis après, bah, c'est une série de rencontres, une série. Moi, j'aime. J'ai envie de dire, faut aimer les gens aussi un peu quelque part. Moi, j'aime les gens. Enfin, c'est faut avoir une dose d'empathie minimum quand même pour faire ça, quoi. Et donc voilà. Après, on n'est pas des, super héros. On est là. Enfin, si peut-être de temps en temps, mais pas. C'est pas notre fonction, quoi. Notre fonction, c'est d'être de laisser des traces, des passages, des traces. Vous parliez de musique tout à l'heure, nous, avec Emilio, on adore ça, arriver avec une musique, on nous entend de loin, on traverse, on circule, les gens, déjà, ça interpelle, ça change l'atmosphère, on se rend peut-être encore davantage compte de ça quand on est observateur, que quand on est vraiment, parce que nous, on est dedans, à fond, on se rend bien compte des choses, mais en même temps, c'est encore plus flagrant quand on est observateur, on se rend compte de ce que les clowns peuvent laisser comme trace. Mais pour revenir à votre question, moi c'est une série de hasards qui fait que de rencontres qui fait que je suis aujourd'hui dans un milieu hospitalier. Mais moi j'adore ça, quoi. Enfin, je trouve que c'est un vrai défi. Ouais, bah allez-y.
0: Alors moi je voulais dire un truc hyper important, c'est que quand j'ai commencé, j'étais dans une école de théâtre. Donc en fait, les clowns, c'est des intermittents, hein, des comédiens. On fait des spectacles à l'extérieur, on fait pas que clown à l'hôpital. Et moi quand j'ai commencé clown à l'hôpital, on m'en a parlé parce que c'était mon prof d'accro qui m'a dit viens, il change des clowns. J'ai dit ah, laisse tomber l'hôpital, je suis allergique. Et en même temps, il m'a dit bah, c'est bête, il propose des essais, tu pourrais dire au revoir. J'étais curieux, j'y suis allé, je me suis dit c'est naze, ça va pas me plaire, et puis je serais pas capable de le faire, je le sentais pas. Et en fait, ça, c'est, pour savoir, c'est un méga terrain de jeu avec plein d'interdits, des règles, et le clown il travaille qu'avec ça, dans les interdits, les franchir, les frôler, les surfer. Et en fait, quand je me suis retrouvé là-dedans, je pensais vraiment pas faire ce métier. Et en fait, je prends un pied énorme. Et en plus, j'irai plus loin. Quand vous avez parlé de super-héros, j'ai une théorie que je voudrais exprimer sur les ondes. C'est qu'on est un peu des super-héros. Pourquoi ? Parce que quand on est en clown, moi, mon clown s'appelle Emilio. Et beaucoup de gens à l'hôpital me connaissent, on m'interpelle, on me permet des trucs que quand je suis en civil, eh ben, on me reconnaît plus. Ça veut dire que c'est un peu comme le paradoxe de. L'exemple de Superman. Superman, on le reconnaît dans le ciel parce qu'il vole, il a une cape et tout ça. Mais Clark Kent, quand il repart dans la rue, c'est un inconnu. Et nous, on a ce moment-là, on vit des choses extraordinaires, on a la possibilité de donner des choses extraordinaires, et à la fin, on redevient un peu une personne lambda, ce qui est très très bien d'ailleurs. Et ce qui est fou, ce que j'ai envie de dire, et ce qui est incroyable, je vous le jure, c'est que moi je ne les croyais pas, mais c'est que ça fonctionne. Ça veut dire que quand on rentre dans les chambres et qu'on rencontre les gens, et ben, on arrive à faire rire les gens. Il faut penser que les gens sont remplis un peu d'angoisse, c'est difficile l'hôpital, et que c'est un lieu difficile, et que quand on amène un peu de rire et de spontanéité de vie, et ben ça marche. Et donc moi je suis encore, ça fait plus de 25 ans que je fais ce métier, et je suis encore étonné de voir que ça fonctionne. Et j'y croyais pas du tout.
4: Mais ça fonctionne. Merci à tous les deux, en tout cas, du temps que vous nous avez accordé et d'avoir permis aussi qu'on prenne quelques sons de la musique, etc. Et puis,
0: merci à toi d'avoir parlé de nous, parce qu'on ne parle pas assez de nous, je trouve.
4: C'est vrai. Et Hélène, on va finir avec ça. Hélène Beausoleil, donc, je rappelle, vous êtes co-directrice d'Opicloun, 30 ans d'existence. C'est intéressant, hein. Et c'est vrai qu'il y a quand même quelque chose qui se passe. Ça change un peu ce monde hospitalier, certainement. Ça nous fait du bien. Vous vous êtes habitué, mais la conclusion, on les a vus les deux qui chantent encore, qui jouent un peu, qui s'en vont.
2: Je suis habituée, mais comme là, je suis en civil, ben, c'est complètement différent.
4: Ah oui.
2: En civil, je ressens l'émotion que peut-être tu peux ressentir ou que d'autres personnes peuvent ressentir.
4: J'ai vu tout à l'heure, senti.
2: Ça m'émeut de voir un enfant qui sourit, qui s'éveille, ou même là tout à l'heure, la petite fille qui regarde, qui n'a pas forcément de sourire, mais qui va être là, présente, avec une maman qui est toute attentive. Moi, ça me bouleverse, oui. Je pense que ça change vraiment l'atmosphère des services. Et puis ce moment où les clowns ont participé à l'auscultation, eh bien il va y en avoir, il y en a déjà, mais il y en aura encore plus de ces moments-là, parce que c'est fondamental vraiment que les clowns puissent participer, et c'est le jeu clownesque qui peut permettre ça.
4: Merci Hélène Beausoleil, 30 ans pour Opicloun à Genève et dans toute la Suisse romande.
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3: La majorité de droite du conseil municipal de la ville de Genève ne veut pas qu'un village alternatif ou qu'un camping pour les militants soit autorisé sur le territoire municipal. Une résolution du PLR en ce sens, adressée à l'exécutif de la ville, a été acceptée mercredi soir. Non contraignant, ce texte discuté en urgence a été accepté par 42 voix contre 37 à l'issue d'un débat animé. Des militants du collectif Nos G7 qui avaient pris place dans la tribune du public ont été expulsés. Ils criaient leur colère quand des élus de droite s'exprimaient. Une décision qui fait suite à celle du conseil d'État genevois plus tôt ce mercredi. Il autorise une manifestation anti-G7 le 14 juin. Elle pourra se faire sur la rive droite. Le gouvernement n'accède ainsi pas à la demande de la coalition d'OG7 qui voulait que la manifestation se fasse sur le pourtour de la rade. Ce projet de loi est soumis au Grand Conseil qui devra s'exprimer sur un autre projet aussi, celui d'interdire les manifestations au centre-ville. Réponse dans une semaine. La Suisse déplore le traitement inacceptable réservé à certains participants à la flottille d'aide pour Gaza. Berne appelle Israël à respecter le droit international et les droits fondamentaux. Dans un message posté sur le réseau social X, le département fédéral des affaires étrangères estime que ce traitement des militants semble incompatible avec les assurances reçues des autorités israéliennes quant au respect du droit international et des droits fondamentaux. L'Union européenne repousse à jeudi des discussions sur une réforme de sa politique migratoire. En cas d'acceptation, elle permettrait la création de centres pour migrants en dehors de son territoire. Ces hubs de retour sont vivement plébiscités par plusieurs pays européens comme le Danemark, l'Autriche et l'Allemagne, qui ont déjà commencé à imaginer où les installer et quand les ouvrir, avant même d'attendre ce feu vert européen. Parmi les pistes envisagées, le Rwanda, l'Ouganda ou encore l'Ouzbékistan. La France est restée championne européenne de l'attractivité des investissements étrangers en 2025 pour la 7e année consécutive. Sa position est cependant fragilisée par la concurrence accrue d'autres pays et le manque de visibilité politique selon le cabinet de conseil EY. L'émissaire américain au Groenland déclare que les États-Unis devaient renforcer leur présence sur ce territoire autonome danois. L'île Arctique est convoitée par le président Donald Trump. « Je pense qu'il est temps que les États-Unis remettent leur empreinte sur le Groenland », déclare Jeff Landry. Les États-Unis ne disposent actuellement que d'une base militaire au Groenland contre plus d'une douzaine d'installations militaires au plus fort de la guerre froide. L'Assemblée générale de l'ONU adopte une résolution consolidant les obligations climatiques des États. Un texte jugé capital par les défenseurs de la planète, malgré les concessions arrachées par les grands émetteurs de gaz à effet de serre. La Suisse a soutenu cette résolution. Le temps, justement, deviendra sec au cours de la nuit en toute région après quelques pluies dans les Alpes et les Préalpes. Jeudi, du soleil avec quelques nuages en montagne l'après-midi, surtout dans les Préalpes. En plaine, il fera 8 le matin, 24 l'après-midi et même 27 degrés en Valais. La bise soufflera sur le plateau.
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0: Bienvenue à l'écoute de notre émission Rencontre. C'est avec plaisir que nous recevons à ce micro Roberto Badenas. Bienvenue.
1: Bonjour.
0: Vous nous recevez dans vos locaux à Madrid et nous entendons quelques oiseaux derrière.
1: Oui, nous avons des voisins qui aiment beaucoup la nature.
0: Alors Roberto Badenas, vous êtes auteur d'un ouvrage du même titre, c'est-à-dire Rencontres. Nous poursuivons ensemble ce chemin qui nous emmène au fil des rencontres que vous avez sélectionnées pour cet ouvrage. Aujourd'hui, de quelle rencontre est-ce que vous voulez nous parler ?
1: Aujourd'hui, c'est la rencontre au pied d'une montagne et qui a un sens symbolique tout d'abord puisque c'est quand nous nous trouvons au pied d'une montagne d'obstacles où j'arrive pas à m'en sortir, des problèmes insurmontables pour lesquels je n'ai pas la solution.
0: Et cette montagne-là, c'est celle d'un père avec un fils malade.
1: Voilà, ici c'est un père avec un fils malade, il a dépensé tout son argent, les médecins n'ont rien fait, il ne sait pas, est-il possédé, est-il épileptique, est-il sourd-muet, mais quelle maladie.

0: très bizarre. Il lui dit, tu sais, pour celui qui croit, tout est possible. Il lui dit, est-ce que tu crois que je peux faire quelque chose? Et alors le père répond quelque chose, je m'identifie énormément avec cet homme, où il ne sait plus où il en est, et il est au bout de ressources, au bout de force. Je lui dis, Seigneur, je pense, si tu veux que je dise que je crois, ben je crois, mais je suis honnête, je te dis, je ne sais pas si je crois, alors viens à l'aide de mon incrédulité, aide-moi à croire.
1: Il ne répond pas vraiment à la question.
0: Mais c'est formidable, cette sincérité, cette authenticité de cet homme qui dit, voilà, je cherche tout pour mon fils. Je cherche même quelque chose que je n'ai jamais essayé. Je sais même Dieu. Eh bien, est-ce que j'ai la foi? Est-ce que je mérite d'être guéri? Est-ce que j'ai la foi pour qu'il m'écoute? Alors Jésus dit, mais c'est ça que la seule chose dont tu as besoin pour que tu laisses Dieu intervenir.
1: Cette rencontre se joue sur un mot, la foi, croire.
0: Bon, c'est beaucoup plus que sur un mot, c'est sur une démarche, sur une attitude profonde de l'être. Est-ce que mon petit univers a toutes les réponses, toutes les clés, toutes les solutions? Est-ce que j'ai fait vraiment tous les tours de tous les médecins et de toute la science? Ou je laisse la porte ouverte à quelque chose d'autre? Est-ce qu'il n'y a pas quelque chose d'autre? Alors ça, c'est la foi, c'est justement l'ouverture à... que dans l'univers, il puisse avoir une force ou quelqu'un qui est au-delà de ce que je peux mesurer et que je peux vérifier avec mes analyses médicaux, etc. Et alors, je lui dis, bien, ça suffit pour que j'intervienne. Et quand il lui dit, pour celui qui croit, tout est possible, cette phrase était très profonde, parce que pour celui qui croit qu'il vit dans un univers qui a un sens, même s'il ne le voit pas. Et cette foi, c'est aussi la possibilité de tout est possible, même survivre si la guérison n'arrive pas. Cette foi n'est pas seulement pour que la guérison se produise, mais aussi pour être capable de surmonter la réalité d'un enfant malade, même si la guérison n'a pas lieu.
1: D'accepter que ça ne se passe pas comme on le voudrait.
0: Absolument, c'est ça. Et je crois que ça, c'est la foi la plus difficile pour nous. Accepter ma réalité ou la réalité d'autres, même douloureuse, mais la réalité d'un enfant malade est terrible. Et je dis, la porte ouverte à ce Dieu que s'il est là quelque part, eh ben, et qu'il peut aussi nous donner sa force. Cette foi qui déplace des montagnes, Jésus utilisera là une phrase qui est devenue célèbre, et avoir de la foi comme un grain de sénevé pour déplacer une montagne. Bien sûr, ce n'est pas pour déplacer des montagnes physiquement, nous ne voulons pas changer la géographie, mais c'est pour déplacer les montagnes des problèmes et peut-être rectifier un peu la géographie de notre cœur qui devient parfois un désert.
1: Et alors, dans cette rencontre, Roberto Badenas, comment est-ce que ça se termine?
0: Ça se termine par un happy end, c'est-à-dire l'enfant est guéri. L'enfant est guéri et le père retrouve la calme, mais aussi retrouve la confiance. Il y a une force, il y a un Dieu dans le ciel qui est plus fort que nous, que nous tous. Et quand la médecine, quand la science arrive à bout, eh bien, il y a encore une porte ouverte à l'espérance. Et cette espérance, c'est cette paix divine qui peut, ou bien cette force divine qui peut produire la guérison, mais aussi produire la paix, l'apaisement et la sérénité dans les situations les plus dures.
1: Roberto Badenas, merci pour cette belle conclusion. C'était Rencontre et on se retrouve bientôt pour une prochaine émission. À bientôt, au revoir.
0: À bientôt, au revoir.

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2: Jean-Paul II, le pape voyageur, le pape réconciliateur, c'est une figure de la chrétienté incontournable. Son livre « Entrer dans l'espérance » est un succès. Et j'aime le titre « Entrer dans l'espérance ». Cela nous suggère une porte fermée qu'il faut ouvrir, ou alors une porte ouverte. Il faut tout simplement entrer, puisqu'elle est ouverte. Je pense à une autre histoire biblique où il est question d'un homme appelé Osée dont la femme a été infidèle, la femme s'est prostituée, il a été constamment abandonné. Et l'histoire nous raconte combien Osée ne se laisse pas faire. Osée a une détermination extraordinaire. Il continue à aimer malgré tout, jusqu'au jour où l'amour triomphe. C'est une histoire qui est une réplique de l'amour de Dieu suivant les commentateurs et suivant le texte qui nous est donné. C'est une façon d'expliquer comment Dieu nous aime. Et j'aime la phrase où il est dit « Dans la vallée d'Accor, je mettrai devant toi une porte d'espérance ». Avoir dans la vallée de nos vies une porte d'espérance et pouvoir y entrer. Avoir les ressources nécessaires, philosophiques, religieuses, existentielles, peu importe, qui seraient pour les jours que nous avons, les moments que nous vivons, des portes d'espérance, très ouvertes ou même parfois entrouvertes.
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5: Un gîte à pipistrelles. Alors qu'est-ce que c'est que ça ? C'est une espèce de chauve-souris assez commune en France. Il y a bien sûr plein d'autres espèces de chauves-souris. On a les sérotines, on a les oreillards, on a les noctules. Ça va dépendre en fait de l'espèce accueillie, mais le gîte en lui-même est quasiment tout le temps identique. On va avoir deux plaques en bois qui vont être striées à l'intérieur. Ces plaques vont du coup apporter une profondeur différente en fonction de l'espèce accueillie, plus ou moins grande. La pipistrelle, c'est que quelques centimètres, alors que la noctule ou l'oreillard, il faut déjà une masse un petit peu plus imposante. Les chauves-souris vont venir à l'intérieur, donc elles vont passer par le dessous, monter grâce aux petites stries tel un escalier jusqu'en haut du gîte. Certains gîtes peuvent accueillir des dizaines, voire des centaines de ces animaux. N'oublions pas que la chauve-souris est le seul mammifère qui vole, en tout cas en France. Cette chauve-souris va donc pouvoir être accueillie. Et pour mettre en place ce gîte, on va plutôt privilégier un bâtiment. Directement sur la maison, le plus haut possible au niveau du faîtage pour avoir également la protection de la retombée du toit. Ou directement sur une dépendance. Ce qui va être intéressant en accueillant les chauves-souris, c'est qu'elles vont vous être d'une grande utilité au niveau de la gestion des moustiques. Car vous êtes comme moi, vous en avez peut-être marre d'être piqué tous les étés pendant que vous faites un barbecue avec vos amis. Et ben là, elles vont venir vous tranquilliser à ce niveau-là. Imaginez, vous êtes dans votre lit, lumière allumée parce que vous bouquinez, et vous avez la fenêtre ouverte parce qu'il fait trop chaud. Le premier réflexe, ça va être « mais non, éteins la lumière, les moustiques vont rentrer ». Et bah là, la chauve-souris va être votre meilleure amie. Vous allez la voir qui passe, qui repasse, qui re-repasse et qui repasse encore devant votre fenêtre. Elle vous sert telle une moustiquaire vivante qui va assurer votre protection. Elle peut ingurgiter des centaines de moustiques en une seule nuit. Alors imaginez comment vous allez être tranquille grâce à elle. En plus de ça, si vous aimez les rosiers, elle va vous être un atout beaucoup plus important. Le guano, c'est-à-dire ses excréments. Ils vont tomber directement au sol lorsque vous allez positionner le gîte. Vous les récupérez, vous faites une petite tambouille avec de l'eau et vous mettez ça directement sur vos pieds de rosier. Alors, pas trop, bien sûr, hein, c'est comme le marc de café. Mais vous allez voir que vos roses vont être sublimes car il n'y a rien de mieux en termes de protéines pour vos rosiers.
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2: Quand les temps sont durs. J'ai déménagé il y a 3 ans. J'ai acheté une nouvelle maison et la folie des grandeurs m'est apparue et j'ai acheté quelque chose de très grand. Mais quand c'est comme ça, après il faut faire très très très attention parce qu'on ne sait pas de quoi demain est fait. Développons ce sujet avec Élise Lazarus. Comment vas-tu, Élise ?
3: Bonjour, ma fille, ça va très bien.
2: T'as passé une bonne semaine ?
3: Oui, j'ai pas eu de panier garni, mais ma semaine était bien quand même.
2: C'est bien déjà. Et toi, Gétro ? Comment vas-tu ?
4: Bonjour, ma fille. Bonjour tout le monde. Je vais bien, merci.
2: Gétro va développer ça avec nous également. Alors, pour pouvoir développer tout ça, quand les temps sont durs, on va parler de Jean le Baptiste. Et pour ça, je vais demander à l'un d'entre vous de me lire Matthieu 14, versets 3 à 5.
5: Alors, voici l'histoire de la mort de Jean-Baptiste. Hérode a pris pour femme Hérodiade, la femme de son frère Philippe. Jean dit à Hérode, « Tu n'as pas le droit de prendre cette femme. » Alors Hérode fait arrêter Jean, il le fait attacher et le mettre en prison. Hérode veut faire mourir Jean, mais il a peur du peuple. En effet, les gens pensent que Jean est un prophète.
2: Merci. Alors par contre, j'ai besoin qu'on remette tout ça dans le contexte, parce que quand on prend ça de but en blanc, on ne sait pas forcément qui est Hérode, qu'est-ce qui se passe en ces temps-là. Ça me fait penser un petit peu à... J'aime pas quelqu'un, je le persécute, j'en fais ce que je veux. Qu'est-ce que vous en pensez ?
3: Bah écoute, moi je vais déjà te parler d'Hérode, parce qu'il y a deux personnages, on va commencer par lui. Donc Hérode, c'est un roi. On est à une époque, chez les Juifs, ils ont leur pays, et il y a les Romains qui sont passés par là et qui ont annexé le pays. D'accord. Mais la coutume des Romains, c'est quand on récupère un territoire, on met un roi du peuple, on le prend dans le peuple, mais qui est un peu de notre côté. Comme ça, ils s'auto-gouvernent, mais en fait, c'est nous qui gouvernons. Oui. Donc ils ont nommé ce gars-là, Hérode, qui faisait partie de l'aristocratie, si tu veux. Et du coup, Hérode, bah, il a un peu peur parce qu'à chaque fois, il pense « Si je fais des choses pas bien, le peuple va se révolter contre moi. » Parce qu'en 12, tout le monde dit « Hérode, c'est un collabo. » Il n'est pas très aimé.
2: D'accord.
3: Donc, il stresse. Et en plus, bah, comme des fois, les gens qui ont du pouvoir, il fait des choses pas très propres. Entre autres, il a récupéré la femme de son frère.
2: Ça se fait pas même de nos jours, ça se fait déjà pas. Alors à l'époque, ouais, je pense que ça devait pas se faire.
3: Déjà, si tu divorces et que ton frère ou ta sœur, il se ramène avec ton conjoint, et maintenant c'est moi, bon non, c'est pas propre.
2: Ouais, d'accord.
3: Voilà. Là, il sait que ça va lui poser des problèmes, il fait passer ça un peu en douce, et il y a une personne, Jean-Baptiste, qui lui dit, alors non, t'as beau être le roi, non, ça t'a pas le droit. Peut-être que j'ai trop, toi tu veux expliquer qui est Jean-Baptiste ?
5: Jean le Baptiste, c'est quelqu'un qui est un prophète. Un prophète, c'est un porte-parole de Dieu, tout simplement. C'est quelqu'un qui parle de la part de Dieu. Il parle parfois avec des mots, parfois avec des symboles. Et celui-là, c'est un prophète vraiment spécial. Se balade dans le désert, il mange des sauterelles, il mange du miel sauvage. Enfin, il n'est pas vraiment regardant. Tout ce qui l'intéresse, c'est d'amener les gens à la repentance. Et à changer de vie et à faire mieux. Et il n'est pas lâche, parce qu'il n'hésite pas à reprendre les chefs religieux de l'époque.
2: D'accord.
5: Qu'on appelle les pharisiens, les sadducéens, etc.
2: D'accord.
5: Et il va même jusqu'à leur dire, espèce de vipère, je suis dans Matthieu 3, pour ceux que ça intéresse, espèce de vipère, la colère de Dieu va venir, et vous croyez que vous pouvez l'éviter. Qui vous a dit cela ? Donc voilà, c'est un prophète qui en a quoi dans...
2: Il y va, il passe pas par 4 chemins, il dit ce qu'il a à dire, que ça plaise ou que ça ne plaise pas.
3: C'est ça.
5: Pour le salut des gens.
2: Pour le salut des gens, voilà. Pour la bonne cause.
5: Pour la bonne cause.
3: Hein, il avait beaucoup de convictions. Et bon, disons que lui, c'était pas une main de fer dans un gant de velours, c'était une main de fer dans un gant en acier trempé. Il arrondissait pas beaucoup les angles. En même temps, il était à une époque où il y avait beaucoup de corruption, je pense, et que ça le rendait fou. Et il savait que Jésus allait venir peu de temps après, donc il voulait préparer les gens pour qu'ils soient prêts à être sauvés par Jésus. Donc il s'est dit, là, il n'y a plus le temps d'aller à droite, à gauche, on fonce.
2: D'accord, mais excuse-moi, juste, aujourd'hui, quelqu'un qui dit la vérité, c'est pas forcément quelqu'un qui est aimé, hein. On n'aime pas forcément ça, on aurait tendance à lui mettre, de lui bâillonner la bouche. Donc à cette époque-là, quelqu'un qui dit la vérité à un roi, il n'aurait pas été persécuté, moi je l'aurais jeté en prison.
5: Ça dépend qui dit la vérité et qui entend la vérité. Si par exemple, je suis employé dans une chaîne de fast-food et j'ai un manager qui est vraiment méchant, hein, qui me traite mal. Quelqu'un va venir, un supérieur va venir et va dire la vérité à ce manager en disant « Dis donc, tu te comportes mal, t'es méchant, t'es agressif, on ne fait pas de management par la terreur dans notre entreprise. » Moi qui suis l'employé maltraité, je serais heureux d'entendre la vérité.
2: Oui.
5: Et ben, c'est un petit peu la même chose à l'époque, la religion, c'est un petit peu le... l'opium du peuple, pour réinventer une expression. C'est-à-dire que la religion est devenue un esclavage pour plein de gens. Et il y a une petite minorité, une petite élite religieuse qui se sert de la religion pour dominer et opprimer le peuple. Et Dieu suscite un prophète pour dire, c'est pas ça la religion. C'est pas mettre les gens en prison, c'est pas les enfermer, c'est pas les opprimer, quoi.
2: Oui.
5: Et donc, évidemment, les responsables religieux ne sont pas contents d'entendre ça, mais le peuple est ravi d'entendre ça. Parce que finalement, quand tu vis une religion qui n'est pas saine, tu le sais. Au fond de toi, tu sais que ce que tu dis n'est pas bon.
2: Bien sûr.
5: N'est pas réel, quoi.
2: Bien sûr.
3: Et puis lui, ben, il y allait en prison. Il a dit au roi, c'est pas bien ce que tu fais. Le roi, il a fait, ah ouais. Ben, prison.
2: D'accord.
3: Et ben, en fait, il va même en mourir.
5: Ah ouais, c'est pas dans la Bible. Hein.
3: Si... Ah bon. Je suis sûre qu'il a dit ça comme ça. Je sais pas comment on dit ça en grec, mais je suis sûre que ça se dit. Si tu continues un peu le texte, Hérode, il voulait pas tuer Jean-Baptiste, mais juste parce qu'il avait peur des conséquences. Le truc, c'est que ben, si Hérode, il a pris une femme qu'il devait pas prendre, elle a pas apprécié non plus que Jean-Baptiste dise qu'ils avaient pas le droit de se mettre ensemble. Et elle était mauvaise. Du coup, elle a fait tout un stratagème avec sa fille, elle a envoyé sa fille danser, être toute jolie, pour que Hérode fasse « Oh, la mère est belle, mais la fille aussi. » Et donc, qu'il dise à la fille « Je te donnerai ce que tu veux, tu peux demander ce que tu veux, je te le donne. » Et la fille a dit, poussée par sa mère, je veux la tête de Jean-Baptiste. Et Hérode va le faire. Il va faire couper la tête de Jean-Baptiste et on va l'amener sur un plateau à cette fille-là. Donc il l'a payé de sa vie, le fait de rester droit dans ses principes et de dire les choses.
2: Alors, d'accord, c'est quand même assez dur. Hein, mais aujourd'hui, il y a des chrétiens qui pourraient se dire persécutés. Et j'aimerais bien savoir comment on fait la différence entre une persécution et tout simplement les galères de la vie. Parce qu'il y a quand même une différence. Il y a des gens qui pensent qu'ils sont persécutés tout le temps. Je ne suis pas sûre qu'on soit persécutés tout le temps. Il y a nos choix, il y a ce qui se passe dans la vie et il y a une vraie persécution. À quel moment on peut faire la différence? Qui peut me l'expliquer?
5: C'est une question difficile. Un élément simple de réponse, c'est qu'une persécution, c'est quelque chose de systématique, d'organisé, de répétitif, de récurrent. Quelque chose qui revient, on s'acharne sur toi.
2: D'accord.
5: Parce qu'il y a, soit vous êtes face à quelqu'un qui est juste mauvais, soit vous êtes face à quelqu'un que vous dérangez, et c'est là où la question de la religion peut venir. Si par exemple vous avez, il n'y a pas besoin de religion pour ça en fait, hein. Supposons que vous soyez simplement droit, et que vous soyez dans une boîte, je n'aurai aucun nom, mais enfin, j'ai des boîtes dans la tête là, dans laquelle on fait des carabistouilles, on blanchit les comptes, on fait des jets d'écriture comptable, etc., pour s'en mettre plein les fouilles. Je vois que tu as des boîtes dans la tête aussi, hein, avec ton petit...
3: Non, j'appréciais le carabistouille.
5: et que vous soyez droit. Vous allez déranger les gens qui sont autour de vous. Et les gens qui sont autour de vous, de deux choses l'une. Soit ils vont se remettre en perspective et en question, et changer de comportement. Soit ils vont faire ce qu'on appelle de l'identification projective. Autrement dit, tout ce qu'ils détestent chez eux-mêmes, tout ce qu'ils méprisent chez eux-mêmes, ils vont vous le projeter sur vous, ils vont vous détester, ils vont vous mépriser, et ils vont vous persécuter au lieu de se persécuter eux-mêmes. Donc c'est un mécanisme psychologique classique. Mais ça peut être simplement rien qu'en étant droit, je ne parle même pas de religion et de tous les principes,
2: etc.
5: Mais rien qu'en étant droit, en étant un peu honnête, on peut être la victime de persécution, tout simplement. Voilà.
2: Qu'est-ce qu'il faut faire dans ces cas-là? Il faut juste ignorer.
5: Qu'est-ce que tu en dis, Élise? Moi, je ne sais pas.
3: Alors, pour moi, il faut faire la différence déjà. Des persécutions, dans le monde, il y en a.
2: Bien sûr.
3: Des chrétiens ou des pas chrétiens, il y a des musulmans qui sont persécutés, des athées qui sont persécutés, des bouddhistes, voilà. Mais des persécutions religieuse ou pour d'autres raisons, pour la couleur de peau, pour l'ethnie, pour... ça existe. Si on est occidental, dans des pays comme la France, bon, la persécution, faut se calmer. Je dis pas qu'il y en a pas du tout. Mais c'est très limité. Tu peux avoir de la... En effet, dans une boîte...
4: Tu parles de persécution religieuse, hein ?
3: Oui, oui. Tu peux avoir des choses, des petits événements qui arrivent, qui te mettent en difficulté, qui t'empêchent de donner tout ton plein potentiel, etc. On le sait, c'est pas un secret. Dans les universités françaises, il n'est pas toujours bon de dire qu'on est chrétien. Mmh. Parce qu'il peut y avoir derrière des notes plus sévères ou des professeurs qui tombent pas à la bonne. Parce que quand même, hein, voilà. Ça existe. Mais c'est tout petit par rapport à ce qu'ont pu vivre certains.
6: Une minorité.
3: Ce qu'il faut, c'est pas tomber dans la parano de dire, on recherche pas la persécution. C'est pas un but dans la vie. Ça veut pas dire qu'on est un meilleur chrétien parce qu'on est persécuté. J'aime bien le fait que la Bible dise, soyez en paix avec tous les hommes tant que c'est possible, tant que ça dépend de vous. Donc non, on cherche pas la persécution. On cherche à vivre selon ses valeurs. Donc à partir de là, si t'es persécuté, pour n'importe quelle raison, pour les valeurs que tu as, t'as deux choix. Ou tu te dis, mes valeurs, c'est ce qu'il y a de plus important et j'accepte qu'il y aura peut-être des choses difficiles à vivre, mais au moins je me regarderai dans la glace et je sais ce que je vaux et Dieu sait ce que je vaux. Ou alors, je dis, tant pis, mes valeurs n'étaient pas si importantes que ça, je me fonds dans le moule, j'en pense pas moins et j'attends que ça passe. Je ne me permettrai pas de juger les gens qui font ça, je ne suis pas à leur place, je ne suis pas dans leur vie et je ne suis pas dans leur persécution.
6: Bien sûr.
3: J'espère que si je suis dans ce cas-là, je resterai sur mes valeurs, mais ça c'est un choix personnel.
6: Et Jethro, comment on peut tenir bon dans cette difficulté ? Y a-t-il des encouragements bibliques pour pouvoir nous aider à tenir bon en cas de réelle persécution ? Parce que ça existe, on le sait. Enfin...
5: Je crois que Jean le Baptiste donne un bon exemple. Parce que Jean le Baptiste, il dit, moi, j'ai les regards portés vers celui qui arrive après moi et dont je ne suis pas digne de délier les lacets, pour le dire à notre manière à nous. Et donc, il parle de Jésus. Jean le Baptiste, il a les yeux ailleurs. Ce qui fait que sa valeur, son existence, son but est placé au-delà, quelque part, des ambitions normales de l'être humain. Moi, je m'occupe de mon corps, je fais un petit peu de sport, je lis, je me cultive, je prends soin de moi, je m'amuse, je vais au cinéma et tout. Bon, je profite de la vie, c'est bien. Mais si je ne vois qu'à cela, quand cela est remis en cause, je ne suis plus rien. J'existe plus, je suis dans la mouise. Alors que quand je regarde plus loin, quand je prends soin des autres, quand j'ai l'amour de Dieu dans le cœur, ce qui m'arrive à moi, ça compte, mais ça n'est pas ce qui compte le plus. Et donc, un élément de réponse, c'est comme Jean-Baptiste, garder les yeux sur ce qu'il y a de beau, garder les yeux sur ce qu'il y a de bon et le pratiquer.
6: D'accord, merci beaucoup. Élise, une dernière question. En cas de persécution, moi j'ai beaucoup de personnes qui m'ont dit, moi le jour où je suis persécutée, je vais m'enfuir. Est-ce que c'est une solution ou est-ce que réellement, en la fin des temps, quand Jésus va revenir, de toute façon, la persécution sera partout ? Donc, est-ce que c'est pas parce qu'on sera dans les montagnes que ça va changer quelque chose ? Ou est-ce que réellement, fuir peut nous sauver, peut nous aider ?
3: J'ai envie de te dire, ça dépend. Si je suis face à des gens qui arrivent armés de mitraillettes pour me tirer dessus parce qu'on est en train de vivre un culte, alors oui, on va s'enfuir, on va essayer d'aller se cacher. Il y a des textes dans la Bible, des textes prophétiques qui te disent que dans la fin des temps, on ira dans les montagnes.
6: D'accord.
3: Mais, alors ça, je ne me permettrai pas de... je veux d'ennuis avec personne.
5: On n'a pas de montagne en Île-de-France, c'est embêtant.
3: Voilà. Et puis, c'est aujourd'hui, tu vas te cacher dans les montagnes avec les satellites, les choses comme ça. Bon, oui. On est retrouvés. Je pense... Ça, c'est personnel. Je pense que quand on... Dans la Bible, prophétiquement, quand on parle d'aller dans les montagnes... En général, c'est se rapprocher de Dieu. Parce qu'il y a la montagne du Sinaï, c'était le lieu de la rencontre entre Dieu et les hommes. On dit de certains personnages qu'ils étaient, ils ont vécu dans la montagne de Dieu, pour parler d'endroits où il y a la présence physique de Dieu. Donc, pour moi, quand on nous dit « allez vous cacher dans les montagnes », c'est pas tant « allez vous planquer dans des caves », parce que ou dans des grottes, je suis pas sûre qu'on pourra le faire, mais plus... Accrochez-vous à ce qui va être vraiment important, c'est votre relation avec Dieu. Peut-être qu'on devra Il y a des endroits où on n'ira peut-être plus parce qu'on sera trop exposé. Après, aller se cacher dans les forêts, peut-être, j'en sais rien. C'est difficile à dire l'avenir sans se tromper. Donc, peut-être que ça arrivera. Moi, ce dont je suis sûre, c'est que je veux être 2 fois, 10 fois, 20 fois plus attachée à ma relation avec Dieu. Parce que quand ce sera difficile, c'est pas les grands principes qui me feront tenir. C'est la relation que j'ai avec Dieu, si vraiment je l'aime, que je suis convaincue qu'il m'aime aussi, et que tout ce qui peut se passer sur cette terre et dans cette vie n'est rien comparé à ce qu'il y aura dans l'éternité. Là, ça me permet de tenir bon, même s'il y a une réelle persécution.
6: Merci beaucoup, Élise. La première des choses à faire, c'est comme Jean le Baptiste, ou comme Élise l'a dit, ou comme Jéthro l'a dit, garder les yeux fixés sur notre Sauveur. Cette relation, c'est la seule qui pourra vraiment, un, nous encourager, et deux, nous guider. Et de toute façon, lui fera en sorte que votre fardeau sera beaucoup plus léger. Merci beaucoup, Jéthro, de m'avoir éclairé sur le sujet. Merci, Élise. Merci beaucoup de ta participation.
2: Avec plaisir.
6: On vous remercie tous. On vous donne rendez-vous la semaine prochaine. Et je vous souhaite de passer une excellente journée, une excellente semaine. À vous deux également.
2: Merci.
6: Merci. Au revoir.

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2: Ce qu'on ne connaît pas fait peur. Peur de l'échec, peur de l'inconnu, peur des critiques, de la maladie, des accidents, de la mort. La peur est un monstre à 1000 têtes. Et à tout moment, il peut surgir sur notre chemin et remettre en cause nos meilleures intentions. La plupart du temps, ce monstre est le produit de notre imagination. Et lorsqu'ils veulent montrer qu'un ennemi ne les impressionne pas, les Chinois utilisent l'expression « tigre en papier ». Un tigre en papier peut provoquer une belle frayeur pour celui qui n'est pas informé. Impressionnant, mais peu consistant. On admet généralement que moins de 40% de nos peurs sont dépourvues de fondement. Moins de 30% font partie du passé. Moins de 12% ne nous concernent pas. Moins de 10% sont insignifiantes. En fait, 8% de nos peurs sont légitimes. Mais pour 4% d'entre elles, nous ne pouvons rien y changer. Vous êtes dans un avion, votre angoisse n'aura aucune influence sur les vols des oiseaux au décollage, sur la fiabilité des réacteurs ou du système informatique. Autant penser à ce qui vous attend une fois arrivé. Que faire alors avec les derniers 4%? Eh bien, 2% de ces 4% peuvent s'éliminer tout seuls. Lorsque l'avion a atterri, la peur disparaît. Si le calcul est bon, de toutes les angoisses, peurs et frayeurs qui nous paralysent, seulement 2% sont justifiés. Alors c'est peu. Encore trop, me direz-vous. Je ne suis pas d'accord. Si la peur se trouvait totalement bannie du cœur humain, avec elle, la sécurité, la rigueur, le progrès, serait aussi exclu.